0: Lui, qui se croyait divin et qu'aucune armée n'avait pu arrêter, perdit son combat contre la mort. La vérité éclatait au grand jour, il n'était pas Dieu. On raconte qu'avant de rendre son dernier soupir, ses généraux préoccupés par sa succession lui demandèrent qui serait son héritier. L'avenir de son immense empire était en jeu. Qui ? Son fils ? Sa femme ? Avec peine et un étrange sourire, il aurait prononcé ces trois mots « le plus fort ». Ses généraux tuèrent sa femme et ses enfants. L'empire fut divisé. Jésus dit « à quoi servirait-il à un homme de gagner le monde s'il perdait sa vie ?» Votre prochaine chronique aura pour titre « Puis ce fut Waterloo ».
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1: Le philosophe Nietzsche écrit « Où j'ai trouvé du vivant, j'ai trouvé la volonté de puissance ». On peut discuter cette affirmation, mais il faut admettre qu'elle recouvre une vérité. Chaque individu rêve ou a rêvé au moins une fois dans sa vie de posséder une parcelle de puissance, de pouvoir. En voyant son jeune garçon, Alexandre, de 12 ans, dompter bucéphale, son cheval sauvage, Philippe de Macédoine lui dit « Mon fils, la Grèce est trop petite pour toi. Il te faut le monde à conquérir. » Alexandre est parti à la conquête du monde. Les portes de l'Inde se sont ouvertes devant lui. En 10 ans, il a parcouru 20 000 kilomètres. Le rêve devenait réalité. Il n'avait que 30 ans. 3 ans plus tard, il mourut, non pas sur le champ de bataille, mais dans son lit après une consommation de beaucoup d'alcool. Lui, qui se croyait divin et qu'aucune armée n'avait pu arrêter, perdit son combat contre la mort. La vérité éclatait au grand jour, il n'était pas Dieu. On raconte qu'avant de rendre son dernier soupir, ses généraux préoccupés par sa succession lui demandèrent qui serait son héritier. L'avenir de son immense empire était en jeu. Qui ? Son fils ? Sa femme ? Avec peine et un étrange sourire, il aurait prononcé ces 3 mots, le plus fort. Ses généraux tuèrent sa femme et ses enfants. L'empire fut divisé. Jésus dit, à quoi servirait-il à un homme de gagner le monde s'il perdait sa vie? Votre prochaine chronique aura pour titre « Puis ce fut Waterloo ».
0: Cette chronique de John Grass est extraite de son livre « Réussir en 2 minutes chrono » aux éditions Vie et Santé.
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0: Marie-Pierre Lamy, bienvenue au micro de RNR de famille.
1: Merci.
0: Merci de nous rejoindre. Vous venez nous apporter des informations sur les tempéraments. Donc, nous sommes dans le cadre d'une mini-série autour de ces tempéraments. Vous nous avez expliqué qu'il y avait quatre tempéraments, les sanguins, les colériques, les flegmatiques et les mélancoliques. Aujourd'hui, vous allez vous arrêter sur les colériques.
1: Oui.
0: Alors, colérique, est-ce que ça veut dire coléreux ?
1: Non, justement, c'est un tempérament. Donc, il y a le caractère et le tempérament. Donc là, on voit vraiment...
0: Oui, c'est important de préciser cette nuance entre le tempérament et le caractère.
1: Oui, donc le caractère, c'est quand même très différent. Ça peut être l'objet, pourquoi pas, d'une autre rencontre. Mais le tempérament, c'est quelque chose qui va nous être un fil conducteur de toute notre vie. Et quelque chose qu'on reçoit à la naissance aussi. Voilà, donc le colérique... Oui. C'est un tempérament très très intéressant. Ils sont tous intéressants, bien sûr.
0: Oui, vous nous avez dit qu'il n'y avait pas de meilleur tempérament par rapport à d'autres. Il faut faire avec son tempérament.
1: Exactement, mais n'oublions pas que c'est un mixte. Hein. On n'a pas forcément qu'un seul tempérament, mais on a une prédominance de l'un d'eux. Alors, le colérique, c'est le leader, c'est le chef né.
0: D'accord, ouais. C'est inné.
1: Oui, il y a comme ça des enfants tout petits, ce sont des petits chefs. Hein. Donc, d'accord. C'est lui le colérique, hein. C'est un petit chef. Hein. Alors, il planifie, il fait plusieurs coups à l'avance. Vous voyez, c'est vraiment le chef. Il a une vision de ce qu'il veut faire. Souvent, ce sont des gens qui veulent changer le monde et qui se donnent les moyens aussi de changer le monde parce qu'ils vont à 100% aussi. Ils défendent des causes incroyables. Ils sont là au devant de la scène. Ce sont des gens qui travaillent beaucoup. Mmh. Et souvent, on dira pour certains qu'ils travaillent trop. Ce sont des gens qui ne se découragent pas facilement. Vous voyez, c'est vraiment le leader sur lequel on peut se reposer. Alors, c'est quelqu'un aussi, ce sont des gens qui savent agir dans l'urgence. Il faut faire quelque chose, tout de suite, il va prendre les rênes. Mmh. Ce sont des gens très rapides. Parce qu'il y a des tempéraments qui sont lents, mais le colérique fait partie il y a deux tempéraments donc qui sont rapides. Alors, le colérique aussi a besoin de changement, donc il a besoin d'avoir des objectifs, faire des plans. Il a un esprit très pratique et c'est quelqu'un qui a énormément confiance en lui. Ça peut être gênant pour certains, mais comme il est sûr, il a un objectif, il se donne les moyens d'accomplir tout ce qu'il veut, il a confiance en lui.
0: Sinon il a tendance à penser qu'il a raison, non ?
1: Eh oui, un petit peu. Hein. On a dit qu'on va parler que des qualités. Hein. Alors, c'est quelqu'un aussi qui s'épanouit dans l'opposition.
0: D'accord.
1: Alors voilà, il aime bien un peu les combats, il aime bien discuter, débattre, il a besoin d'être stimulé. Alors pour la famille, c'est quelqu'un qui est motivant dans une famille parce qu'il emmène sa famille à l'action et il organise la maison.
0: D'accord.
1: Voilà, il a une vision, on peut faire des choses en famille, tous ensemble, on sort pour tel objectif. Voilà, donc c'est un tempérament qui est très intéressant.
0: Donc oui, ça c'est une grande force.
1: Oui, c'est une grande force. Hein. Et il nous faut des leaders de toute manière. Hein. Mais c'est vrai que peut-être dans un couple, c'est peut-être pas évident à vivre. Hein. Ouais. Alors, je vais vous donner une petite illustration.
0: Et au travail, comment ça se passe justement avec quelqu'un qui a cette âme de chef comme ça ?
1: Eh bien, il veut être devant parce qu'il a plein d'idées. Donc, c'est un chef, il ne peut pas être derrière, vous comprenez ? Mmh. C'est très difficile pour lui.
0: D'accord.
1: Sauf s'il a un mix des autres tempéraments, parce qu'il n'est pas pur. On n'est pas sanguin pur, colérique
0: 100%,
1: pur. Tout à fait. Ouais. Donc, après, on arrive à s'adapter aux situations, bien sûr. Hein.
0: D'accord.
1: Oui, quand même.
0: Donc, vous en veniez à votre illustration, Marie-Pierre.
1: Oui, alors, j'aime bien cette illustration de la haie.
0: Oui, il faut... alors comment il s'y prend pour tailler sa haie, celui-là ?
1: Oui, alors il arrive avec tout son matériel, bien sûr, et il s'y met sans plus tarder. Alors, il n'a pas perdu de temps, c'est que sûrement il est arrivé à l'avance pour savoir ce qu'il fallait faire, il a tout mesuré, et il a une vision de sa haie, tel centimètre, ici et ça. Et il fait vite, et c'est bien fait. Voilà, il ronge tout, car il doit vite faire autre chose. Voilà, c'est ça notre tempérament colérique.
0: D'accord. Les choses s'enchaînent.
1: Exactement.
0: Pour conclure, Marie-Pierre Lamy, qu'est-ce que vous nous proposez comme message de fin ?
1: Oui, alors, n'oubliez pas que les colériques veulent qu'on aille jusqu'au bout.
0: Oui.
1: Alors voilà, donc l'amour n'est pas absence de conflit, mais comment dans nos conflits je lui montre à mon colérique que je l'aime ?
0: Ça, c'est bien sûr dans le couple.
1: Bien sûr, oui.
0: Merci Marie-Pierre, on se retrouve bientôt pour un nouveau tempérament à découvrir. Merci, au revoir.
1: Au revoir.
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2: Esther Lorraine, tu as proposé justement de nous faire plonger dans ce thème. Alors pour comprendre ce sujet, je vais lire la définition du mot culpabilité. Alors selon le petit Robert, le mot culpabilité revêt deux sens. Le tout premier, c'est l'état d'une personne coupable. Et le deuxième sens, c'est le sentiment par lequel on se sent coupable. Alors, je me tourne vers toi, Esther. Comment la Bible peut nous aider à la compréhension de ces deux sens, état et sentiment?
3: C'est super important de faire la différence entre les deux. Parce que la Bible nous parle toujours d'un état. La culpabilité, c'est un état et pas un sentiment. Alors, tu vas pas trouver dans la Bible nulle part la description du sentiment de culpabilité. Par contre, il y a une condition légale de culpabilité. Et ça, c'est intéressant, parce que si on voit par exemple les livres de Romains, nous avons tous péché. Donc, nous sommes privés de la gloire de Dieu. Ça, c'est intéressant, parce que nous avons tous péché, donc notre état est de culpabilité. Mais l'avantage, c'est que Dieu a résolu ce problème. Il ne nous a pas donné des solutions, il nous a donné la solution. C'est que Jésus prenne ma place. Le Père envoie le Fils et il prend la place. Comme tu disais, tu vois, quand Jésus est là, il prend ma place. C'est ça. Alors, l'état des culpabilités, Dieu l'a résolu. Il ne nous reste que le sentiment. Et là, on rentre là-dedans comme des humains, avec un sentiment duquel parfois on peut se méfier. Et c'est important de se méfier. Parce que le sentiment de culpabilité, en réalité, c'est quand il résulte de l'accusation que ma conscience me fait de quelque chose. Il porte contre moi. Parfois, ma conscience me dit, tu fais ça, c'est bien, c'est pas mal, t'es coupable, t'es pas coupable. Mais comment fier complètement à 100% de ce sentiment de l'accusation de ma conscience?
2: Ah ouais, c'est ça.
3: Voilà. Parce qu'on peut se sentir coupable de beaucoup de choses. La liste peut être énorme. On tue quelqu'un, on est coupable. Mais malgré cela, il y a un tribunal pour étudier tout ce qui va autour d'un crime, pour voir si tu l'as fait esprit, tu ne l'as pas fait esprit. Il y a beaucoup de choses. Mais pour nous, on est coupable. Mais bon, la justice va nous dire. Mais par contre, on peut se sentir coupable pour d'autres choses qui ne le sont pas. Que c'est la fausse culpabilité. Je peux me sentir coupable, je ne sais pas, de ne pas rendre visite à mes parents les dimanches.
2: Oui, c'est vrai.
3: D'avoir mis des limites à quelqu'un, parce que je ne suis pas trop habitué, les jours que je mets des limites, d'avoir déçu quelqu'un, par exemple. Même d'exister. Même d'avoir une place dans cette terre. Je veux dire, on peut se sentir coupable de tout, les rien. Alors ça veut dire que ce sentiment est relatif. Il ne vient pas forcément de Dieu, il peut venir de ma conscience. Et c'est ça qu'il faut, c'est là qu'il faut vraiment faire attention.
2: Ok. Dans la Bible, là tu parlais justement de cette notion de conscience, hein. Est-ce que Dieu en parle de ce mot de la conscience?
3: Oui, il parle de la conscience. Et en réalité, il parle des trois types de conscience. Et c'est intéressant parce que ça nous aide à comprendre vraiment notre sentiment de culpabilité. Il y a par exemple la conscience qui est immature. Parfois, il parle de faible, d'une conscience faible. Vous rappelez quand Paul dit qu'il avait des personnes qui voulaient manger la viande qui était destinée aux idoles. Voilà. Il dit, ils ont la conscience faible, mais il faut le laisser, il faut le respecter quand même. Nous, c'est la même chose. Quand on a une conscience immature, parfois la conscience elle est trop stricte. Nous avons toujours avoir un poids de culpabilité, ce poids hein, avec les bois, constante. On est trop exigeante avec nous-mêmes et avec les autres. Ça, c'est juste un type de culpabilité. Est-ce qu'elle est réelle? Pas forcément. C'est mon ressenti. Après, il y a la culpabilité, évidemment, qui est endurcie. Les pharaons, il avait endurci son cœur, par exemple. Mais c'est surtout des personnes qui n'ont aucune empathie envers les autres, qui n'ont pas de remords. Qui tout est blanc, tout est noir, qui ressentent beaucoup, aucun amour avec l'autre. C'est typique des personnes qui viennent des familles très déstructurées, très dysfonctionnelles. ils sont pas reçus de l'amour, ils sont pas sentis aimés, donc ils vont au fond d'eux-mêmes, ils ont une colère très très importante, donc ils vont être très sévères avec eux-mêmes et avec les autres. Ça, c'est vraiment une conscience très endurcie. Mais il y a la troisième classe, le troisième type de conscience, qui est là, c'est une conscience mature. Et c'est là que tout chrétien devrait travailler. C'est la conscience de l'équilibre. Est-ce que l'être humain est équilibré? Ça, c'est autre chose. Mais la conscience équilibrée, ce que la Bible nous invite à travailler, c'est une conscience qui est accord avec la volonté de Dieu, qui est accord avec Dieu, qui est vraiment équilibrée, tu vois, qui nous aide à laisser ces fardeaux là à côté et dire, voilà, ma conscience très bien me dit d'une façon très claire qu'on suis coupable ou pas, ou responsable ou pas. C'est ça qui est important. Parce qu'une des erreurs qu'il y a, comme chrétiens, nous avons la plupart, c'est que quand je ressens éprouvé de la culpabilité, c'est parce que je le suis. Tu vois?
2: L'état.
3: Et c'est pas forcément. Si je suis, parfois, je ressens la culpabilité, mais est-ce que je le suis? Je suis coupable? Je suis coupable d'exister? Je suis coupable de ne pas avoir rendu visite? Je veux dire, il y a une ligne très, très, très fine. Je me rappelle un couple qui sortait d'une église, ça fait longtemps de ça, un couple qui sortait de l'église disait « Waouh, c'est culte !» C'était sur la culpabilité. « Ah, j'ai ressenti vraiment le Saint-Esprit parce que je me sentais tellement coupable que ça peut venir que de Dieu. » Pas forcément, mon frère. Pas forcément. Parfois, ça vient de ta conscience. De ta conscience parfois trop fragile, peut-être que tout est péché. Tout. Alors, il n'y a rien qui est bon. Tout est négatif, tout est péché, donc fardeau, et chaque fois plus lourd. Et Dieu ne nous invite pas à ça, bien au contraire.
2: Alors à quoi Dieu nous invite?
3: À équilibrer notre conscience, avoir une conscience alignée avec Dieu.
2: Une conscience responsable, tu voudrais dire?
3: Mature.
2: Mature.
3: Mature, dans ce sens. C'est ça qui est important, cette maturité spirituelle, que ça veut dire que ma conscience ne dépend pas de ce que je ressens, ça dépend. Quand je comprends que mon état, Dieu l'a résolu. Et ce que je ressens, c'est plutôt humain. Parfois, et très souvent, c'est humain. C'est fruit de ce que je ressens, de mes pensées, de mon éducation, de ce que j'ai vécu, comment j'ai grandi.
4: Je pense que la conscience, quand même, c'est un outil assez intéressant parce que c'est comme un système d'alarme qui déclenche quelque chose pour dire qu'il y a quelque chose qui ne va pas. Et là, je pense que la maturité vient du fait de comprendre, de savoir, mais est-ce qu'elle est valide, ce sentiment, est-ce que c'est valide ce sentiment de culpabilité, d'où ça vient, de me remettre aussi en question, parce que j'aurais quand même préféré une personne qui a de la conscience et du remords qu'une personne qui n'a pas de conscience et qui n'a pas de remords.
3: Ça, c'est les extrêmes, tu vois.
4: C'est les deux extrêmes, et ouais. Je pense que la maturité spirituelle vient du fait qu'on en parle à Dieu et qu'on lui dise, ben, si ça ne vient pas de toi, libère-moi de cela, si ça vient de toi, aide-moi à me repentir, à changer d'attitude pour ne plus avoir à gérer cette culpabilité, parce que c'est lourd à porter.
3: Très
2: forcément.
3: Lourd, ouais. Très lourd, ouais.
2: Et Esther, du coup, est-ce qu'il y a peut-être une différence entre la culpabilité et la responsabilité?
3: C'est intéressant cette question. Parce que quand on est responsable, alors, dans ce sens, j'avance. Je suis responsable de quelque chose et j'avance. Dieu m'aide à avancer. C'est-à-dire, je me pose les bonnes questions. Quand je me sens responsable de quelque chose, c'est-à-dire, je fais une erreur et j'apprends de cette erreur. Je me mets en question en disant, aide-moi à avancer et j'avance. Par contre, la culpabilité peut être un fardeau qui nous bloque.
4: Qui peut paralyser.
3: Et ce sentiment de culpabilité, on l'a trop souvent. On est coupable pour tout. Quand on a une culpabilité, comme je disais avant, un peu faible, en mature, inconsciemment, on voit les péchés partout. Et par contre, on n'a pas de péché partout. C'est ma vision de la vie, ce qu'on m'a appris quand j'étais petite, mon éducation, ce que j'ai appris à l'église, ce que j'ai appris à l'école, c'est beaucoup de choses. Et on est dans une culture culpabilisante d'une façon impressionnante. Et ça ne nous aide pas. Alors, quand je suis responsable, j'avance. J'apprends une leçon et j'avance. Mais quand je me sens coupable, ça peut écraser. Ça peut vraiment nous écraser parce que je me sens coupable, alors j'essaie d'être une bonne personne. On est dans le respect des normes. de montrer devant tout le monde que je suis une bonne personne pour ressentir moins de culpabilité. Mais ça ne sert pas.
2: Mais surtout si je n'y arrive pas, en plus, ça me rajoute encore...
3: Encore plus. Il y a un moment, tôt ou tard, que je vais m'écrouler.
2: Ouais, c'est insupportable.
3: C'est insupportable. Ouais. Alors, c'est important d'apprendre, d'avoir ces concepts, cette idée de dire, non, on est responsable, la responsabilité nous aide à aller de l'avant. Mais la culpabilité ne vient pas des dieux, vient de notre conscience, qui peut être pas trop équilibrée. Donc, on voit les péchés partout, les erreurs partout. Quand on n'est pas, c'est une fausse culpabilité. Et ça vient pas des dieux, je suis désolée. On dit oui, Dieu, non, non, ça vient pas des dieux. Dieu, évidemment, veut que ses enfants soient vraiment responsables de ce qu'on fait. J'ai pris ma responsabilité, je fais avec. Mais quand je suis coupable, je me sens coupable, ça peut me paralyser de façon que j'ai plus envie. Comme c'est tellement lourd et ça fait plus. Et on n'a pas résolu certaines choses, on est récent de nouveau, on peut se sentir coupable pour tout. Alors c'est pesant, quoi. Très pesant. Et ça ne vient pas des dieux. Même si on pense que oui, non. Et on se pose parfois des mauvaises questions, parce que quand on se sent coupable, on est dans la dynamique, est-ce que je suis bon, je suis mauvaise, ça c'est le péché, c'est bien, c'est pas mal, blanc-noir, vraiment. Mais par contre, quand on est dans la responsabilité, je me pose les bonnes questions. Est-ce que ça m'a appris quelque chose? Est-ce que je suis alignée avec moi-même, avec l'autre, avec Dieu? Tu vois, cette responsabilité de dire, tout est une question des liens avec Dieu d'abord, après avec moi-même, et après, voilà, avec mon frère et ma sœur. Et cette idée est super importante, je trouve.
2: Merci. Écoute, en conclusion, tu nous as proposé de lire deux versets qui se trouvent dans 1 Jean chapitre 3, versets 19 et 20, et qui disent ceci: par nos actes, nous saurons que nous appartenons à la vérité et devant Dieu, nous rendrons la paix à notre cœur. En effet, si notre cœur nous accuse, nous le savons, Dieu est plus grand que notre cœur et il connaît tout.
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2: Esther Lorraine, tu as proposé justement de nous faire plonger dans ce thème. Alors, pour comprendre ce sujet, je vais lire la définition du mot culpabilité. Alors, selon le petit Robert, le mot culpabilité revêt deux sens. Le tout premier, c'est l'état d'une personne coupable. Et le deuxième sens, c'est le sentiment par lequel on se sent coupable. Alors, je me tourne vers toi, Esther. Comment la Bible peut nous aider à la compréhension de ces...

0: Nous avons tous péché. Donc, nous sommes privés de la gloire de Dieu. Ça, c'est intéressant. Parce que nous avons tous péché. Donc, notre état, il est culpabilité. Mais l'avantage, c'est que Dieu a résolu ce problème. Il ne nous a pas donné des solutions, il nous a donné la solution. C'est que Jésus prenne ma place. Le Père envoie le Fils et il prend la place. Comme tu disais, tu vois, quand Jésus est là, il prend ma place. C'est ça. Alors, l'état de culpabilité, Dieu l'a résolu. Il ne nous reste que le sentiment. Et là, on rentre là-dedans comme des humains, avec un sentiment duquel parfois on peut se méfier. Et c'est important de se méfier. Parce que le sentiment de culpabilité, en réalité, c'est quand il résulte de l'accusation que ma conscience me fait de quelque chose. Il porte contre moi. Parfois, ma conscience me dit, tu fais ça, c'est bien, c'est pas mal, t'es coupable, t'es pas coupable. Mais comment fier complètement à 100% de ce sentiment de l'accusation de ma conscience?
1: Ah ouais, c'est ça.
0: Voilà. Parce qu'on peut se sentir coupable de beaucoup de choses. La liste peut être énorme. On tue quelqu'un, on est coupable. Mais malgré cela, il y a un tribunal pour étudier tout ce qui va autour d'un crime, pour voir si tu l'as fait esprit, tu ne l'as pas fait esprit. Il y a beaucoup de choses. Mais pour nous, on est coupable. Mais bon, la justice va nous dire... Mais par contre, on peut se sentir coupable pour d'autres choses qui ne le sont pas. Que c'est ta fausse culpabilité. Je peux me sentir coupable, je ne sais pas, de ne pas rendre visite à mes parents les dimanches.
1: Oui, c'est vrai.
0: D'avoir mis des limites à quelqu'un, parce que je ne suis pas trop habituée, les jours que je mets des limites, d'avoir déçu quelqu'un, par exemple. Même d'exister. Même d'avoir une place dans cette terre. Je veux dire, on peut se sentir coupable de tout, de rien. Alors ça veut dire que ce sentiment est relatif. Il ne vient pas forcément de Dieu, il peut venir de ma conscience. Et c'est ça qu'il faut, c'est là qu'il faut vraiment faire attention.
1: Ok. Dans la Bible, là tu parlais justement de cette notion de conscience. Hein. Est-ce que Dieu en parle de ce mot de la conscience?
0: Oui, il parle de la conscience. Et en réalité, il parle des trois types de conscience. Et c'est intéressant parce que ça nous aide à comprendre vraiment notre sentiment de culpabilité. Il y a par exemple la conscience qui est immature. Parfois, il parle de faible, d'une conscience faible. Vous vous rappelez quand Paul dit qu'il avait des personnes qui voulaient manger la viande qui était destinée aux idoles. Voilà. Il dit, ils ont la conscience faible, mais il faut le laisser, il faut le respecter quand même. Nous, c'est la même chose. Quand on a une conscience immature, parfois la conscience elle est trop stricte. Nous avons toujours avoir un poids de culpabilité, ce poids hein, avec les bois, constante. On est trop exigeante avec nous-mêmes et avec les autres. Ça, c'est juste un type de culpabilité. Est-ce qu'elle est réelle? Pas forcément. C'est mon ressenti. Après, il y a la culpabilité, évidemment, qui est endurcie. Le pharaon, il avait endurci son cœur, par exemple. Mais c'est surtout des personnes qui n'ont aucune empathie envers les autres, qui n'ont pas de remords, qui tout est blanc, tout est noir, qui ressentent beaucoup. Aucun amour avec l'autre. C'est typique des personnes qui viennent des familles très déstructurées, très dysfonctionnelles. Ils ne sont pas reçus de l'amour, ils ne sont pas sentis aimés. Donc, ils vont, au fond d'eux-mêmes, ils ont une colère très, très importante. Donc, ils vont être très sévères avec eux-mêmes et avec les autres. Ça, c'est vraiment une conscience très endurcie. Mais il y a la troisième classe, le troisième type de conscience, qui est là. C'est une conscience mature. Et c'est là qu'est tout chrétien devrait travailler. C'est la conscience de l'équilibre. Est-ce qu'elle est trop mal équilibrée? Ça, c'est autre chose. Mais la conscience équilibrée, ce que la Bible nous invite à travailler, c'est une conscience qui est accord avec la volonté de Dieu, qui est accord avec Dieu, qui est vraiment équilibrée, tu vois, qui nous aide à laisser ces fardeaux là à côté et dire, voilà, ma conscience, très bien, me dit d'une façon très claire qu'on suis coupable ou pas. Aux responsables ou pas. C'est ça qui est important. Parce qu'une des erreurs qu'il y a, comme chrétiens, nous avons la plupart, c'est que quand je ressens éprouver de la culpabilité, c'est parce que je le suis. Tu vois?
1: L'État.
0: Et c'est pas forcément. Si je suis, parfois, je ressens la culpabilité, mais est-ce que je le suis? Je suis coupable? Je suis coupable d'exister? Je suis coupable de ne pas avoir rendu visite? Je veux dire, Et il a une ligne très, très, très fine.

0: Je me rappelle un couple qui sortait d'une église, ça fait longtemps de ça, un couple qui sortait de l'église, disait « Waouh, c'est culte !» C'était sur la culpabilité. « Ah, j'ai ressenti vraiment le Saint-Esprit, parce que je me sentais tellement coupable que ça peut venir que de Dieu. » Pas forcément, mon frère. Pas forcément. Parfois, ça vient de ta conscience. De ta conscience, parfois, trop fragile, peut-être que tout est péché. Tout. Alors, il n'y a rien qui est bon. Tout est négatif, tout est péché, donc fardeau, et chaque fois plus lourd. Et Dieu ne nous invite pas à ça. Bien au contraire.
1: Alors à quoi Dieu nous invite ?
0: À équilibrer notre conscience, avoir une conscience alignée avec Dieu.
1: Une conscience responsable, tu voudrais dire ?
0: Mature.
1: Mature.
0: Mature, dans ce sens. C'est ça qui est important, cette maturité spirituelle, que ça veut dire que ma conscience ne dépend pas de ce que je ressens. Ça dépend quand je comprends que mon état, Dieu l'a résolu. Et ce que je ressens, c'est plutôt humain, parfois. Et très souvent, c'est humain. C'est fruit de ce que je ressens, de mes pensées, de mon éducation, de ce que j'ai vécu, comment j'ai grandi.
2: Je pense que la conscience, quand même, c'est un outil assez intéressant parce que c'est comme un système d'alarme qui déclenche quelque chose pour dire qu'il y a quelque chose qui ne va pas. Et là, je pense que la maturité vient du fait de comprendre, de savoir, mais est-ce qu'elle est valide, ce sentiment, est-ce que c'est valide ce sentiment de culpabilité, d'où ça vient, de me remettre aussi en question, parce que j'aurais quand même préféré une personne qui a de la conscience et du remords qu'une personne qui n'a pas de conscience et qui n'a pas de remords.
0: Ça, c'est les extrêmes, tu vois.
2: C'est les deux extrêmes. Et je pense que la maturité spirituelle vient du fait qu'on en parle à Dieu et qu'on lui dise, ben, si ça ne vient pas de toi, libère-moi de cela. Si ça vient de toi, aide-moi à me repentir, à changer d'attitude pour ne plus avoir à gérer cette culpabilité, parce que on a dit, c'est lourd à porter.
0: Très lourd.
1: Forcément.
0: Ouais, très lourd. Ouais.
1: Et Esther, du coup, est-ce qu'il y a peut-être une différence entre la culpabilité et la responsabilité ?
0: C'est intéressant cette question. Parce que quand on est responsable, alors, dans ce sens, j'avance. Je suis responsable de quelque chose et j'avance. Dieu m'aide à avancer. C'est-à-dire, je me pose les bonnes questions. Quand je me sens responsable de quelque chose, c'est-à-dire, je fais une erreur et j'apprends de cette erreur. Je me mets en question en disant, aide-moi à avancer et j'avance. Par contre, la culpabilité peut être un fardeau qui nous bloque.
2: Qui nous paralyse.
0: Qui paralyse, qui peut paralyser. Et ce sentiment de culpabilité, on l'a trop souvent. On est coupable pour tout. Quand on a une culpabilité, comme je disais avant, un peu faible, en mature, inconsciemment, on voit les péchés partout. Et par contre, on n'a pas de péché partout. C'est ma vision de la vie, ce qu'on m'a appris quand j'étais petite, mon éducation, ce que j'ai appris à l'église, ce que j'ai appris à l'école, c'est beaucoup de choses. Et on est dans une culture culpabilisante d'une façon impressionnante. Et ça ne nous aide pas. Alors, quand je suis responsable, j'avance. J'apprends une leçon et j'avance. Mais quand je me sens coupable, ça peut écraser. Ça peut vraiment nous écraser parce que je me sens coupable, alors j'essaie d'être une bonne personne. On est dans le respect des normes, de montrer devant tout le monde que je suis une bonne personne pour ressentir moins de culpabilité. Mais ça ne sert pas.
1: Mais surtout, si je n'y arrive pas, en plus, ça me rajoute encore...
0: Encore plus. Il y a un moment, tôt ou tard, que je vais m'écrouler.
1: Ouais, c'est insupportable.
0: C'est insupportable.
1: Ouais.
0: Alors, c'est important d'avoir ces concepts, cette idée de dire, non, on est responsable, la responsabilité nous aide à aller de l'avant. Mais la culpabilité ne vient pas des dieux, vient de notre conscience, qui peut être... pas trop équilibré, donc on voit les péchés partout, les erreurs partout. Quand on n'est pas, c'est une fausse culpabilité. Et ça ne vient pas des dieux, je suis désolée. On dit oui, Dieu, non, non, ça ne vient pas des dieux. Dieu, évidemment, veut que ses enfants soient vraiment responsables de ce qu'on fait. Je prends ma responsabilité, je fais avec. Mais quand je suis coupable, je me sens coupable, ça peut mais paralyser de façon que j'ai plus envie. Comme c'est tellement lourd et ça fait plus. Et on n'a pas résolu certaines choses, on le ressent de nouveau, on peut se sentir coupable pour tout. Alors c'est pesant, quoi. Très pesant. Et ça ne vient pas des dieux. Même si on pense que oui, non. Et on se pose parfois des mauvaises questions, parce que quand on se sent coupable, on est dans la dynamique, est-ce que je suis bon, je suis mauvaise, ça c'est du péché, c'est bien, c'est pas mal, blanc-noir. Vraiment. Mais par contre, quand on est dans la responsabilité, je me pose les bonnes questions. Est-ce que ça m'a appris quelque chose ? Est-ce que je suis alignée avec moi-même, avec l'autre, avec Dieu ? Tu vois, cette responsabilité de dire, tout est une question des liens. Avec Dieu d'abord, après avec moi-même, et après, voilà, avec mon frère et ma sœur. Cette idée est super importante, je trouve.
1: Merci. Écoute, en conclusion, tu nous as proposé de lire deux versets qui se trouvent dans 1 Jean chapitre 3, versets 19 et 20, et qui disent ceci: par nos actes, nous saurons que nous appartenons à la vérité, et devant Dieu, nous rendrons la paix à notre cœur. En effet, si notre cœur nous accuse, nous le savons, Dieu est plus grand que notre cœur et il connaît tout.
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2: Bienvenue à notre post-it spécial 10 commandements. J'aimerais te poser une question. Est-ce que tu as déjà été volé? Ou alors est-ce que tu as eu le sentiment d'avoir été volé dans un moment? Alors si tu te trouves dans un de ces deux cas, il faut vraiment écouter ce post-it jusqu'à la fin. Aujourd'hui, on a un texte qui est en fait le 8e commandement. Il se trouve en Exode chapitre 20 au verset 15. Il dit comme ça. Tu ne commettras pas de vol. Vous savez, vous voyez mon accent, moi j'étais pas élevé ici en Suisse. Moi j'étais élevé dans un pays où on était volé assez fréquemment. Je me rappelle d'avoir tout un code pour me promener dans la rue pour éviter des problèmes comme ça. Et c'est vrai que j'ai gagné certains automatismes, de toujours regarder la personne qui vient en arrière, laisser jamais des portes ouvertes de la voiture, de la maison. Mais c'est vrai aussi que ça fait un bon moment que j'habite en Suisse, où la plupart du temps, on n'a pas ce type de problème. Et des fois, j'ai mon épouse qui me dit « Mais Samuel, essaie de relaxer un peu, hein ?» Parce que là, tu n'as pas de soucis, hein, il n'y a personne qui va te voler. Mais justement, les personnes qui ont passé par le sentiment de vol ou par l'acte de vol, c'est des personnes qui n'ont pas vraiment de paix. Et dans une société parfaite, il faut avoir cette confiance de ne pas être volé. C'est vrai que les 10 commandements expriment un peu l'idéal d'une société parfaite qu'un jour on trouvera au ciel et ici sur terre avec Jésus. Et bien sûr, pour qu'une société soit parfaite, il faut que ce vol n'existe pas. C'est vrai, quand on pense à vol, on pense à des choses matérielles. Et certainement, il y a beaucoup de personnes devant moi qui n'ont jamais pratiqué des vols d'objets. Mais c'est vrai qu'on peut aussi voler d'autres choses qui sont beaucoup plus difficiles à redonner à la personne, comme des idées, le temps, la joie. On peut considérer ça comme des vols moins graves, mais on ne pourra jamais les rattraper. Et des fois, on ne remarque même pas qu'on le fait. Mais si on va dans l'hébreu du texte, on va trouver encore quelque chose de plus profond. Puisque cet acte de voler, c'est en fait un mot qui était utilisé pour voler l'âme de quelqu'un et beaucoup de fois utilisé dans la Bible, parler de l'esclavage. Donc, vendre la dignité de la personne, vendre son être à quelqu'un d'autre. Et c'est vrai, je dis ça avec tristesse, qu'il y a beaucoup de leaders religieux qui, en fait, ils ont présenté un schéma qui ne libère pas vraiment les gens, qui les rend esclaves. Contrairement à Jésus, qui nous montre un schéma de liberté, il y a beaucoup de religieux qui ont présenté à des personnes des schémas des pharisiens qui lui rend esclaves. Alors, ce texte est là pour nous mettre en garde, que nous, on ne devienne jamais un acteur de vol d'une personne. Pas simplement des objets, parce que ça, à la limite, c'est facile, mais aussi des autres choses. Qu'est-ce que toi-même, tu as volé à quelqu'un dernièrement? Pas nécessairement tout ce qu'on vient de dire, mais peut-être une autre chose que tu te sens interpellé lorsque tu entends ça. Et deuxièmement, ne laisse jamais quelqu'un de religieux voler ton âme. Alors, c'est la réflexion sur le 8e commandement.
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0: 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Il est 4h. 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
2: Toujours le sourire. Mon positivisme, il est vraiment à tout rompre. Et rien ni personne qui peut me l'enlever. Je sais qu'une expérience qui me reste à vivre, c'est la chaise roulante. Et puis, même dans le cas d'une chaise roulante, les skateparks, ils me font pas peur. J'ai pas de limite. 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Il suffit de le prendre.
1: Bonjour, bienvenue dans C'est vous l'histoire. Vissez bien votre casquette sur la tête et sautez sur le premier skateboard qui passe à proximité. Aujourd'hui, goût du risque et d'aventure en compagnie de Ludovic Strubi. Notre invité habite un village de Suisse romande au bord du lac de Neuchâtel. Neuchâtel, une ville qu'il connaît comme sa poche puisqu'il en arpente les rues depuis sa tendre enfance. Marié à Myriam depuis plusieurs années, il a 3 enfants dont il s'occupe avec fierté. En apparence, rien ne laisse supposer que le quotidien de Ludovic est conditionné par la maladie. Au micro de Christine Raymond, le jeune homme explique les 3 petites lettres avec lesquelles il doit composer. SEP, autrement dit CEP, pour sclérose en plaques.
2: C'était l'an 2000. Je fêtais mes 18 ans, bienvenue dans l'âge adulte, quoi. C'était pas très gai comme cadeau d'anniversaire, mais c'était intéressant. Sur le moment, je me rendais pas vraiment compte de ce que ça allait impliquer par la suite dans ma vie, quoi.
3: Et ça s'est manifesté comment, ces premiers symptômes pour toi ?
2: Alors j'ai eu des insensibilités aux mains, puis comme je fais un travail qui était de la mécanique de précision, j'arrivais plus à tenir un stylo. Donc je suis été envoyé au CHUV et ils ont diagnostiqué avec une ponction lombaire que je souhaite à personne, une sclérose en plaques.
3: Alors à 18 ans, comment est-ce qu'on réagit à ça ?
2: Alors clairement, moi je l'ai pris avec un large sourire. Je me suis dit cool, des heures de gym en moins, cool, des périodes que je gagnerai en vacances en quelque sorte. Et puis je l'ai pris avec beaucoup de plaisir. Ça ne m'a pas du tout pesé quand j'ai reçu la nouvelle.
3: Parce que tu ne réalisais pas exactement ce que ça représentait
2: ou... Exactement. Alors les mois qui ont suivi, j'ai été, on va dire, guéri par un médicament. Donc j'ai pu retrouver complètement mes fonctions. J'ai été touché quant à la vue, quant à l'équilibre, quant au toucher. C'est les endroits où j'ai été touché au début. Et puis c'est resté. C'est des choses qui sont restées à petite échelle, mais c'est resté quand même en moi. Donc j'ai été vite handicapé dans certains points. Et puis j'ai dû m'adapter un peu là autour.
3: Quand on préparait cet entretien, Ludovic, au téléphone, tu m'as parlé d'une positive attitude. Mais j'ai compris très vite... que pour toi, c'était pas seulement juste une façon de se remonter le moral ou une philosophie de vie, qu'il y avait autre chose qui se cachait là derrière, si j'ose dire.
2: Ouais,
3: est-ce que tu peux m'en dire plus ?
2: Alors maintenant, je la ressens avec, je la vois comme une bénédiction, comme comme un cadeau, plus que comme un poids. C'est-à-dire que ça m'a permis de me retrouver avec moi-même, de prendre du temps avec moi, et puis de pouvoir l'utiliser aussi pour la reprise de la lecture de ma Bible.
3: Parce que la Bible, c'était un livre qui faisait partie de ta vie déjà avant ?
2: Tout à fait. Donc mes parents étaient déjà dans une certaine église, j'étais avec eux parce qu'il fallait, et puis sur les bancs d'église, en fait, j'ai entendu le pasteur qui disait « mais vous êtes bien sur vos sièges, vous êtes bien assis là, ça sert à rien d'aller en parler plus loin, de faire du bruit. » Puis dans ma Bible, moi je lisais « Lève-toi et marche, va, servir les autres, principalement son prochain. » Donc j'ai lâché un peu tout ce qui concernait l'Église, puis j'ai été faire mes recherches personnellement. Je me suis approché du bouddhisme, je me suis approché du Coran, je me suis approché de l'hindouisme, du spiritisme, je me suis intéressé vraiment à tout ce qui aurait pu me donner une raison ou une solution à ces 3 fameuses questions qui animent l'être humain, à savoir d'où on vient, où on va, puis qu'est-ce qu'on fout ici. Je veux dire, sans ces 3 questions, l'être humain, il n'a aucun sens sur Terre. Et on doit y trouver une réponse.
3: Mais qu'est-ce qui faisait que c'était à ce point important pour toi de trouver ces réponses? Il y a un tas de gens qui vivent très bien sans forcément se les poser, ces questions, ou en tout cas pas de façon aussi intense.
2: Je pense sincèrement que chaque être humain va un jour ou l'autre se poser ces questions. Et puis, il y a différentes manières d'y arriver. C'est ce que j'ai essayé pour tout le monde. Là, j'ai essayé vraiment d'aller dans le fond de toutes les choses. Et puis, chacune de mes expériences, chacune de mes recherches, elles m'ont d'office recentré sur ma Bible.
3: Tu t'es tout le temps ramené à cette Bible que tu connaissais ?
2: Que j'avais l'impression de connaître, ou en tout cas que j'avais juste peut-être reçu de la part de certaines personnes, d'une certaine manière, qui ne me convenait pas. Et puis, quand j'ai rouvert mon bouquin dans l'idée de la lire en entier et puis de la prendre au sérieux, il a commencé à se passer des trucs un peu métaphysiques dans ma vie. Je m'ennuie jamais, j'ai toujours quelque chose à faire, et puis c'est toujours quelque chose qui m'intéresse au plus haut point, et puis ça vient pas de moi. Ça ne vient pas de moi. Je me donne moi aucune peine, les choses s'alignent devant moi. J'ai à suivre ce qui m'est donné, ce qui m'est présenté devant moi.
1: La Bible, Ludovic Struby a décidé de la prendre au sérieux et à la lettre, si l'on peut dire. Ses découvertes au sujet de Dieu ont pris une telle ampleur qu'il s'est mis à distribuer des Bibles dans la rue, des Bibles qu'il a la possibilité d'offrir gratuitement.
2: Pendant que je me suis réinvesti dans la Bible, dans ma lecture, j'ai rencontré des potes qui m'ont aiguillé vers quelqu'un qui s'occupe principalement de distribuer des Bibles en Afrique. J'ai reçu un numéro de téléphone à appeler. Quand j'ai appelé, ben, ils m'ont dit « Ouais, t'as de la chance, je viens de recevoir 22 tonnes de Bibles. Il t'en faut combien ?» Je lui dis « Bon, ben, passe-moi une dizaine, quoi. » Il m'a dit « Je t'en mets une centaine de côté, viens les chercher. » Je me suis dit « Ben, il y a peut-être quelque chose. » Alors, quand j'ai reçu les 100, ben, je m'y suis attelé, et puis c'est quelque chose qui me correspond vraiment bien. J'ai le contact facile, j'ai l'analyse du soi intérieur possible assez rapidement, et puis ça m'aide énormément à toucher les gens. J'ai aussi moi une vie qui fait que ça touche énormément. Si moi je partage ma vie, généralement les gens y partagent avec moi.
3: Donc ça se passe comment ta journée quand tu décides de partir dans la rue pour rencontrer des gens, être là simplement? Ça se passe comment? Tu pars dans quelle disposition d'esprit, si on peut dire les choses comme ça?
2: Alors avant de partir, j'appelle généralement des amis, de la famille, des gens qui seraient capables de prier pour moi, pour que la journée elle se passe dans un témoignage qui soit concret, puis qui soit vraiment aux yeux de Dieu ce qu'il attend. S'il y a quelques personnes qui prient pour moi, il y a beaucoup de possibilités qui s'ouvrent à moi. J'arrive à la place Purie, la place centrale à Neuchâtel. Je m'asseye sur les genoux de David de Purie.
3: Une statue, donc, enfin une...
2: Une statue, ouais, là, en plein centre de la place. Généralement, je prie un bon moment. Et puis les gens, ils affluent tout seuls. J'ai pas, moi, à me déplacer ou à bouger énormément. C'est les gens qui viennent me poser « T'as pas une clope ?» Je fais « Bah ouais, j'ai une clope. En attendant, t'as 5 minutes. Viens, pose-toi, je t'explique. » Souvent, ça a été aussi des associations qui veulent nous vendre quelque chose. Alors, j'écoute ton blabla, puis après, t'écoutes le mien. Étant donné que j'ai le temps de le faire, les gens, ça devient un jeu. Et puis le mec, il a rien à m'offrir d'autre que des sous à demander, tandis que moi, je lui tends une Bible. Déjà là, ça rentre dans une dimension qui est déjà différente. Et il n'y a pas d'argent derrière. Dieu, il a envie de passer un immense message, c'est un message d'amour. Aimez-vous les uns les autres. C'est le but de la Bible, c'est qu'on puisse comprendre cet amour profond qu'il a pour nous, puis qu'on doit avoir l'un pour l'autre.
3: Mais ce Dieu, comment est-ce que les gens le perçoivent quand tu parles de ça avec eux ?
2: Alors, on ne le voit pas. Physiquement, on n'a aucun aperçu avec des limites, étant donné qu'il n'en a pas. En attendant, il nous permet de le voir à l'œuvre. Et puis, quand on parle d'ange, j'aime bien parce qu'un ange, ça peut être tout et n'importe quoi. Ça peut être quelqu'un qui vient avec un simple sourire. Des fois, un simple sourire, puis un bonjour, ça peut sauver des vies. En tout cas, ça brise des murs, quoi. Ça brise les murs de protection que tout le monde se crée à force de vivre. on se crée des murs de protection pour éviter l'autre, pour éviter l'échange, pour éviter le partage, de peur de ce qu'on va découvrir. Ben moi, je brise ces murs avec un simple « Bonjour, ça roule ?»
3: T'as jamais eu peur des gens ?
2: Non.
3: Jamais.
2: Pourquoi ?
3: Ben, je veux dire, d'une façon générale, t'as toujours été quelqu'un de très ouvert.
2: Je suis pas méchant. Je suis pas quelqu'un d'agressif. Ouais. J'ai toujours le sourire. Et puis, je parlais de mon positivisme, ben, il est vraiment à tout rompre. Il y a rien ni personne qui peut me l'enlever. On parlait de la CEP. Je sais qu'une expérience qui me reste à vivre, ben, c'est la chaise roulante. Et puis, ben, même dans le cas d'une chaise roulante, les skateparks, ils me font pas peur. J'ai pas de limite. C'est un nouveau challenge, un nouveau mode de vie. Ça reste exceptionnel à vivre. J'ai toujours réussi à trouver le petit truc, la toute petite chose, la petite virgule qui fait que, ben, en fait, c'est beau ce qu'on vit. Dans tous ces malheurs, regarde un petit peu, lève les yeux, puis tu verras qu'il y en a des belles choses, il y en a des choses incroyables à vivre, des gens incroyables à rencontrer. Il y a tellement d'expériences à vivre par l'autre, par le prochain.
3: Tu es père au foyer, comme on dit, c'est-à-dire que tu prends soin de tes enfants dans la mesure de tes forces physiques, hein, parce que la maladie conditionne aussi beaucoup ton quotidien. Comment c'est d'être papa, en fait ?
2: Waouh ! Pour moi, c'est quand même la plus belle chose au monde. On va créer un cadre à un être humain qui va vivre toute une vie, puis qui va en passer ce qu'il a retiré de meilleur plus loin. Et puis, pour moi, c'est un témoignage génial aussi de la Bible, de pouvoir vivre cette passion avec les enfants, de pouvoir leur témoigner ce que je vis, de pouvoir les faire choisir une voie qui peut être que améliorative dans leur vie. La Bible, c'est 10 commandements, mais c'est pas des commandements, c'est une ligne de vie, c'est 10 thèmes qui sont vitaux dans une vie. Tu tueras pas, tu voleras pas, tu mentiras pas. C'est des choses qui sont vitales pour avoir une vie communautaire normale.
3: Et c'est ce que tu essaies de vivre avec tes enfants?
2: Tout à fait. Quand je vais en ville avec eux, généralement, c'est eux qui me demandent une Bible pour aller la donner à telle ou telle personne. Eh, je peux t'en prendre une, je la donne à ce monsieur. Je fais, va mon fils. Et puis il amène sa Bible, et puis ça peut commencer un partage, ou bien justement une prise de bec. Et je prends la prise de bec, je la prends pas comme ça. Je me dis, si le mec me dit, ouais, il me fait chier ton gamin et tout, je vais simplement lui dire, pourquoi ? Et puis je pense que c'est une question qui peut aussi changer pas mal de points de vue, si au lieu de se dire c'est comme ça, on se dit pourquoi ? Pourquoi ça m'arrive ? Pourquoi c'est comme ça ? Pourquoi telle ou telle chose me tombe dessus ?
3: En fait, tu poses beaucoup de questions aux gens ?
2: En fait, je me pose beaucoup de questions, puis ça en découle évidemment celles que je pose aux...

C'était l'intelligence humaine passée à la moulinette de la québécoise Marjolaine Duguay. Ainsi se termine ce rendez-vous. C'est vous l'histoire qui nous a permis de rencontrer Ludovic Strubi, l'homme qui offre des bibles dans la rue. Vous pouvez réécouter ces expériences à tout moment sur notre site parole.fm. Et c'est là aussi que vous pouvez contacter l'équipe de Radio Réveil qui signe cette émission quand vous le voulez. Ciao.

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1: Toujours le sourire. Mon positivisme, il est vraiment à tout rompre. Et rien ni personne qui peut me l'enlever. Je sais qu'une expérience qui me reste à vivre, c'est la chaise roulante. Et puis même dans le cas d'une chaise roulante, les skateparks ils me font pas peur. J'ai pas de limite. 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Il suffit de le prendre.
0: Bonjour, bienvenue dans C'est vous l'histoire. Vissez bien votre casquette sur la tête et sautez sur le premier skateboard qui passe à proximité. Aujourd'hui, goût du risque et d'aventure en compagnie de Ludovic Strubi. Notre invité habite un village de Suisse romande au bord du lac de Neuchâtel. Neuchâtel, une ville qu'il connaît comme sa poche puisqu'il en arpente les rues depuis sa tendre enfance. Marié à Myriam depuis plusieurs années, il a 3 enfants dont il s'occupe avec fierté. En apparence, rien ne laisse supposer que le quotidien de Ludovic est conditionné par la maladie. Au micro de Christine Raymond, le jeune homme explique les 3 petites lettres avec lesquelles il doit composer. SEP, autrement dit CEP, pour sclérose en plaques.
1: C'était l'an 2000, je fêtais mes 18 ans. Bienvenue dans l'âge adulte, quoi. C'était pas très gai comme cadeau d'anniversaire, mais c'était intéressant. Sur le moment, je me rendais pas vraiment compte de ce que ça allait impliquer par la suite dans ma vie, quoi.
2: Et ça s'est manifesté comment, ces premiers symptômes pour toi?
1: Alors j'ai eu des insensibilités aux mains, puis comme je fais un travail qui était de la mécanique de précision, j'arrivais plus à tenir un stylo, donc je suis été envoyé au CHUV. Et ils ont diagnostiqué avec une ponction lombaire, que je souhaite à personne, une sclérose en plaques.
2: Alors, à 18 ans, comment est-ce qu'on réagit à ça?
1: Alors clairement, moi, je l'ai pris avec un large sourire. Je me suis dit, cool, des heures de gym en moins, cool, des périodes que je gagnerai en vacances, en quelque sorte. Et puis, je l'ai pris avec beaucoup de plaisir. Ça ne m'a pas du tout pesé quand j'ai reçu la nouvelle.
2: Parce que tu réalisais pas exactement ce que ça représentait
1: ou... Exactement. Alors les mois qui ont suivi, j'ai été, on va dire, guéri par un médicament. Donc j'ai pu retrouver complètement mes fonctions. J'ai été touché quant à la vue, quant à l'équilibre, quant au toucher. C'est les endroits où j'ai été touché au début. Et puis c'est resté. C'est des choses qui sont restées à petite échelle, mais c'est resté quand même en moi. Donc j'ai été... vite handicapé pour certains points. Et puis j'ai dû m'adapter un peu là autour.
2: Quand on préparait cet entretien, Ludovic, au téléphone, tu m'as parlé d'une positive attitude. Mais j'ai compris très vite que pour toi, c'était pas seulement juste une façon de se remonter le moral ou une philosophie de vie, qu'il y avait autre chose qui se cachait là derrière, si j'ose dire.
1: Ouais,
2: est-ce que tu peux m'en dire plus?
1: Alors maintenant, je la ressens avec je la vois comme une bénédiction, comme un cadeau plus que comme un poids.

0: C'est-à-dire que ça m'a permis de me retrouver avec moi-même, de prendre du temps avec moi, et puis de pouvoir l'utiliser aussi pour la reprise de la lecture de ma Bible.
1: Parce que la Bible, c'était un livre qui faisait partie de ta vie déjà avant ?
0: Tout à fait. Donc mes parents étaient déjà dans une certaine église. J'étais avec eux parce qu'il fallait. Et puis, sur les bancs d'église, en fait, j'ai entendu le pasteur qui disait « Mais vous êtes bien sur vos sièges, vous êtes bien assis là. Ça ne sert à rien d'aller en parler plus loin, de faire du bruit. » Puis dans ma Bible, moi, je lisais « Lève-toi et marche, va, sers, servir les autres, principalement son prochain. » Donc j'ai lâché un peu tout ce qui concernait l'Église, puis j'ai été faire mes recherches personnellement. Je me suis approché du bouddhisme, je me suis approché du Coran, je me suis approché de l'hindouisme, du spiritisme, je me suis intéressé vraiment à tout ce qui aurait pu me donner une raison ou une solution à ces trois fameuses questions qui animent l'être humain, à savoir d'où on vient, où on va, puis qu'est-ce qu'on fout ici? Je veux dire, sans ces trois questions, l'être humain, il n'a aucun sens sur Terre. Et on doit y trouver une réponse.
1: Mais qu'est-ce qui faisait que c'était à ce point important pour toi de trouver ces réponses? Il y a un tas de gens qui vivent très bien sans forcément se les poser, ces questions, ou en tout cas pas de façon aussi intense.
0: Je pense sincèrement que chaque être humain va un jour ou l'autre se poser ces questions. Et puis, il y a différentes manières d'y arriver. C'est ce que j'ai essayé pour tout le monde. Là, j'ai essayé vraiment d'aller dans le fond de toutes les choses. Et puis, chacune de mes expériences, chacune de mes recherches, elles m'ont d'office recentré sur ma Bible.
1: Tu t'es tout le temps ramené à cette Bible que tu connaissais ?
0: Que j'avais l'impression de connaître, ou en tout cas que j'avais juste peut-être reçu de la part de certaines personnes, d'une certaine manière, qui ne me convenait pas. Et puis, quand j'ai rouvert mon bouquin dans l'idée de la lire en entier et puis de la prendre au sérieux, il a commencé à se passer des trucs un peu métaphysiques dans ma vie. Je m'ennuie jamais, j'ai toujours quelque chose à faire, et puis c'est toujours quelque chose qui m'intéresse au plus haut point, et puis ça vient pas de moi. Ça ne vient pas de moi. Je me donne moi aucune peine, les choses s'alignent devant moi. J'ai à suivre ce qui m'est donné, ce qui m'est présenté devant moi.
2: Ludovic Struby a décidé de la prendre au sérieux et à la lettre, si l'on peut dire. Ses découvertes au sujet de Dieu ont pris une telle ampleur qu'il s'est mis à distribuer des Bibles dans la rue, des Bibles qu'il a la possibilité d'offrir gratuitement.
0: Pendant que je me suis réinvesti dans la Bible, dans ma lecture, j'ai rencontré des potes qui m'ont aiguillé vers quelqu'un qui s'occupe principalement de distribuer des Bibles en Afrique. J'ai reçu un numéro de téléphone à appeler. Quand j'ai appelé, ben, ils m'ont dit « Ouais, t'as de la chance, je viens de recevoir 22 tonnes de Bibles. Il t'en faut combien ?» Je lui ai dit « Bon, ben, passe-moi une dizaine, quoi. » Il m'a dit « Je t'en mets une centaine de côté, viens les chercher. » Je me suis dit « Ben, il y a peut-être quelque chose. » Alors, quand j'ai reçu les 100, ben, je m'y suis attelé, et puis c'est quelque chose qui me correspond vraiment bien. J'ai le contact facile, j'ai l'analyse du soi intérieur possible assez rapidement, et puis ça m'aide énormément à toucher les gens. J'ai aussi moi une vie qui fait que ça touche énormément. Si moi je partage ma vie, généralement les gens y partagent avec moi.
1: Donc ça se passe comment ta journée quand tu décides de partir dans la rue pour rencontrer des gens, être là simplement? Ça se passe comment? Tu pars dans quelle disposition d'esprit, si on peut dire les choses comme ça?
0: Alors avant de partir, j'appelle généralement des amis, de la famille, des gens qui seraient capables de prier pour moi, pour que la journée elle se passe dans un témoignage qui soit concret, puis qui soit vraiment aux yeux de Dieu ce qu'il attend. S'il y a quelques personnes qui prient pour moi, il y a beaucoup de possibilités qui s'ouvrent à moi. J'arrive à la place Purie, la place centrale à Neuchâtel, je m'asseye sur les genoux de David de Purie.
1: Une statue, donc, enfin une...
0: Une statue, ouais, là, en plein centre de la place. Généralement, je prie un bon moment. Et puis les gens, ils affluent tout seuls. J'ai pas, moi, à me déplacer ou à bouger énormément. C'est les gens qui viennent me poser « T'as pas une clope ?» Je fais « Bah ouais, j'ai une clope. En attendant, t'as 5 minutes. Viens, pose-toi, je t'explique. » Souvent, ça a été aussi des associations qui veulent nous vendre quelque chose. Alors, j'écoute ton blabla, puis après t'écoutes le mien. Étant donné que j'ai le temps de le faire, les gens, ça devient un jeu. Et puis le mec, il a rien à m'offrir d'autre que des sous à demander, tandis que moi, je lui tends une Bible. Déjà là, ça rentre dans une dimension qui est déjà différente. Et il n'y a pas d'argent derrière. passer un immense message, c'est un message d'amour. Aimez-vous les uns les autres. C'est le but de la Bible, c'est qu'on puisse comprendre cet amour profond qu'il a pour nous, puis qu'on doit avoir l'un pour l'autre.
1: Mais ce Dieu, comment est-ce que les gens le perçoivent quand tu parles de ça avec eux ?
0: Alors on ne le voit pas. Physiquement, on n'a aucun aperçu avec des limites, étant donné qu'il n'en a pas. En attendant, il nous permet de le voir à l'œuvre. Et puis, quand on parle d'ange, j'aime bien parce que un ange, ça peut être tout et n'importe quoi. Ça peut être quelqu'un qui vient avec un simple sourire. Des fois, un simple sourire, puis un bonjour, ça peut sauver des vies. En tout cas, ça brise des murs, quoi. Ça brise les murs de protection que tout le monde se crée à force de vivre. On se crée des murs de protection pour éviter l'autre, pour éviter l'échange, pour éviter le partage, de peur de ce qu'on va découvrir. Ben moi, je brise ces murs avec un simple « Bonjour, ça roule ?»
1: T'as jamais eu peur des gens ?
0: Non.
1: Jamais.
0: Pourquoi ?
1: Ben, je veux dire, d'une façon générale, t'as toujours été quelqu'un de très ouvert.
0: Je suis pas méchant. Mmh. Je suis pas quelqu'un d'agressif. Ouais. J'ai toujours le sourire. Et puis, je parlais de mon positivisme, ben, il est vraiment à tout rompre. Mmh. Et rien ni personne qui peut me l'enlever. On parlait de la CEP. Je sais qu'une expérience qui me reste à vivre, ben, c'est la chaise roulante. Et puis, ben, même dans le cas d'une chaise roulante, les skateparks ne me font pas peur. J'ai pas de limite. C'est un nouveau challenge, un nouveau mode de vie. Ça reste exceptionnel à vivre. J'ai toujours réussi à trouver le petit truc, la toute petite chose, la petite virgule qui fait que, ben, en fait, c'est beau ce qu'on vit. Dans tous ces malheurs, regarde un petit peu, lève les yeux, puis tu verras qu'il y en a des belles choses, il y en a des choses incroyables à vivre, des gens incroyables à rencontrer. Il y a tellement d'expériences à vivre par l'autre, par le prochain.
1: Tu es père au foyer, comme on dit, c'est-à-dire que tu prends soin de tes enfants dans la mesure de tes forces physiques, hein, parce que la maladie conditionne aussi beaucoup ton quotidien. Comment c'est d'être papa, en fait ?
0: Waouh! Pour moi, c'est quand même la plus belle chose au monde. On va créer un cadre à un être humain qui va vivre toute une vie, puis qui va en passer ce qu'il a retiré de meilleur plus loin. Et puis, pour moi, c'est un témoignage génial aussi de la Bible, de pouvoir vivre cette passion avec les enfants, de pouvoir leur témoigner ce que je vis, de pouvoir les faire choisir une voie qui peut être comme améliorative dans leur vie. La Bible, c'est 10 commandements, mais c'est pas des commandements, c'est une ligne de vie. C'est 10 thèmes qui sont vitaux dans une vie. Tu tueras pas, tu voleras pas, tu mentiras pas. C'est des choses qui sont vitales pour avoir une vie communautaire normale.
1: Et c'est ce que tu essaies de vivre avec tes enfants ?
0: Tout à fait. Quand je vais en ville avec eux, généralement, c'est eux qui me demandent une Bible pour aller la donner à telle ou telle personne. Ah, je peux t'en prendre une, je la donne à ce monsieur. Je fais, va mon fils. Et puis il amène sa Bible, et puis ça peut commencer un partage, ou bien justement une prise de bec. Et je prends la prise de bec, je la prends pas comme ça. Je veux dire, si le mec me dit, ouais, il me fait chier ton gamin et tout, je vais simplement lui dire, pourquoi ? Et puis je pense que c'est une question qui peut aussi changer pas mal de points de vue si au lieu de se dire « c'est comme ça », on se dit « pourquoi ? Pourquoi ça m'arrive ? Pourquoi c'est comme ça ? Pourquoi telle ou telle chose me tombe dessus ?»
1: En fait, tu poses beaucoup de questions aux gens ?
0: En fait, je me pose beaucoup de questions. Puis ça en découle évidemment celles que je pose aux gens.

0: C'était l'intelligence humaine passée à la moulinette de la Québécoise Marjolaine Duguet. Ainsi se termine ce rendez-vous. C'est vous l'histoire qui nous a permis de rencontrer Ludovic Strubi, l'homme qui offre des bibles dans la rue. Vous pouvez réécouter ces expériences à tout moment sur notre site parole.fm. Et c'est là aussi que vous pouvez contacter l'équipe de Radio Réveil qui signe cette émission quand vous le voulez. Ciao!
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5: Bienvenue à l'écoute de notre émission Petit sujet psychologique. Nous sommes aujourd'hui en compagnie d'Eléonore Tarlé. Bonjour.
6: Bonjour.
5: Vous êtes psychologue et psychothérapeute. Aujourd'hui, vous venez nous parler d'un sujet qu'on a déjà commencé à aborder lors de notre émission précédente. Ce sont les traumatismes psychiques. Vous allez nous parler plus précisément aujourd'hui du traitement de ces traumatismes psychiques. De quoi s'agit-il quand on parle de traumatismes psychiques, Eleonore Tarlé?
6: Oui, effectivement. Donc on avait vu dans une première émission que le trauma, c'était un mécanisme physiologique, chimique au niveau du cerveau. Donc on est vraiment au niveau neurologique. C'est-à-dire qu'il y a une information qui est restée coincée dans une partie du cerveau reptilien et qui n'a pas pu se digérer physiologiquement.
5: C'est un mécanisme de protection naturel qu'on a chez l'homme, c'est ça?
6: Voilà, c'est un mécanisme de protection pendant le moment du trauma, ou alors si on est sur des traumas cumulatifs, le cerveau a appris à dissocier pour se protéger, pour ne pas trop souffrir.
5: Et alors ce qui nous intéresse aujourd'hui, c'est justement quand ce traumatisme reste bloqué dans le cerveau, eh bien... Comment est-ce qu'on fait pour débloquer tout ça?
6: Voilà, parce qu'effectivement, ce n'est pas une fatalité, on peut tout retraiter.
5: Parce qu'un traumatisme bloqué peut entraîner des effets très néfastes dans la vie quotidienne.
6: Oui, alors ça peut entraîner des flashbacks, des réminiscences, mais ça peut aussi créer des symptômes. Ça peut être des TOC, ça peut être des troubles du comportement alimentaire, ça peut être de la scarification. Et souvent, quand on a des choses comme ça, c'est lié à du trauma mais qui est resté coincé dans de l'amnésie traumatique. Donc avec le trauma et du fait des mécanismes chimiques, il peut y avoir aussi du matériel qui est dans un coin non accessible du cerveau. Donc en fait, c'est toute une partie de notre histoire, en tout cas des événements qu'on a vécu, dont on ne se souvient pas, mais que le cerveau en stocke quelque part, et par contre, lui, il va gérer comme il peut, c'est-à-dire qu'il va installer des symptômes.
5: Et alors vous, Eléonore Tarlé, quand quelqu'un, un patient vient vous voir avec ce genre de problème, de blocage, comment est-ce que ça se passe ?
6: En gros, on distingue les traumas simples et les traumas complexes. Dans les traumas simples, il y a des recommandations internationales de santé, de la Haute Autorité de Santé, de l'OMS. Il y a 16 organismes internationaux de santé en fait, qui recommandent l'EMDR. Alors, EMDR, ça ne veut pas dire mort de rire, comme souvent on le dit. Mais c'est facile pour retenir, c'est moyen mnémotechnique. En fait, c'est un sigle anglais qui est déposé, qui veut dire Eye Movement Desensitization Reprocessing. Donc thérapie de reprogrammation par les mouvements oculaires. Alors en fait, ça a été déposé tel quel, mais Francine Shapiro qui a créé ça aurait voulu le modifier, parce que c'est pas vraiment de la reprogrammation, c'est vraiment du traitement
5: dit
6: de données traumatiques.
5: Dit comme ça, ça fait un peu peur.
6: Voilà, c'est pour ça qu'elle aurait voulu le changer, mais comme ça a été déposé, bon maintenant c'est validé ainsi.
5: Et alors quel est le processus de cette méthode?
6: Alors vraiment pour les stress post-traumatiques, c'est vraiment validé que c'est le MDR. hebdomadaire qu'on doit pratiquer.
5: Oui.
6: Dans les, ce qu'on appelle des traumas complexes ou précoces, c'est pas vraiment une indication. Moi, je l'utilise parce qu'effectivement, c'est très efficace pour permettre au cerveau de retraiter tout ce qui est de l'ordre traumatique. Alors, comment ça se passe? Imaginons que vous avez vécu un accident de voiture et que vous avez des réviviscences ou la peur de prendre la voiture parce qu'à chaque fois, vous imaginez que la voiture en face va vous percuter. Si c'est un trauma simple, on va directement réexposer au trauma. Alors attention, ça se fait pas comme ça. Hein. On travaille plein d'outils auparavant. On fait ce qu'on appelle, nous, un plan de ciblage pour repérer ce qu'on va avoir à retraiter. Et on travaille toujours dans ce qu'on appelle une fenêtre de tolérance. C'est-à-dire qu'on ne va pas hypoactiver. C'est-à-dire que si la personne, il ne se passe rien, c'est pas, on ne travaille pas. Si la personne est en train de se retraumatiser, qu'on est au-delà de la fenêtre de tolérance, on ne va pas travailler au-delà de la fenêtre de tolérance. Il est hors de question de retraumatiser le patient. Donc, on travaille beaucoup d'outils d'ancrage ou de ressources pour que la personne puisse travailler dans une zone relativement confortable. Alors, je dis relativement parce que, de toute façon, ces traitements-là vont réexposer. Mais c'est pas la même chose d'exposer aujourd'hui avec les ressources qu'on a maintenant et dans un lieu sûr à un trauma qui fait partie du passé que de le revivre à l'identique comme si on y était à nouveau. Hein. Je pense par exemple, j'ai eu un couple qui était au Bataclan. Alors il y a plusieurs protocoles spécifiques en fonction de ce qu'on travaille. Là, c'est ce qu'on appelle les protocoles des événements récents où on va demander à la personne de raconter tout du début à la fin. Donc plusieurs fois, en accompagnant avec ce qu'on appelle des SBA, des stimulations bilatérales alternées, de façon à permettre à l'hippocampe, une zone structure cérébrale, qui va désenquister l'amygdale et permettre de faire que la mémoire traumatique devienne de la mémoire autobiographique. C'est-à-dire qu'on va se souvenir qu'on l'a vécu, mais ce ne sera plus marqué par l'émotion et par la sensation.
5: Donc on comprend bien à travers vos explications que c'est vraiment l'affaire de professionnels chevronnés et que ce sont des méthodes qui doivent rester dans ce cadre-là.
6: Oui, c'est vraiment important que vous le notiez parce que effectivement, comme le MDR, c'est quelque chose qui est assez recherché actuellement pour son efficacité thérapeutique et il y a plein de faussaires. Hein. C'est-à-dire qu'il va y avoir des gens qui s'impriment des diplômes et qui disent qu'ils le font. Alors moi, j'ai récupéré des personnes qui ont été traumatisées par ces gens-là, parce qu'il ne suffit pas de dire « Allez, parlez-moi de votre trauma » et puis de faire tap-tap sur les genoux. Là, on retraumatise la personne parce qu'on n'a pas fait de plan de ciblage et on n'est pas dans le protocole EMDR. Donc le protocole EMDR, ce n'est pas quelque chose de simpliste. Hein. C'est vraiment un protocole très cadré et il faut vraiment que ce soit des professionnels qui soient formés auparavant à ce que c'est que la dissociation traumatique, etc.
5: On ne confie pas son cerveau à n'importe qui.
6: Voilà, tout à fait. Hein. Et vous, pour vérifier, enfin, en tout cas, si on parle de stress post-traumatique et de MDR, vous regardez sur le site EMDR France et vous allez voir les gens qui sont certifiés et ceux qui ne le sont pas.
5: Donc, nous arrivons au terme de notre chronique. C'était Petit Sujet Psychologique et nous étions en compagnie d'Éléonore Tarlet. À bientôt, Éléonore.
6: Merci beaucoup.
5: Au revoir.
6: Au revoir.
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1: À Paris, demain samedi 15 août, la formation Gospel Dream sera en concert à la cathédrale américaine à 20h30. À Paris toujours et le 15 août, concert gospel gratuit Place de la Bastille à 18h, donné par la chorale Total Praise Mass Choir dans le cadre de Paris Summer Gospel, concert retransmis en direct sur YouTube. En Suisse, à Granges, à quelques kilomètres de Berne, samedi 15 août, ne manquez pas le festival Summer Gospel Grenchen à partir de 19h sur la place du marché. En Suisse, toujours à Genève, samedi 15 août, Suisse Gospel Experience avec Thomas Locoffé. C'est à Esterhaus pour la toute première édition de Suisse Gospel Experience. À Cagnes-sur-Mer, près de Nice, samedi 15 août, la chorale Shiny Gospel, plus grand chœur gospel de la Côte d'Azur, sera en concert gratuit à partir de 21h sur la place du Château. À Saint-Clément-de-Rivière, proche de Montpellier, samedi 15 août, pour sa première édition, la Nuit du Gospel, à partir de 21h, au Théâtre de Verdure, Centre Fernand Arnault, avec au programme The Swing of Gospel et les Gospel Spirit, plus des invités surprises. À Paris, mardi 18 août, Gospel Dream et son répertoire de spiritual et de gospel en concert avec les voix puissantes de choristes d'Afrique, des Antilles et des États-Unis pour une expérience musicale spirituelle à l'église Saint-Germain-des-Prés à 20h30 à Paris. Ils seront aussi en concert le 22 août à 20h30 à l'église de la Madeleine et le jeudi 27 août, toujours à 20h30 à la cathédrale américaine de Paris. En Suisse, à Verrier, dimanche 23 août, le Gospel Connecté, dirigé par Robert Edmond, donnera un concert, résultat de la masterclass du week-end. L'entrée est gratuite avec une sortie au chapeau. Concert à 17h30, chapelle de Verrier, à 15 minutes d'Annemasse et de Genève. À Paris, samedi 12 septembre, la formation Gospel River sera en concert à 20h au Temple de la Trinité dans le 13e arrondissement. Vous pourrez les y retrouver également le 26 septembre, toujours à 20h. 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Paris, demain samedi 15 août, la formation Gospel Dream sera en concert à la cathédrale américaine à 20h30. À Paris toujours et le 15 août, concert gospel gratuit Place de la Bastille à 18h, donné par la chorale Total Praise Mass Choir dans le cadre de Paris Summer Gospel, concert retransmis en direct sur YouTube. En Suisse, à Granges, à quelques kilomètres de Berne, samedi 15 août, ne manquez pas le festival Summer Gospel Grenchen à partir de 19h sur la place du marché. En Suisse, toujours à Genève, samedi 15 août, Swiss Gospel Experience avec Thomas Locoffé. C'est à Esterhaus pour la toute première édition de Swiss Gospel Experience. À Cagnes-sur-Mer, près de Nice, samedi 15 août, la chorale Shiny Gospel, plus grand chœur gospel de la Côte d'Azur, sera en concert gratuit à partir de 21h sur la place du Château. À Saint-Clément-de-Rivière, proche de Montpellier, samedi 15 août, pour sa première édition, la Nuit du Gospel, à partir de 21h, au Théâtre de Verdure, Centre Fernand Arnault, avec au programme The Swing of Gospel et les Gospel Spirit, plus des invités surprises. À Paris, mardi 18 août, Gospel Dream et son répertoire de spiritual et de gospel, en concert avec les voix puissantes de choristes d'Afrique, des Antilles et des États-Unis pour une expérience musicale spirituelle à l'église Saint-Germain-des-Prés à 20h30 à Paris. Ils seront aussi en concert le 22 août à 20h30 à l'église de la Madeleine et le jeudi 27 août, toujours à 20h30 à la cathédrale américaine de Paris. En Suisse, à Verrier, dimanche 23 août, le Gospel Connecté, dirigé par Robert Edmond, donnera un concert, résultat de la masterclass du week-end. L'entrée est gratuite avec une sortie au chapeau. Concert à 17h30, chapelle de Verrier, à 15 minutes d'Annemasse et de Genève. À Paris, samedi 12 septembre, la formation Gospel River sera en concert à 20h au Temple de la Trinité dans le 13e arrondissement. Vous pourrez les y retrouver également le 26 septembre, toujours à 20h. 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
1: Éric Denimal, bonjour.
2: Bonjour.
1: Nous poursuivons notre entretien autour de la thématique d'un Jésus pour les nuls. Alors, quand on écrit un livre qui s'appelle « Le Jésus pour les nuls », il s'adresse à qui ?
2: À tout le monde. Je pense à tout le monde. Aussi bien, en fait, les gens qui ne savent rien du sujet et qui pourraient aller chercher des informations dans ce livre, comme on va chercher des informations dans une encyclopédie ou dans la collection, que sais-je. Et puis, ça me semble aussi très intéressant, pour les personnes qui sont parfois dans des églises, qui connaissent un petit peu de choses, bien sûr, quand même, un peu, autour de Jésus, du message de Jésus, mais qui ont envie d'aller un peu plus loin. Et là, on a une information vraiment complètement systématique dans ce livre. Avec Mathieu Richel, nous avons élaboré ce livre en pensant on devrait trouver dans ce livre tout ce que l'on peut essayer de savoir sur Jésus, mais en un seul volume et un seul endroit. Donc une encyclopédie finalement complète autour de la personne de Jésus, le avant Jésus, parce que bien sûr l'histoire existe avant, c'est-à-dire aussi l'attente du Messie, le Jésus tel qu'il est, Jésus comment il a été perçu par ses contemporains, comment il a été perçu par ceux qui ont essayé de le suivre, comment les disciples qui l'ont suivi ont transmis ensuite le message, donc le Jésus après Jésus, et puis l'influence de Jésus dans l'ensemble de l'humanité et dans toutes les civilisations, parce qu'on a débordé depuis longtemps les frontières de Bethléem et de Nazareth.
1: Alors vous êtes le journaliste et le pasteur pour l'enquête sur Jésus en quelque sorte, et puis vous avez été accompagné pour ce livre de Mathieu Richel qui est un historien. Oui. Et donc je voudrais rajouter à l'attention de nos auditeurs qui s'intéressent aussi au contexte historique, aux véracités des preuves, Jésus a-t-il vraiment existé ou pas ?
2: Oui.
1: Qu'en est-il ?
2: Le Jésus
1: qu'il y a,
2: historique, oui, voilà.
1: Il y a tout cela également qu'on trouve avec de nouvelles recherches qui ont été faites ces dernières années, qui sont là dans ce livre. Alors aujourd'hui on va parler d'un point très important, les femmes. Cela fait déjà quelques chroniques que nous consacrons aux femmes. Celles-ci, ce sont les veuves dont on va parler avec vous aujourd'hui.
2: Alors, ce qui est intéressant dans la Bible, c'est que très souvent, dans l'ensemble de la Bible, hein, l'Ancien Testament, Nouveau Testament, c'est que très souvent, il y a une consigne qui est donnée par les prophètes de la part de Dieu, c'est « prenez soin des veuves et des orphelins ». C'est quelque chose de très symptomatique tout au long de la Bible. Et en fait, derrière cette recommandation, il y a deux catégories de personnes, les veuves et les orphelins. Ce sont, en fait, dans la société de l'époque, les personnes les plus vulnérables. La femme est un être vulnérable parce qu'elle doit être tout le temps sous la protection de son père. Et quand elle n'est plus sous la protection de son père, elle est sous la protection de son mari. Et j'insiste, hein, il s'agit bien de protection, il ne s'agit pas de femme-objet. Hein. L'objectif, c'est quand même la protection. Naturellement, la veuve, elle a perdu son soutien, elle a perdu son protecteur. Et les orphelins sont dans une situation identique. Donc, souvenez-vous, prenez soin des veuves et des orphelins, et même s'il faut prendre soin de tout le monde. Et dans le Nouveau Testament, ce message sera sans cesse encore répété. Jésus va rencontrer souvent des femmes qui sont dans des situations difficiles, en fonction du contexte, en fonction de la misogynie, en fonction de la phallocratie, en fonction du système un peu patriarcal. Donc enfin, toute cette culture-là qui fait que finalement les femmes sont un petit peu dans l'ombre du protecteur qui abuse un petit peu justement de son rôle de protecteur. Jésus aura l'occasion de rencontrer parfois des veuves et il va les observer de façon très particulière et de façon très chaleureuse et très, très attentive. Il y a un épisode, par exemple, un jour avec ses disciples, on peut imaginer la scène, hein, les disciples se déplacent, Jésus est à leur tête, et ils cheminent, ils vont vers un village. Donc on a un groupe là qui avance, et puis vous avez du village un autre groupe qui surgit et qui quitte le village. On va au cimetière. C'est une femme qui accompagne son fils qui est décédé, et on imagine effectivement les villageois, les amis, les voisins qui sont là et qui accompagnent. Et là on a deux convois en quelque sorte qui vont se rencontrer. Et il est précisé qu'il s'agit d'une veuve et qu'elle enterre son fils unique. Donc on est dans la situation d'une femme qui n'a plus de mari et qui perd son fils unique. Et si on imagine Jésus, manifestement sa mère, Marie, est veuve, puisque ça fait longtemps qu'on ne parle plus de Joseph, et elle va bientôt perdre son fils dans les mois qui viennent. Et Jésus le sait. Il connaît son histoire, il connaît son propre chemin, il connaît son début et sa fin, donc il n'y a pas d'improvisation, et il va rencontrer finalement une femme qui ressemble à ce que sera sa propre mère, outre le fait que c'est une veuve, etc. Bon. Il va être ému de compassion pour cette femme qu'il ne connaît pas. C'est un fait divers qui normalement ne devrait pas l'émouvoir plus que cela. Mais il est ému. Il est tellement ému qu'il va faire quelque chose qu'il n'a pas le droit de faire. Il va toucher le cadavre. Ne pleure pas. Et il va toucher le cadavre. Il ne peut pas le faire parce que la loi mosaïque, la loi de l'Ancien Testament, dit si vous touchez un cadavre, vous êtes impur. Et si vous êtes impur, vous devez vous purifier, naturellement. Mais il y a tout un programme pour la purification. On ne se débarrasse pas aussi rapidement de son impureté, entre guillemets. Il touche ce qu'il n'a pas le droit de toucher, mais il le fait. Et il ordonne à cet enfant de revivre, en quelque sorte. Et cet enfant va revivre, effectivement, ce qui va naturellement être une surprise pour tout le monde. Mais ça montre aussi, et c'est une résurrection qui a lieu avant la résurrection de Lazare, qui montre la puissance, et qui montre la puissance de Jésus, naturellement, mais qui montre aussi toute son affection, toute sa commisération, toute cette participation à la souffrance des autres, et à son message, qui est un message de guérison, mais qui va au-delà du simplement message avec des mots, qui va jusqu'au geste. Et l'histoire se finit là, il n'y a pas plus d'informations, c'est juste un détail en passant, il n'y a pas la foule qui applaudit, il n'y a pas, etc. Non, il y a ce geste qui est complètement gratuit, sur le chemin faisant, mais qui est porteur de sens, et qui montre bien que voilà, cette veuve, elle va retrouver une grande partie de joie.
1: Elle retrouve son fils, et dans une prochaine émission, nous parlerons d'une femme qui, elle, en quelque sorte, va être d'une certaine forme réhabilitée par Jésus, qui va retrouver une certaine dignité. Mais ça sera dans une prochaine émission. À bientôt.
2: À bientôt.
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1: RTS, Benoît Rouchalot.
2: Un 11e titre international pour Angelika Moser, la perchiste zurichoise a de nouveau confirmé sa domination sur la discipline hier soir au championnat d'Europe d'athlétisme à Birmingham. Elle signe un concours parfait en passant toutes ses barres dès le premier essai, dont la barre victorieuse à 4,80 m. Et ce soir, de nouvelles chances de médailles à Birmingham. La fribourgeoise Audrey Véro, repêchée après une chute en demi-finale, est attendue au tournant pour la finale du 800 mètres. Et le genevois Timothée Mumenthaler, lui, sur la finale du 200 mètres. Des peines plus sévères réclamées contre l'ex-patron de la banque Raiffeisen. Au quatrième jour du procès en appel de Pierin Vincenz, le parquet zurichois a réclamé hier 6 ans de prison ferme pour lui, également pour son ancien associé Beat Stöcker. Selon le procureur, la réduction de peine prononcée en première instance en raison de la couverture médiatique n'était pas justifiée. En avril 2022, le grison avait été condamné à 3 ans et 9 mois de prison ferme et Beat Stöcker avait écopé de 4 ans. Tous deux avaient été reconnus coupables d'escroquerie, de gestion déloyale qualifiée et de corruption passive privée. La sécheresse et les fortes chaleurs devraient causer à l'agriculture suisse des pertes supérieures à celles de 2003. Des perspectives dressées par le président de l'Union suisse des paysans, Markus Reiter, interrogé par CH Media. Cette année-là, les dégâts avaient été estimés à 500 millions de francs. Cette année, les pertes devraient être encore plus importantes, sachant que les rendements de pommes de terre, de betteraves sucrières et de maïs devraient notamment reculer. Le sud-ouest de la France n'en a pas fini avec les feux de forêt. Un nouvel incendie s'est déclenché hier dans les Landes, asséché par les canicules à répétition. 600 hectares ont déjà été parcourus et 500 personnes évacuées. En France, l'année 2026 bat déjà le record de surface brûlée avec près de 100 000 hectares partis en fumée. Donald Trump ouvre une nouvelle guerre commerciale sur les importations de drones. Le président américain annonce des taxes pouvant aller jusqu'à 100% dans un secteur dominé par la Chine. Objectif affiché, la protection de la sécurité nationale des États-Unis face aux fournisseurs étrangers d'un côté et de l'autre, l'encouragement de la production américaine. L'entrée en vigueur de la mesure est prévue pour le 3 septembre prochain. La fédération néo-zélandaise de football lâche à son tour Gianni Infantino. Elle a annoncé ce matin qu'elle retirait son soutien au patron de la FIFA et a appelé à un examen indépendant de son projet décrié, puis avorté, d'ouvrir la fédération internationale à des investisseurs privés. Un jeune voix dans la course aux Oscars, le documentaire « Qui vit encore » du cinéaste Nicolas Vadimov a été choisi pour représenter la Suisse dans la catégorie du meilleur film international. Son long métrage donne la parole à 9 Palestiniens qui ont fui la bande de Gaza. Il a déjà remporté en janvier dernier le prix de Soleure. Le soleil s'annonce généreux ce vendredi matin, seulement perturbé par quelques cumulus en montagne en cours de journée, suivi de quelques orages aussi en fin de journée, surtout dans les Alpes. Le mercure en pleine oscillera entre 19 degrés ce matin et jusqu'à 35 degrés au meilleur de la journée, avec également de fortes rafales possibles en cas d'orage.
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1: Il y avait pour moi quelque chose de presque plus profond que ça, puisque effectivement il faut une harmonie dans les voix, mais il faut aussi une harmonie au niveau du cœur. Et ce qui est distinctif dans ce groupe, c'est que effectivement il y a une union de voix qui fait qu'aujourd'hui quand on chante ensemble, on chante comme si c'était un seul cœur, mais il y a aussi une harmonie de personnes. Et c'était important pour moi de faire un choix de personnes qui partageaient la même façon de chanter le gospel.
2: Alors, étant de différentes régions, vous partez déjà sur des difficultés pour pouvoir vous rencontrer. Ça doit pas être toujours facile de coordonner les calendriers. Et est-ce que quand vous vous voyez, ce n'est uniquement pour chanter ou est-ce que vous faites aussi, on se voit et on va se manger une pizza, on va vivre d'autres choses pour créer cette cohésion?
3: Ça peut arriver, mais dans la mesure où la vie vient de très loin, la plupart du temps, si on mange une pizza ou si on boit un coup ou si on passe un moment extra musical, ça sera toujours avant, après une répétition, la plupart du temps.
1: En fait, oui, il y a quand même il y a la musique et qui reste centrale, mais parce qu'on est conscient des agences d'âge chacun. Mais c'est vrai qu'on peut très vite aussi se faire happer à le fait de pouvoir échanger, discuter, rigoler pour un peu voilà faire garder ce lien entre nous. Et des fois, on se fait même surprendre par l'heure. On se dit oh là les gars, il faut qu'en fait on revienne à l'essentiel et qu'on se concentre sur notre répétition. Donc en fait, il y a un peu des deux. Je dirais que c'est pas si on veut être transparent avec vous, il y a des temps d'échange et du temps de travail. Très souvent nos répétitions elles sont motivées par ces deux acteurs.
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1: Bienvenue pour notre émission Sentez-vous bien. Nous sommes aujourd'hui en compagnie du docteur Jean Lindsay. Bonjour.
2: Bonjour Oscar.
1: Alors, docteur Jean Lindsay, vous venez ici à ce micro pour nous parler de santé. Et aujourd'hui, vous allez nous parler d'un livre précisément qui s'intitule « Drogue, alcool et agression ». C'est un ouvrage de Laurent Bègue aux éditions Duno. Alors, est-ce que vous pouvez nous présenter ce livre, docteur ?
2: Eh bien, écoutez, c'est un livre qu'on attendait, en fait. Il y a longtemps qu'on sait que la drogue et l'alcool mènent à la violence, à la délinquance et aux agressions. Et il nous manquait un ouvrage de référence sur le sujet. Alors Laurent Bègue, qui est professeur de psychologie sociale à Grenoble, et François Beck, qui dirige l'Observatoire français des drogues et des toxicomanies, se sont concertés pour ouvrir clairement le débat sur les rapports entre drogue, alcool et agression. Et leur ouvrage fait le point sur toutes les connaissances qui existent aujourd'hui sur le sujet. C'est proprement passionnant. Et cela devrait donner matière à penser à nos dirigeants. Parce que on a vraiment l'impression, quand on a lu ça, qu'il y a un gisement d'amélioration sociétale énorme. La drogue et l'alcool sont responsables d'un nombre de malheurs des hommes, mais énorme. Que ce soit les conflits, les violences intrafamiliales ou extrafamiliales, sont majoritairement sous-tendues par des prises d'alcool ou de drogue.
1: Et alors, docteur Jean Lindsay, il était utile de prouver qu'il y a un lien entre drogue, alcool et agression, enfin violence conjugale ?
2: Ou pas conjugale, hein. Tout le monde le sait, hein, de manière implicite, oui. Mais on ne le sait pas de manière précise.
1: Et là, on a vraiment des données précises.
2: Ah oui, quand on le voit de manière précise, ça amène à exiger des pouvoirs publics que des mesures soient prises pour lutter contre ce qui est un fléau. C'est un fléau.
1: Et qu'est-ce qui est précis, justement, dans ce livre ?
2: Quand dans un couple, vous avez de l'alcool ou de la drogue, bah écoutez, le risque de violence conjugale est multiplié par 3, c'est tout. Les agressions physiques dans les couples sont multipliées par 8 les jours où l'homme boit. Le jour où l'homme ne boit pas...
1: Ça va mieux.
2: Ça va beaucoup mieux. Mm-hmm. Et les agressions physiques graves sont multipliées par 11. 60% des agressions surviennent dans les 2 heures qui suivent la consommation d'alcool.
1: Donc là, il y a un lien direct.
2: Et les femmes qui se font battre, oui, sont statistiquement aussi, elles, alcoolisées. C'est-à-dire que c'est un couple alcoolique, c'est une source énorme de violence intrafamiliale, avec les conséquences que vous imaginez chez les enfants. Hein.
1: Ça, c'est pour l'alcool et pour la drogue, il y a des données aussi que vous pouvez nous citer.
2: Bah, pour les lycéens cannabiques, par exemple, on a un risque de 35% supérieur d'avoir été auteur d'agression. Alors, on a un problème, c'est qu'aux heures de grande écoute, dans les films, on a 93% des films qui font apparaître de l'alcool et 22% des drogues illicites, maniées bien sûr par des héros avec un caractère positif. Donc ça amène à l'usage de ces substances, c'est ce qui explique peut-être, sûrement même, le fait qu'on a actuellement un fléau chez les jeunes, puisqu'on a une augmentation des alcoolisations ponctuelles intenses, les API, ou encore binge drinking. Hein. Nous avons un problème de santé publique monstrueux, puisqu'on a une augmentation des alcoolisations massives chez les jeunes.
1: Sur quelques années, hein, une augmentation sur quelques années.
2: Les jeunes consommant plus de 5 verres en une occasion, dans le mois, sont passés de 45% en 2005 à 48% en 2008 et 53% en 2011.
1: Et c'est-à-dire, quand vous dites les jeunes, ce sont les lycéens.
2: Ah oui, à partir de lycéens. Mmh, oui, mmh. Ouais. Donc ça veut dire qu'actuellement, nous avons une jeunesse qui majoritairement s'alcoolise massivement. Il y a plus de jeunes qui s'alcoolisent massivement que de jeunes qui ne s'alcoolisent pas massivement lorsqu'ils sortent. Et ça, c'est un problème de santé publique majeur.
1: Ce livre tend à prendre conscience du problème pour inverser la tendance ?
2: Ce livre fait prendre conscience de manière précise de l'étendue des dégâts. C'est-à-dire que dire « c'est pas bon, il y a un problème », bah, tout le monde, finalement, tout le monde le sait que c'est pas bon.
1: que c'est pas bien de boire.
2: C'est que, ou de prendre de la drogue. Mmh. On sait que c'est pas bien. Mais on dit, bon, après tout, on peut bien boire un peu, on peut bien... Bon. Mais si on rentre dans le détail, si on voit comment c'est mauvais... En fait, jusqu'à maintenant, on dit, bon, j'ai un petit peu de dégâts, bon, c'est pas très grave. Non, non, non, non, c'est pas ça. C'est très grave.
1: Là, on mesure l'étendue des dégâts.
2: On mesure l'étendue des dégâts.
1: Donc, docteur Jean Lincey, je vous propose que vous puissiez revenir sur ce sujet lors d'une prochaine émission de Sentez-vous bien, où vous pourrez peut-être aborder le contenu un peu plus en détail.
2: Très volontiers, Oscar.
1: Merci beaucoup, à bientôt.
2: Au revoir.
1: Au revoir.
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1: 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Sandra Viscardi.
2: Angelika Moser, double championne d'Europe de saut à la perche. Oui, la Zurichoise a conservé hier soir son titre européen à Birmingham. Angelika Moser a assumé pleinement son statut de favorite au bout du bout de la soirée, Grégoire Perroux.
3: L'image était magnifique. Il était passé 23h et dans le stade de Birmingham, toutes les compétitions étaient déjà terminées, sauf celle du saut à la perche. Il ne restait plus qu'une athlète sur la piste, Angelika Moser, seule sous les projecteurs. Elle était déjà assurée de décrocher la médaille d'or, mais elle a encore tenté une barre un peu plus haute pour le spectacle, pour montrer sa domination. Finalement, ce n'est pas passé à 4,85 m, mais son saut à 4,80 m l'avait déjà sacrée championne d'Europe pour la deuxième fois consécutivement. Avec ce nouveau titre, Angelika Moser continue de se bâtir un des plus beaux palmarès de l'histoire de l'athlétisme suisse. Depuis une douzaine d'années, elle a cumulé pas moins de 11 titres dans des compétitions internationales élite et jeunesse. Et dans ces championnats d'Europe, la Suisse compte désormais 3 médailles, dont 2 en or.
2: Et Fabienne Hoenke, 22 ans, échoue au pied du podium en finale du 200 mètres féminin. Aujourd'hui, de nouvelles chances de médailles avec la fribourgeoise Audrey Véraud sur 800 mètres et notamment le genevois Timothée Mumenthaler sur 200 mètres. Elle est là, oui, la première médaille suisse au championnat d'Europe de natation à Saint-Denis. Noé Ponty a décroché hier soir le bronze sur 100 mètres papillon. Oubliez la déception d'il y a deux jours, la dernière place du 50 mètres avec des lunettes tombées au départ. Noé Ponty a réussi à réagir et il est satisfait de cette troisième place.
4: Era importante vincere una medaglia. Ci credevo anche.
3: C'était important de remporter cette médaille. J'y croyais. Je croyais même à une médaille d'or. En même temps, il faut bien l'admettre, quand on se lance, surtout dans une finale comme celle-ci, on se lance pour gagner. Mais réussir à remporter cette médaille, surtout après ce qui s'est passé il y a quelques jours, c'était extrêmement important. Il était extrêmement important aussi de se relever. J'ai réussi, j'ai fait une superbe course, un excellent temps. Oui, ce temps parle de lui-même. Passer sous la barre des 50, c'est toujours un temps époustouflant.
2: Et en football, le FC Sion est qualifié pour les barrages de Conference League. Les Valaisans ont battu Noah Yerevan 2-1 en troisième tour qualificatif. Leur prochain adversaire sera tout simplement l'Ajax Amsterdam. Qualifié aussi Lugano et Saint-Gall. Etoun jouera les barrages pour accéder à la phase de ligue de l'Europa League. Le champion de Suisse a battu les Islandais de Víkingur Reykjavik. Le blues de nos paysans, ils sont en train de perdre une grosse part de leurs revenus à cause de la sécheresse. Le président de l'Union Suisse des Paysans pense que les pertes seront supérieures à celles de 2003 qui constituaient un record avec à l'époque 500 millions de pertes. Le stress aussi pour les poissons de nos rivières en raison du débit historiquement bas, en tout cas dans 11 cours d'eau de Suisse. Et la sécheresse fait des ravages en Roumanie, faute d'eau pour refroidir ses réacteurs. L'unique centrale nucléaire du pays est dorénavant à l'arrêt complet. Benjamin Maribou, une catastrophe pour un pays qui dépend largement de cette production d'électricité.
5: Depuis fin juillet, l'arrêt du premier réacteur de la centrale de Tchernavoda, dans l'est du pays, la Roumanie ne disposait plus que d'un seul réacteur encore en fonction. Des opérations de dragage et d'autres importants travaux visant à rediriger davantage d'eau du Danube vers la centrale auront seulement permis de retarder de quelques jours la fermeture complète des installations. L'arrêt de la centrale constitue une première depuis la sécheresse de 2003. C'est un vrai coup dur pour la Roumanie alors que les deux réacteurs de 700 MW chacun assuraient 20% de l'électricité du pays. Historiquement bas, suite aux vagues de chaleur et au manque de précipitations, le débit du Danube affecte aussi fortement la production hydroélectrique qui assure, elle, plus de 25% du mix énergétique roumain. Pour le moment, les autorités bouchent tant bien que mal les trous en important de l'électricité d'Ukraine et de Hongrie, mais des restrictions de consommation ne devraient pas tarder à être instituées. Au début du mois, les constructeurs automobiles Dacia et Ford ont suspendu leur production dans le pays jusqu'au 19 août en raison du déficit d'électricité. Benjamin Ribou, RTS, à Bucarest.
2: Et l'armée lettonne annonce qu'un drone a été abattu cette nuit dans son espace aérien. Le pays, rappelons-le, est frontalier avec la Russie. Les cantons auront plus de marge de manœuvre pour fixer l'aide sociale des réfugiés ukrainiens. Ils ne seront plus obligés d'aligner les prestations sur celles des ressortissants suisses pour les personnes arrivées d'Ukraine il y a plus de 5 ans. Le Conseil fédéral veut octroyer cette liberté aux cantons puisque la Confédération ne va plus leur verser de subventions dès l'année prochaine. Mais pour le conseiller aux États PLR vaudois Pascal Broulis, le projet ne résout rien.
6: Vous avez tout d'un coup, brutalement, 37 000 à 40 000 dossiers qui vont tomber sur la tête des cantons du jour au lendemain. Et ça, je pense, c'est très difficilement digérable. Pour les questions budgétaires, humainement aussi, je pense que la Confédération doit assumer son rôle. Celle qui est compétente, qui commande paye, dit-on, ben, il faut qu'elle continue à payer. Je dis pas ad aeternam, mais au moins prolonger d'une année le dispositif par dérogation. Et puis de là, après, contraindre les cantons à travailler, à intégrer encore un peu plus les personnes qui sont ici en Suisse.
2: Pascal Brolis avec Marielle Savoie. Toutes les victimes italiennes soignées à Milan à la suite de l'incendie de Nouvel An à Crans-Montana ont pu quitter l'hôpital. Le dernier des 12 patients âgés de 17 ans est sorti hier du centre des grands brûlés de l'hôpital milanais après 224 jours de soins. Tous doivent encore affronter un long parcours de rééducation physique et psychologique. Vous avez été bonne élève pendant l'éclipse, vous avez bien porté vos lunettes de protection pour regarder le phénomène. Il n'y a pas eu de rush sur les urgences ophtalmiques des cantons romands. Une météo copier-coller de celle des derniers jours. Soleil, chaleur, 35 degrés, orage en fin de journée dans les Alpes et le long du Jura. Il pourrait même déborder du côté de la plaine.
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1: Bienvenue à notre post-it spécial 10 commandements. J'aimerais te poser une question. Est-ce que tu as déjà été volé? Ou alors est-ce que tu as eu le sentiment d'avoir été volé dans un moment? Alors si tu te trouves dans un de ces deux cas, il faut vraiment écouter ce post-it jusqu'à la fin. Aujourd'hui, on a un texte qui est en fait le 8e commandement. Il se trouve en Exode chapitre 20 au verset 15. Il dit comme ça: tu ne commettras pas de vol. Vous savez, vous voyez mon accent, moi j'étais pas élevé ici en Suisse. Moi j'étais élevé dans un pays où on était volé assez fréquemment. Je me rappelle d'avoir tout un code pour me promener dans la rue pour éviter des problèmes comme ça. Et c'est vrai que j'ai gagné certains automatismes, de toujours regarder la personne qui vient en arrière, laisser jamais des portes ouvertes de la voiture, de la maison. Mais c'est vrai aussi que ça fait un bon moment que j'habite en Suisse, où la plupart du temps, on n'a pas ce type de problème. Et des fois, j'ai mon épouse qui me dit « Mais Samuel, essaye de relaxer un peu, hein? Parce que là, tu n'as pas de soucis, hein? Il n'y a personne qui va te voler. » Mais justement, les personnes qui ont passé par le sentiment de vol ou par l'acte de vol, c'est des personnes qui n'ont pas vraiment de paix. Et dans une société parfaite, il faut avoir cette confiance de ne pas être volé. C'est vrai que les 10 commandements expriment un peu l'idéal d'une société parfaite qu'un jour on trouvera au ciel et ici sur terre avec Jésus. Et bien sûr, pour qu'une société soit parfaite, il faut que ce vol n'existe pas. C'est vrai, quand on pense à vol, on pense à des choses matérielles. Et certainement, il y a beaucoup de personnes devant moi qui n'ont jamais pratiqué des vols d'objets. Mais c'est vrai qu'on peut aussi voler d'autres choses qui sont beaucoup plus difficiles à redonner à la personne, comme des idées, le temps, la joie. On peut considérer ça comme des vols moins graves, mais on ne pourra jamais les rattraper. Et des fois, on ne remarque même pas qu'on le fait. Mais si on va dans l'hébreu du texte, on va trouver encore quelque chose de plus profond. Puisque cet acte de voler, c'est en fait un mot qui était utilisé pour voler l'âme de quelqu'un et beaucoup de fois utilisé dans la Bible, parler de l'esclavage. Donc, vendre la dignité de la personne, vendre son être à quelqu'un d'autre. Et c'est vrai, je dis ça avec tristesse, qu'il y a beaucoup de leaders religieux qui en fait, ils ont présenté un schéma qui ne libère pas vraiment les gens, qui les rend esclaves. Contrairement à Jésus, qui nous montre un schéma de liberté, il y a beaucoup de religieux qui ont présenté à des personnes des schémas des pharisiens qui lui rend esclaves. Alors, ce texte est là pour nous mettre en garde, que nous, on ne devienne jamais un acteur de vol d'une personne. Pas simplement des objets, parce que ça, à la limite, c'est facile, mais aussi des autres choses. Qu'est-ce que toi-même, tu as

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2: Bienvenue à l'écoute de notre émission Petit sujet psychologique. Nous sommes aujourd'hui en compagnie d'Éléonore Tarlet. Bonjour.
3: Bonjour.
2: Vous êtes psychologue et psychothérapeute. Aujourd'hui, vous venez nous parler d'un sujet qu'on a déjà commencé à aborder lors de notre émission précédente. Ce sont les traumatismes psychiques. Vous allez nous parler plus précisément aujourd'hui du traitement de ces traumatismes psychiques. De quoi s'agit-il quand on parle de traumatisme psychique, Éléonore Tarlet ?
3: Oui, effectivement. Donc on avait vu dans une première émission que le trauma, c'était un mécanisme physiologique, chimique au niveau du cerveau. Donc on est vraiment au niveau neurologique. C'est-à-dire qu'il y a une information qui est restée coincée dans une partie du cerveau reptilien et qui n'a pas pu se digérer physiologiquement.
2: C'est un mécanisme de protection naturel qu'on a chez l'homme, c'est ça ?
3: Voilà, c'est un mécanisme de protection pendant le moment du trauma, ou alors si on est sur des traumas cumulatifs, le cerveau a appris à dissocier pour se protéger, pour ne pas trop souffrir.
2: Et alors, ce qui nous intéresse aujourd'hui, c'est justement quand ce traumatisme reste bloqué dans le cerveau, eh bien, comment est-ce qu'on fait pour débloquer tout ça ?
3: Voilà, parce qu'effectivement, ce n'est pas une fatalité, on peut tout retraiter.
2: Parce qu'un traumatisme bloqué peut entraîner des effets très néfastes dans la vie quotidienne.
3: Oui, alors ça peut entraîner des flashbacks, des réminiscences, mais ça peut aussi créer des symptômes. Ça peut être des TOC, ça peut être des troubles du comportement alimentaire, ça peut être de la scarification. Et souvent, quand on a des choses comme ça, c'est lié à du trauma, mais qui est resté coincé dans de l'amnésie traumatique. Donc avec le trauma et du fait des mécanismes chimiques, il peut y avoir aussi du matériel qui est dans un coin non accessible du cerveau. Donc en fait, c'est toute une partie de notre histoire, en tout cas des événements qu'on a vécu dont on ne se souvient pas, mais que le cerveau en stocke quelque part, et par contre lui, il va gérer comme il peut, c'est-à-dire qu'il va installer des symptômes.
2: Et alors vous, Éléonore Tarlet, quand quelqu'un, un patient vient vous voir avec ce genre de problème, de blocage, comment est-ce que ça se passe ?
3: En gros, on distingue les traumas simples et les traumas complexes. Dans les traumas simples, il y a des recommandations internationales de santé, de la Haute Autorité de Santé, de l'OMS. Il y a 16 organismes internationaux de santé en fait, qui recommandent l'EMDR. Alors, EMDR, ça ne veut pas dire mort de rire, comme souvent on le dit, mais c'est facile pour retenir, c'est moyen mnémotechnique. En fait, c'est un sigle anglais qui est déposé, qui veut dire Eye Movement Desensitization Reprocessing. Donc thérapie de reprogrammation par les mouvements oculaires. Alors en fait, ça a été déposé tel quel, mais Francine Shapiro qui a créé ça aurait voulu le modifier, parce que c'est pas vraiment de la reprogrammation, c'est vraiment du traitement de données traumatiques.
2: Dit comme ça, ça fait un peu peur.
3: Voilà, c'est pour ça qu'elle aurait voulu le changer, mais comme ça a été déposé, bon maintenant c'est validé ainsi.
2: Et alors, quel est le processus de cette méthode ?
3: Alors, vraiment pour les stress post-traumatiques, c'est vraiment validé que c'est le MDR qu'on doit pratiquer.
2: Oui.
3: Dans ce qu'on appelle des traumas complexes ou précoces, c'est pas vraiment une indication. Moi, je l'utilise parce qu'effectivement, c'est très efficace pour permettre au cerveau de retraiter tout ce qui est de l'ordre traumatique. Alors, comment ça se passe ? Imaginons que vous avez vécu un accident de voiture et que vous avez des réviviscences ou la peur de prendre la voiture parce qu'à chaque fois, vous imaginez que la voiture en face va vous percuter. Si c'est un trauma simple, on va directement réexposer au trauma. Alors, attention, ça se fait pas comme ça. On travaille plein d'outils auparavant. On fait ce qu'on appelle, nous, un plan de ciblage pour repérer ce qu'on va avoir retraité. Et on travaille toujours dans ce qu'on appelle une fenêtre de tolérance. C'est-à-dire qu'on ne va pas hypoactiver. C'est-à-dire que si la personne, il ne se passe rien, on ne travaille pas. Si la personne est en train de se retraumatiser, qu'on est au-delà de la fenêtre de tolérance, on ne va pas travailler au-delà de la fenêtre de tolérance. Il est hors de question de retraumatiser le patient. Donc, on travaille beaucoup d'outils d'ancrage ou de ressources pour que la personne elle puisse travailler dans une zone relativement confortable. Alors je dis relativement parce que de toute façon ces traitements-là vont réexposer. Mais c'est pas la même chose d'exposer aujourd'hui avec les ressources qu'on a maintenant et dans un lieu sûr à un trauma qui fait partie du passé que de le revivre à l'identique comme si on y était à nouveau. Je pense par exemple, j'ai eu un couple qui était au Bataclan. Alors il y a plusieurs protocoles spécifiques en fonction de ce qu'on travaille. Là, c'est ce qu'on appelle les protocoles des événements récents où on va demander à la personne de raconter tout du début à la fin. plusieurs fois, en accompagnant avec ce qu'on appelle des SBA, des stimulations bilatérales alternées, de façon à permettre à l'hippocampe une zone structure cérébrale qui va désenquister l'amygdale et permettre de faire que la mémoire traumatique devienne de la mémoire autobiographique. C'est-à-dire qu'on va se souvenir qu'on l'a vécu, mais ce ne sera plus marqué par l'émotion et par la sensation.
2: Donc on comprend bien à travers vos explications que c'est vraiment l'affaire de professionnels chevronnés et que ce sont des méthodes qui doivent rester dans ce cadre-là.
3: Oui, c'est vraiment important que vous le notiez parce que effectivement, comme le MDR, c'est quelque chose qui est assez recherché actuellement pour son efficacité thérapeutique et il y a plein de faussaires. Hein. C'est-à-dire qu'il va y avoir des gens qui s'impriment des diplômes et qui disent qu'ils le font. Alors moi, j'ai récupéré des personnes ont été traumatisés par ces gens-là. Parce qu'il ne suffit pas de dire « Allez, parlez-moi de votre trauma » et puis de faire tap-tap sur les genoux. Là, on retraumatise la personne parce qu'on n'a pas fait de plan de ciblage et on n'est pas dans le protocole EMDR. Donc le protocole EMDR, ce n'est pas quelque chose de simpliste. Hein. C'est vraiment un protocole très cadré et il faut vraiment que ce soit des professionnels qui soient formés auparavant à qu'est-ce que c'est que la dissociation traumatique, etc.
2: On ne confie pas son cerveau à n'importe qui.
3: Voilà, tout à fait. Hein. Et vous, pour vérifier, enfin, en tout cas, si on parle de stress post-traumatique et de MDR, vous regardez sur le site EMDR France et vous allez voir les gens qui sont certifiés et ceux qui ne le sont pas.
2: Donc, nous arrivons au terme de notre chronique. C'était Petit Sujet Psychologique et nous étions en compagnie d'Éléonore Tarlet. À bientôt, Éléonore.
3: Merci beaucoup.
2: Au revoir.
3: Au revoir.
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0: 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Éric Denimal, bonjour.
1: Bonjour.
0: Nous poursuivons notre entretien autour de la thématique d'un Jésus pour les nuls. Alors, quand on écrit un livre qui s'appelle Le Jésus pour les nuls, il s'adresse à qui ?
1: À tout le monde. Je pense à tout le monde. Aussi bien, en fait, les gens qui ne savent rien du sujet et qui pourraient aller chercher des informations dans ce livre, comme on va chercher des informations dans une encyclopédie ou dans la collection que sais-je. Et puis, ça me semble aussi très intéressant, pour les personnes qui sont parfois dans des églises, qui connaissent un petit peu de choses, bien sûr, quand même, un peu, autour de Jésus, du message de Jésus, mais qui ont envie d'aller un peu plus loin. Et là, on a une information vraiment complètement systématique dans ce livre. Avec Mathieu Richel, nous avons élaboré ce livre en pensant on devrait trouver dans ce livre tout ce que l'on peut essayer de savoir sur Jésus, mais en un seul volume et un seul endroit. Donc une encyclopédie finalement complète autour de la personne de Jésus, le avant Jésus, parce que bien sûr l'histoire existe avant, c'est-à-dire aussi l'attente du Messie, le Jésus tel qu'il est, Jésus comment il a été perçu par ses contemporains, comment il a été perçu par ceux qui ont essayé de le suivre, comment les disciples qui l'ont suivi ont transmis ensuite le message, donc le Jésus après Jésus, et puis l'influence de Jésus dans l'ensemble de l'humanité et dans toutes les civilisations, parce qu'on a débordé depuis longtemps les frontières de Bethléem et de Nazareth.
0: Alors vous êtes le journaliste et le pasteur pour l'enquête sur Jésus en quelque sorte, et puis vous avez été accompagné pour ce livre de Mathieu Richel qui est un historien. Oui. Et donc je voudrais rajouter à l'attention de nos auditeurs qui s'intéressent aussi au contexte historique, aux véracités des preuves, Jésus a-t-il vraiment existé ou pas ?
1: Oui.
0: Qu'en est-il
1: le Jésus
0: qu'il y a,
1: historique, oui, voilà,
0: il y a tout cela également qu'on trouve avec de nouvelles recherches qui ont été faites ces dernières années, qui sont là dans ce livre. Alors aujourd'hui on va parler d'un point très important, les femmes. Cela fait déjà quelques chroniques que nous consacrons aux femmes. Celles-ci, ce sont les veuves dont on va parler avec vous aujourd'hui.
1: Alors, ce qui est intéressant dans la Bible, c'est que très souvent, dans l'ensemble de la Bible, hein, l'Ancien Testament, Nouveau Testament, c'est que très souvent, il y a une consigne qui est donnée par les prophètes de la part de Dieu, c'est « prenez soin des veuves et des orphelins ». C'est quelque chose de très symptomatique tout au long de la Bible. Et en fait, derrière cette recommandation, il y a deux catégories de personnes, les veuves et les orphelins. Ce sont, en fait, dans la société de l'époque, les personnes les plus vulnérables. La femme est un être vulnérable parce qu'elle doit être tout le temps sous la protection de son père. Et quand elle n'est plus sous la protection de son père, elle est sous la protection de son mari. Et j'insiste, hein, il s'agit bien de protection, il ne s'agit pas de femme-objet. Hein. L'objectif, c'est quand même la protection. Naturellement, la veuve, elle a perdu son soutien, elle a tout perdu son protecteur. Et les orphelins sont dans une situation identique. Donc, souvenez-vous, prenez soin des veuves et des orphelins, et même s'il faut prendre soin de tout le monde. Et dans le Nouveau Testament, ce message sera sans cesse encore répété. Jésus va rencontrer souvent des femmes qui sont dans des situations difficiles, en fonction du contexte, en fonction de la misogynie, en fonction de la phallocratie, en fonction du système un peu patriarcal. Donc enfin, toute cette culture-là qui fait que finalement les femmes sont un petit peu dans l'ombre du protecteur qui abuse un petit peu justement de son rôle de protecteur. Jésus aura l'occasion de rencontrer parfois des veuves et il va les observer de façon très particulière et de façon très chaleureuse et très, très attentive. Il y a un épisode, par exemple, un jour avec ses disciples, on peut imaginer la scène, hein, les disciples se déplacent, Jésus est à leur tête, et ils cheminent, ils vont vers un village. Donc on a un groupe là qui avance, et puis vous avez du village un autre groupe qui surgit et qui quitte le village. On va au cimetière. C'est une femme qui accompagne son fils qui est décédé, et on imagine effectivement les villageois, les amis, les voisins qui sont là et qui accompagnent. Et là, on a deux convois en quelque sorte qui vont se rencontrer. Et il est précisé qu'il s'agit d'une veuve et qu'elle enterre son fils unique. Donc on est dans la situation d'une femme qui n'a plus de mari et qui perd son fils unique. Et si on imagine Jésus, manifestement sa mère, Marie, est veuve, puisque ça fait longtemps qu'on ne parle plus de Joseph, et elle va bientôt perdre son fils dans les mois qui viennent. Et Jésus le sait. Il connaît son histoire, il connaît son propre chemin, il connaît son début et sa fin, donc il n'y a pas d'improvisation. Et il va rencontrer finalement une femme qui ressemble à ce que sera sa propre mère. Outre le fait que c'est une veuve, etc. Bon. Il va être ému de compassion pour cette femme qu'il ne connaît pas. C'est un fait divers qui normalement ne devrait pas l'émouvoir plus que cela. Mais il est ému. Il est tellement ému qu'il va faire quelque chose qu'il n'a pas le droit de faire. Il va toucher le cadavre. Ne pleure pas. Et il va toucher le cadavre. Il ne peut pas le faire parce que la loi mosaïque, la loi de l'Ancien Testament, dit si vous touchez un cadavre, vous êtes impur. Et si vous êtes impur, vous devez vous purifier, naturellement. Mais il y a tout un programme pour la purification. On ne se débarrasse pas aussi rapidement de son impureté, entre guillemets. Il touche ce qu'il n'a pas le droit de toucher, mais il le fait. Et il ordonne à cet enfant de revivre, en quelque sorte. Et cet enfant va revivre, effectivement, ce qui va naturellement être une surprise pour tout le monde. Mais ça montre aussi, et c'est une résurrection qui a lieu avant la résurrection de Lazare, qui montre la puissance, et qui montre la puissance de Jésus, naturellement, mais qui montre aussi toute son affection, toute sa commisération, toute cette participation à la souffrance des autres et à son message qui est un message de guérison, mais qui va au-delà du simplement message avec des mots, qui va jusqu'au geste. Et l'histoire se finit là, il n'y a pas plus d'informations, c'est juste un détail en passant, il n'y a pas la foule qui applaudit, il n'y a pas, etc. Non, il y a ce geste qui est complètement gratuit sur le chemin faisant, mais qui est porteur de sens. Et qui montre bien que voilà, cette veuve, elle va retrouver une grande partie de joie.
0: Elle retrouve son fils et dans une prochaine émission, nous parlerons d'une femme qui, elle, en quelque sorte, va être d'une certaine forme réhabilitée par Jésus, qui va retrouver une certaine dignité. Mais ça sera dans une prochaine émission. À bientôt.
1: À bientôt.
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1: Bonjour à toutes et à tous, c'est Aurélien sur Hop Radio et c'est l'heure de votre agenda culturel. Grand week-end prolongé en perspective et beaucoup de rendez-vous qui vivent leurs derniers jours. On file à Genève, à Nice, à Paris, à Monaco et à Marseille. On commence à Genève avec le dernier week-end de Ciné Transat au parc de la Perle du Lac. Depuis 17 ans, cet écran géant planté face au Léman est devenu un incontournable de l'été genevois. Plus de 50 films sur la saison, des jeux et des animations avant la projection, et une foule qui chante et applaudit devant l'écran. Les portes ouvrent à 19h, la projection démarre à la tombée de la nuit, entre 21h15 et 22h. C'est gratuit, le transat coûte 5 francs, et ça se termine le dimanche 16 août. À Nice, la farandole vit aussi son bouquet final. Le Festival international de folklore anime les quartiers jusqu'à dimanche, avec des spectacles gratuits, des stands, du monde et de la restauration sur place. Le gala de clôture réunit toutes les troupes dimanche à 20h30. Celui-là est payant, 6 euros sur réservation. À Paris, dernière séance du cinéma en plein air de la Villette, jusqu'au dimanche 16 août sur la prairie du Triangle. 18h pour les familles, 21h pour les grands, et c'est gratuit. Si vous êtes en famille, la fête des Tuileries continue jusqu'au 23 août, au jardin des Tuileries, avec auto-tamponneuse, train fantôme, chevaux de bois et jeux d'adresse, sans sonorisation, en plein cœur de la capitale. À Monaco, c'est également le dernier week-end de l'été au Larvoto, jeux pour enfants, gourmandises et animations éphémères, les pieds presque dans l'eau, sur l'une des plus belles promenades de la principauté. Accès libre et gratuit jusqu'au 16 août. Et à Marseille, je vous recommande une très belle exposition au musée d'histoire. Marseille, vue par les détails, 164 ans de photos. 4 générations de photographes, plusieurs siècles de clichés et un regard rare sur l'évolution urbaine de la ville, la vie de ses habitants et les grands événements qui l'ont traversée. C'est jusqu'au 5 septembre. Enfin, à Martigny, la fondation Pierre Janada présente Rodin selon Rick, en collaboration avec le musée Rodin de Paris. Les sculptures du maître découvertes à travers les mots du poète. Ouvert tous les jours de 10h à 18h. C'était Aurélien pour l'agenda culturel sur Hop Radio. On se retrouve très vite.
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0: Paris. Demain samedi 15 août, la formation Gospel Dream sera en concert à la cathédrale américaine à 20h30. À Paris toujours et le 15 août, concert gospel gratuit Place de la Bastille à 18h, donné par la chorale Total Praise Mass Choir dans le cadre de Paris Summer Gospel, concert retransmis en direct sur YouTube. En Suisse, à Granges, à quelques kilomètres de Berne, samedi 15 août, ne manquez pas le festival Summer Gospel Grandchen à partir de 19h sur la place du marché. En Suisse, toujours à Genève, samedi 15 août, Swiss Gospel Experience avec Thomas Locoffé, c'est à Esterhaus pour la toute première édition de Swiss Gospel Experience. À Cagnes-sur-Mer, près de Nice, samedi 15 août, la chorale Shiny Gospel, plus grand chœur gospel de la Côte d'Azur, sera en concert gratuit à partir de 21h sur la place du Château. À Saint-Clément-de-Rivière, proche de Montpellier, samedi 15 août, pour sa première édition, la Nuit du Gospel, à partir de 21h, au Théâtre de Verdure, Centre Fernand Arnault, avec au programme The Swing of Gospel et les Gospel Spirit, plus des invités surprises. À Paris, mardi 18 août, Gospel Dream et son répertoire de spiritual et de gospel en concert avec les voix puissantes de choristes d'Afrique, des Antilles et des États-Unis pour une expérience musicale spirituelle à l'église Saint-Germain-des-Prés à 20h30 à Paris. Ils seront aussi en concert le 22 août à 20h30 à l'église de la Madeleine et le jeudi 27 août, toujours à 20h30 à la cathédrale américaine de Paris. En Suisse, à Verrier, dimanche 23 août, le Gospel Connecté, dirigé par Robert Edmond, donnera un concert, résultat de la masterclass du week-end. L'entrée est gratuite avec une sortie au chapeau. Concert à 17h30, chapelle de Verrier, à 15 minutes d'Annemasse et de Genève. À Paris, samedi 12 septembre, la formation Gospel River sera en concert à 20h au Temple de la Trinité dans le 13e arrondissement. Vous pourrez les y retrouver également le 26 septembre, toujours à 20h. 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
8: Trop chaud, trop sec, on n'en peut plus de ces canicules à répétition. Les paysans vont perdre plus de 500 millions, plus que ces 500 millions de 2003 qui constituaient déjà un record. Les fleux sont asséchés, à la pompe, le prix du diesel a pris l'ascenseur, parce que le Rhin qui l'amène en Suisse est difficilement navigable. Les forêts ont changé de couleur, elles se mettent en mode automne, le risque d'incendie est très élevé partout. Cela inquiète certains riverains, comme René Roth, agriculteur sur les hauts du Landron, dans le canton de Neuchâtel. Jamais il n'a vu la forêt voisine dans un tel état. Alors pour éviter un éventuel incendie qu'il atteigne son exploitation, il a prévu des mesures exceptionnelles.
9: Alors nous, ce qu'on a fait déjà dans un premier temps, on a tout sarclé nos champs. Tout ce qui était céréales a été déchaumé. Donc la paille, elle est retournée et c'est le côté terre qui reste dessus. Et puis après, ce qu'on a instauré avec mes collègues, c'est qu'on a toujours une citerne d'eau pleine. Au cas où on a déjà 9000 litres d'eau, si on voit quelque chose qui arrive, quoi. Qui est stocké à la ferme avec un tracteur devant.
10: Vous aviez déjà fait cette technique de la citerne auparavant?
9: Non, mais on s'est On a regardé un peu des vidéos YouTube, puis on a vu que certains agriculteurs font ça. Puis on peut respirer là-dessus. Je sais pas si on veut éteindre grand-chose, mais c'est au moins de se prémunir de la première étincelle, quoi.
8: René Route avec Romain Bardet. Et en France, les agriculteurs épaulent justement les pompiers avec ces types de citernes, car les incendies ont repris, notamment dans les Landes. Un mineur a été mis en examen dans le cadre de l'enquête ouverte sur l'origine de l'incendie qui a provoqué la mort de 2 sapeurs-pompiers au mois de juillet près de l'aéroport de Bordeaux. Il y a aussi des incendies en Grèce et en Croatie. De leur plein les yeux pour Angelika Moser, la Zurichoise a conservé hier soir son titre de championne d'Europe du saut à la perche aux Européens d'athlétisme de Birmingham. Elle a été la seule athlète à franchir les 4,80 m, ce qui lui a assuré la médaille d'or.
1: Tout simplement, je suis heureuse. Je pense que c'est tout. Non, je suis trop contente comment ça s'est passé aujourd'hui. C'était un concours trop bien. Dès le début, c'était top. Et ouais, je suis juste super heureuse.
10: Une deuxième médaille d'or, venir la rechercher. Est-ce que ça vous a pesé à un moment donné?
1: Non, je pense pas. Je pense que ça m'a plus motivée de pouvoir défendre ce titre. C'était une motivation dès le début. L'objectif, c'était clair, c'était de décrocher une médaille. Et ouais, dans la tête, j'étais déjà sûre que si ça serait l'argent, je ne serais pas contente. Mais ouais, quand même, ouais, je suis hyper contente de pouvoir faire un back-to-back. Et ouais, ça fait juste du plaisir.
8: Angelika Moser avec Brian Wacker. Et on retiendra aussi la 4e place de Fabienne Hoenke, 22 ans en finale du 200 mètres féminin. Et au championnat d'Europe de natation près de Paris, Noé Ponti obtient le bronze du 100 mètres papillon. De quoi le consoler de sa finale manquée du 50 mètres parce que ses lunettes ont glissé lors de son plongeon dans l'eau. Les cantons auront plus de marge de manœuvre pour fixer l'aide sociale des réfugiés ukrainiens. Le Conseil fédéral veut octroyer cette liberté aux cantons puisque la Confédération ne va plus leur verser de subventions dès l'an prochain pour les réfugiés arrivés tout au début de la guerre. Tous ces réfugiés ne sont pourtant pas au bénéfice de l'aide sociale. Près de 40% sont intégrés. C'est le cas d'Artem, un jeune Ukrainien de 21 ans. Il est arrivé avec sa mère dans le canton de Fribourg il y a plus de 4 ans. Témoignage recueilli par Pierre Bavaud.
11: Quand j'étais au gymnase, j'ai vu qu'il y avait l'école de métier à Fribourg. Et il y avait un examen entrée qu'on pouvait faire. Parce que j'aimerais faire un apprentissage en informatique. Et mon père, il devait rester en Ukraine. Comme elle est médecin et un homme, de toute façon, elle n'avait pas trop de partir avec nous. Ma mère, c'est aussi un médecin, c'est un cardiologue. Elle travaille comme une infirmière dans un hôpital à Payerne, juste à côté de où on habite. Je pense que pour elle, de passer de travail de cardiologue à juste une infirmière, ça doit être compliqué. Mais en même temps, ça va, elle reste pas juste à la maison, elle s'intègre aussi.
8: 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En Grande-Bretagne, les responsables électoraux annoncent la réélection de Nigel Farage comme député. Le leader populiste britannique l'a emporté dans une élection partielle sur un candidat satirique baptisé Tête de Poubelle. Et on termine avec la course aux Oscars. C'est le Genevois Nicolas Vadimoff et son documentaire Qui vit encore qui a été choisi pour représenter la Suisse dans la catégorie meilleur film international. Anne Fournier, un documentaire qui donne la parole à des survivants de Gaza.
12: Une carte de Gaza, ses villes et ses quartiers, une peinture blanche sur un sol noir. Dans ses contours, 9 réfugiés qui ont pu échapper à l'enfer partagent leur récit. Présenté à Venise l'automne dernier, lauréat du prix de Soler en janvier, ce film met en lumière une humanité qui transcende la dichotomie entre bourreau et victime, a estimé le jury de l'Office fédéral de la culture. À ses yeux, le travail de Nicolas Vadimoff offre un espace où la mémoire personnelle prime sur le discours politique. Il représentera donc la Suisse dans la course à la statuette en or. À noter que la shortlist des films retenus pour l'Oscar du meilleur film étranger sera publiée le 15 décembre, suivi d'un choix de 5 nominés le 21 janvier 2027. La 99e édition de la Grand-Messe du cinéma aura, elle, lieu le 14 mars 2027.
8: Au procès en appel de Pierrine Vincens à Zurich, le ministère public a requis hier des peines plus sévères qu'en première instance. Il a demandé 6 ans de prison ferme pour l'ancien patron de Raiffeisen et son ancien associé Beat Stocker. Soleil, chaleur, orage en fin de journée. Oui, le ciel de demain sera copie conforme de celui du jour. 35 degrés, des orages qui pourraient déborder en pleine. Dimanche, le temps sera en partie ensoleillé. Il y aura des averses ou des orages qui seront possibles tout au long de la journée, selon les endroits, il fera 31 degrés.
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1: Le philosophe Nietzsche écrit « Où j'ai trouvé du vivant, j'ai trouvé la volonté de puissance ». On peut discuter cette affirmation, mais il faut admettre qu'elle recouvre une vérité. Chaque individu rêve ou a rêvé au moins une fois dans sa vie de posséder une parcelle de puissance, de pouvoir. En voyant son jeune garçon, Alexandre, de 12 ans, dompté bucéphale, son cheval sauvage, Philippe de Macédoine lui dit « Mon fils, la Grèce est trop petite pour toi. Il te faut le monde à conquérir. » Alexandre est parti à la conquête du monde. Les portes de l'Inde se sont ouvertes devant lui. En 10 ans, il a parcouru 20 000 kilomètres. Le rêve devenait réalité. Il n'avait que 30 ans. 3 ans plus tard, il mourut. Non pas sur le champ de bataille, mais dans son lit après une consommation de beaucoup d'alcool. Lui, qui se croyait divin et qu'aucune armée n'avait pu arrêter, perdit son combat contre la mort. La vérité éclatait au grand jour. Il n'était pas Dieu. On raconte qu'avant de rendre son dernier soupir, ses généraux préoccupés par sa succession lui demandèrent qui serait son héritier. L'avenir de son immense empire était en jeu. Qui ? Son fils ? Sa femme ? Avec peine et un étrange sourire, il aurait prononcé ces 3 mots « le plus fort ». Ses généraux tuèrent sa femme et ses enfants. L'empire fut divisé. Jésus dit « À quoi servirait-il à un homme de gagner le monde s'il perdait sa vie ?» Votre prochaine chronique aura pour titre « Puis ce fut Waterloo ».
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0: Gisèle Billan
1: et Didier Blond
0: vous parlent d'Avignon.
1: Bonjour à tous.
2: Et nous voici arrivés à ce dernier jour du festival. Et oui, déjà, pour ceux qui n'auraient pas eu la chance de venir choisir parmi les 1800 spectacles qui étaient présentés cette année, un petit résumé de ceux que nous avons appréciés et qui ne manqueront pas d'être programmés à côté de chez vous, que ce soit à Paris ou en province. La Fontaine Unplugged, un trio de musiciens, comédiens, chanteurs, revisite le fabuliste avec brio, justesse, musicalité, un spectacle à voir pour tous ceux âgés de 7 à 107 ans.
0: Encore une Marilyn, mais cette fois-ci la vraie, une comédie musicale pétillante, mise en scène par Sophie Forte, un vrai bonheur.
2: Climax, par la compagnie Zygomatic, est une comédie musicale satirique sur un sujet grave, le dérèglement climatique, la surconsommation, l'extinction des espèces.
0: Et c'est fait avec humour. Nomade est un quintet vocal et instrumental sur des rythmes jazz, d'Europe de l'Est, une pop heureuse, pleine d'espoir, sur le thème « Mais oui, la vie est thème, mais oui, la vie est belle » et ça fait un bien fou. Humaniste est toujours en tournée, ce sont des

0: le plus joué au monde à travers une correspondance basée sur des faits historiques entre Ida Rubinstein et Maurice Ravel.
1: Sabor Life is Rhythm, de la musique, du rythme, des claquettes, de la joie, la vie.
0: Mana, une toute jeune autrice, compositrice, interprète, pétillante, pleine de promesses, de talent, d'allant. Ce sont de jolis textes, c'est une vraie découverte. C'était Gisèle Billan
1: et Didier Blonce
0: qui vous parlaient d'Avignon à la

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1: Alors Cassandre, tu nous as promis une vie sans limite. Vas-y, on veut tout savoir.
2: Alors justement, quand on parle d'une vie sans limite, on pense souvent à nos barrières. On est d'accord?
1: Ouais, c'est
2: alors,
1: ça.
2: Je lance ce petit défi à chacun de vous. Et j'aimerais bien savoir si vous avez quelques barrières dans votre vie. Quelles sont les barrières que vous, que vous avez dans votre vie personnelle tous les jours? Est-ce que vous osez dire publiquement vos barrières à vous?
3: Oui, bah ça peut être la peur du regard de l'autre, par exemple.
2: Ok. Quoi d'autre, par exemple?
1: La peur de ne pas exprimer les choses de la manière comme j'aimerais, tu vois, et qu'elles soient mal perçues par l'autre. D'accord. J'ai aussi très peur d'arriver en retard, hein. Je suis souvent à la bourre.
2: Je te comprends, ouais. Ouais. Et toi, Marilyn?
4: Moi, je pense que c'est la peur de me tromper, de ne pas faire juste.
2: D'accord, voilà.
4: Réaction.
2: Ouais. Ouais. Ben, je te rejoins, moi je suis plutôt comme ça aussi. Et surtout la peur de ne pas réussir quelque chose. Je suis quelqu'un que quand j'essaye de faire quelque chose, j'essaye de faire bien, ou bien très bien. Et j'ai peur

0: de ne pas réussir.
1: Ouais.
0: Et peut-être ça peut être une barrière pour moi-même pour ne pas avancer et réussir dans ce que je veux faire. Donc voilà, on a tous quand même des limitations dans notre vie.
1: C'est vrai.
0: Des barrières, des choses qui nous empêchent d'arriver à un point ou arriver à quelque chose de très précis. Mais ces limitations, elles peuvent affecter vraiment notre quotidien, notre vie. Et là, on n'a parlé que des choses propres à nous. Mais il y a des gens qui vivent une vie beaucoup plus difficile que nous, j'ai envie de dire. Quand on parle des handicaps, ce n'est pas facile. Ce n'est pas facile de vivre quelque chose qui nous empêche de vivre normalement, si vous permettez d'utiliser cette expression. Alors, par exemple, tiens, Mildred, tu peux me passer ce stylo, s'il te plaît, ou ce crayon? Ouais, merci.
1: Tiens.
0: Bah voilà, c'était une action simple, facile de faire, on est d'accord?
1: Ouais, hein? Pas très compliqué.
0: Ouais, pas très compliqué, mais figure-toi que pour nous, c'est une action qui n'est pas difficile, assez simple, même voire tout bête, ok? Mais pour certains, c'est une tâche impossible.
1: Vraiment,
0: parce que je vous présente je vais vous raconter l'histoire de quelqu'un qui a ce genre de difficultés, en limitation, on va dire comme ça. Je vous parle de Nick Vujicic.
1: Ah oui, je connais.
0: Nick Vujicic. Voilà, je ne sais pas comment prononcer, je m'excuse, mais
1: voilà. Moi non plus.
0: Alors, c'est bien, c'est très bien que tu le connaisses. Ça veut dire que son histoire, elle touche, elle arrive vers les gens, ok? Alors, Nick, il est né en 1982, en Australie. Sauf qu'il a une condition médicale extrêmement rare qui s'appelle tétramélie. Alors, pour ceux qui ne connaissent pas, tétramélie, c'est quelqu'un qui est né sans bras ni jambes.
1: Voilà, il n'a aucun membre.
0: Exactement, aucun membre. Ou bien, les membres, ils ne sont pas développés jusqu'à son stade final.
1: Ils sont atrophiés.
0: Exactement. Alors, vous imaginez, Nick, il n'aurait pas pu faire ça, ce que je t'ai demandé, de me passer...
1: Un truc tout simple,
0: voilà. Mais, quoique je dis ça, mais je mens, parce que finalement, il arrive à faire à sa manière. Pourquoi je dis ça? Parce que finalement, il a trouvé une façon de vivre à surmonter ses limitations. Vous voyez la différence quand on parle des barrières, des limitations? Nous, on pense à nous, barrières à nous. Et lui, Nick, il avait d'autres barrières extrêmement difficiles. Vous imaginez.
1: C'est sûr, ne pas avoir des bras et des jambes, c'est quand même, ça limite beaucoup de choses.
0: Et surtout parce qu'il se posait pas mal de questions. Il pouvait se dire, mais pourquoi je suis né comme ça? Pourquoi je ne peux pas avoir des membres comme tout le monde? Alors, dès son enfance, il a dû affronter ces défis incroyables que je n'imagine même pas. Hein. Mais surtout qu'il a été victime peut-être à l'école des moqueries. Ou bien, il a dû se battre contre des sentiments de désespoir. Il est arrivé... Et lui, il explique ça, il est arrivé à penser que sa vie n'avait plus de sens. C'est une barrière, une limitation extrêmement difficile d'imaginer. Hein, et pourtant, vivre alors... Bon, mais si je vous apporte cette histoire de Nick, c'est pas parce que, pour dire que voilà, qu'il y a des défis plus grands que notre. Non, c'est parce qu'il a pu, il a su faire quelque chose miraculeux, quelque chose d'extraordinaire avec sa vie. Alors lui, il a décidé de transformer ses obstacles en opportunités.
2: Yes.
1: Ah, comment il a fait?
0: Alors justement, c'est ça. Alors lui, il s'est dit, ok, j'arrête de me plaindre. Première réaction, j'arrête de me plaindre. Pourquoi vivre comme ça? Non, je suis quelqu'un de très joyeux quand même. Voilà, alors du coup, j'arrête de me plaindre. Et la deuxième chose que je fais, c'est... Je reconnais mes limitations et je vais transformer mes limitations en quelque chose positif. Vous voyez? Alors, ce qu'il a fait, c'est qu'il a vraiment travaillé dans ses choix personnels par rapport à sa vie future. Qu'est-ce qu'il allait faire comme métier? Qu'est-ce qu'il allait faire comme sa vie personnelle à lui-même, chez lui? Enfin, plein de décisions qu'il a dû faire pour surmonter ses limitations et transformer en quelque chose de positif. Et vous savez, Nick, il a écrit pas mal de livres aussi. Enfin, pas mal. Quelques
1: ouais,
0: livres.
1: C'est vrai, ouais, il me semble qu'il y a deux ou trois.
0: Ben justement, un des livres, ça s'appelle comme ça, le titre. Enfin, d'ailleurs, de mon thème, il s'inspire sur le titre de son livre qui s'appelle Une vie sans limite, sans limitation, une chose comme ça. Mais lui, il a commencé à donner son témoignage de ce qu'il pouvait faire. Et aujourd'hui, actuellement, c'est un prédicateur très connu parmi les milieux évangéliques. Il va faire des témoignages, des conférences voilà, pour booster les jeunes à ne pas penser que à ces limitations, à ces barrières, mais comment les transformer dans quelque chose de positif.
2: Ça, c'est quand même un vrai exemple, en plus, hein, justement, avec une personne qui, pour nous, pourrait être, selon notre jugement, face à des limites, et qui est en train de nous dire, les gars...
0: C'est ça.
3: Et finalement, c'est aussi un moment où il a été jusqu'au bout du désespoir.
0: Exactement.
3: Mais il y a eu un truc qui lui a permis
0: de trouver
3: ce sens qui n'est pas que du positivisme.
0: Oui. C'est ça. C'est bien que tu dis ça parce que dans des moments de grande difficulté de sa vie, c'est là qu'il a dit j'arrête de me plaindre. Mais il faut que je pense à faire quelque chose de ma vie parce que finalement, ça sera quoi de vivre cette vie dans le désespoir, dans le négativisme et tout ça. Alors, lui, ce qu'il a fait, c'est qu'il s'est dit, ma vie a un sens. Je vais faire que les gens, les jeunes surtout, qui vivent de la même façon dans le négativisme, je vais les montrer qu'il y a une solution. Il y a une lumière au bout du tunnel, hein. Et malgré ses limitations, il a placé sa foi, on a parlé de la foi la semaine dernière, mais il a placé sa foi pas que en lui-même, pour commencer, peut-être, parce que j'imagine que dans sa limitation la plus profonde, il a dû mettre un petit peu de foi en soi-même, hein, et après il a mis la foi en Dieu aussi. Et c'est pour ça qu'aujourd'hui, c'est un prédicateur très connu et qui aide beaucoup de gens. Hein. Alors, placer sa foi ou sa confiance en Dieu, ce n'est pas quelque chose d'évident non plus, surtout quand on a des barrières comme celle-là. Alors, pour moi, c'est simple. Et Nick, il évoque aussi. Lui, il me fait rappeler un peu un personnage dans la Bible qui s'appelle Paul. Alors, l'apôtre Paul, il a eu ses difficultés aussi, des limitations. Mais vous savez qu'est-ce qu'il a dit dans l'épître, dans 2 Corinthiens, chapitre... Ah non, pardon, je m'excuse. Non, c'est en Philippiens, chapitre 4 et le verset 13. Il a dit comme ça. « Je puis tout par celui qui me fortifie. Je puis tout, je peux tout faire dans celui qui me fortifie. » C'est extraordinaire.
1: Non, c'est fantastique.
0: Alors... Moi, je vois un Nick, une version de Paul moderne actuellement, qui dit « Non, je peux tout faire malgré mes limitations. » Et vous savez quoi? Aujourd'hui, il fait du surf.
1: Ouais, c'est incroyable.
0: Aujourd'hui,
1: il est marié.
0: Il a quatre enfants, exactement.
1: Il
0: voyage, il fait des
1: copains. Il joue au foot.
0: Exactement.
1: Il fait différents sports, en fait.
0: Exactement.
2: Et il a beaucoup d'humour.
0: Ouais, mais ces conférences, c'est quelque chose que j'invite à tout le monde de regarder sur YouTube ou bien d'autres plateformes, parce que c'est extraordinaire. Ça te booste vraiment à te dire, non, finalement, j'ai pas de barrière.
1: Si lui, il peut, moi aussi.
0: Exactement, c'est ça. Alors, ça m'amène à une question, peut-être à nous tous. Hein. Quand on pense, on réfléchit à nos propres limitations, on devrait quand même demander comment peux-je laisser Dieu transformer mes défis à moi en quelque chose une opportunité, voire de croissance, de foi, ou bien de booster quelqu'un dans le besoin. C'est là la grande question, parce que le chemin, il peut être parfois pas facile, hein? Mais si on place notre confiance en Dieu, finalement, on peut tout faire, comme Paul il disait, on peut tout faire. Regardez l'exemple de Nick, il arrive à tout faire pratiquement, c'est extraordinaire quand même. Voilà, je ne sais pas si ça vous booste cette histoire, ça vous motive à faire quelque chose de spécifique ou bien différent dans notre vie personnelle. Moi, personnellement, oui. ça me booste tellement que je me dis, d'ailleurs j'ai acheté son livre et à chaque fois que je lis son livre, c'est top. Il a lancé un deuxième livre en 2012, sauf erreur. Mais quand je lis son livre, j'ai dit, ouais, à partir de demain, je vais changer. Et là, il y a une voix qui me dit, mais pourquoi à partir de demain?
1: C'est ça.
0: Donc voilà, ça c'était l'histoire que je voulais partager avec vous de quelqu'un qui avait vraiment des grandes barrières et qui a su dire non, je ne vais pas laisser les barrières, les défis m'abattre. Au contraire, je vais regarder ces barrières, je vais surmonter ces barrières et faire quelque chose de bien pour aider les autres, le monde prochain. Quoi. Voilà.
1: Merci beaucoup.
0: Plaisir.
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2: Bonjour à tous. Manger 5 fruits et légumes par jour, c'est bien. Mais en matière de santé cardiovasculaire, la quantité ne fait pas toujours la qualité et tous les aliments ne se valent pas. Au rayon fruits et légumes, inclure des myrtilles, des prunes, des mûres, des fèves, des cerises dans son alimentation pourrait être l'un des moyens les plus efficaces de protéger son cœur. C'est la conclusion d'une étude menée par des chercheurs anglais et américains. En analysant les habitudes alimentaires de plus de 30 000 personnes, les scientifiques ont constaté que moins d'un individu sur 5 consomme suffisamment de flavanol, ces composés naturellement présents dans certains aliments associés à une baisse du risque de maladies cardiovasculaires. Les flavanols peuvent réduire considérablement le risque de décès par maladie cardiovasculaire, mais seulement si vous en consommez suffisamment, expliquent les auteurs, pour qui un apport quotidien de 500 mg de flavanol permettrait de réduire significativement le risque de décès par maladie cardiaque. Alors, quels aliments choisir? 12 à 14 prunes renferment environ 450 mg de flavanol. 250 g de cranberries en contiennent 300 mg. Les mûres, les fèves, les cerises, une pomme avec la peau, les fraises ou les myrtilles en sont également bien pourvus. Pour les auteurs, le principe des 5 fruits et légumes par jour est pertinent, mais il convient de réfléchir plus attentivement aux choix et aux bienfaits de ces 5 aliments. Nous aurons ainsi une réelle opportunité de rendre les recommandations alimentaires plus spécifiques et plus efficaces.

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1: Bonjour à toutes et à tous, c'est Aurélien sur Hop Radio et c'est l'heure de votre agenda culturel. Grand week-end prolongé en perspective et beaucoup de rendez-vous qui vivent leurs derniers jours. On file à Genève, à Nice, à Paris, à Monaco et à Marseille. On commence à Genève avec le dernier week-end de Ciné Transat au parc de la Perle du Lac. Depuis 17 ans, cet écran géant planté face au Léman est devenu un incontournable de l'été genevois. Plus de 50 films sur la saison, des jeux et des animations avant la projection, et une foule qui chante et applaudit devant l'écran. Les portes ouvrent à 19h, la projection démarre à la tombée de la nuit, entre 21h15 et 22h. C'est gratuit, le transat coûte 5 francs, et ça se termine le dimanche 16 août. À Nice, la farandole vit aussi son bouquet final. Le Festival international de folklore anime les quartiers jusqu'à dimanche, avec des spectacles gratuits, des stands, du monde et de la restauration sur place. Le gala de clôture réunit toutes les troupes dimanche à 20h30. Celui-là est payant, 6 euros sur réservation. À Paris, dernière séance du cinéma en plein air de la Villette, jusqu'au dimanche 16 août sur la prairie du Triangle. 18h pour les familles, 21h pour les grands, et c'est gratuit. Si vous êtes en famille, la fête des Tuileries continue jusqu'au 23 août, au jardin des Tuileries, avec auto-tamponneuse, train fantôme, chevaux de bois et jeux d'adresse, sans sonorisation, en plein cœur de la capitale. À Monaco, c'est également le dernier week-end de l'été au Larvoto, jeux pour enfants, gourmandises et animations éphémères, les pieds presque dans l'eau, sur l'une des plus belles promenades de la Principauté. Accès libre et gratuit jusqu'au 16 août. Et à Marseille, je vous recommande une très belle exposition au Musée d'Histoire, Marseille vue par les détails, 164 ans de photos. 4 générations de photographes, plusieurs siècles de clichés et un regard rare sur l'évolution urbaine de la ville, la vie de ses habitants et les grands événements qui l'ont traversée. C'est jusqu'au 5 septembre. Enfin, à Martigny, la fondation Pierre Giannada présente Rodin selon Rick, en collaboration avec le musée Rodin de Paris. Les sculptures du maître découvertes à travers les mots du poète. Ouvert tous les jours de 10h à 18h. C'était Aurélien pour l'agenda culturel sur Hop Radio. On se retrouve très vite.
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1: Somptueuse. Sa peinture.
2: Très déçu. Et à peine de mobilisation d'ampleur, les 26 et 29 septembre à Paris. Retour dans le sud-ouest où pendant ce temps les incendies continuent. Après Biscarrosse, il y a 3 semaines, les Landes sont à nouveau touchées. 1000 hectares déjà brûlés à Lublin, moins de 24 heures après le départ du feu. 300 sapeurs-pompiers ont été séduits. 500 personnes ont été évacuées hier. Des routes sont également coupées à la circulation. Les Landes sont toujours en vigilance orange canicule comme 74 départements partout en France, des alertes qui devraient rester en vigueur demain. Seuls le Calvados, la Manche, le Côte d'Armor et le Finistère sont en vert aujourd'hui. Cette nouvelle vague de chaleur a duré depuis 18 jours désormais. Il s'agit

en France, mais on a connu que 2003. Hier encore, de nombreux records mensuels ont été battus, principalement dans le Nord-Ouest et en Ardèche. Déjà du monde sur la route des vacances, le quart sud-est et le Vernet remonte sont en orange dans le sens des départs aujourd'hui, rouge dans le sens des retours. Les plus gros bouchons sont attendus demain par Bison Futé. Et puis,

0: la Saint-Denis. On suivra les séries du 200 mètres papillon. Le Toulousain qui est gêné à un adducteur ne disputera qu'une autre épreuve sur ces championnats, le 400 mètres nage libre dimanche. En attendant, les Bleus comptent 10 médailles. Les deux dernières décrochées hier soir, elles sont en argent pour Maxime Grousset et Marion Gomelu. Bonne journée.
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3: J'aime ce texte de Philippe Zézinck. Une main pour le volant, l'autre pour le levier de vitesse, un pied pour l'embrayage et un pied pour l'accélérateur, un œil pour le tableau de bord et l'autre pour le rétroviseur, une oreille pour écouter le moteur et l'autre pour être attentif au petit bruit du clignoteur, une pensée

0: pour le frein à main et une autre pour l'essuie-glace. Une troisième oreille pour la radio et une troisième main pour l'allume-cigare. Et on pourrait allonger la liste. Si on devait aussi, comme dans notre voiture, avoir toutes ces choses et savoir comment fonctionne le foie, comment fonctionnent tous les aspects de notre corps, on serait très mal. Heureusement que dans la voiture, ces choses sont devenues automatiques. Nous les faisons tout simplement, sans même y penser. Vous savez pourquoi ? C'est pour qu'on soit libre, nous, de penser au sens, au but et à la direction de notre vie.
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2: Bienvenue à chacun pour cette nouvelle édition de l'Instant Bible, une émission qui s'adresse à tous ceux qui veulent percer le message que renferme ce livre sacré. Et pour ce faire, eh bien, j'ai avec moi deux invités, que sont les pasteurs Pascal Rodet, bonjour.
3: Bonjour Stéphane.
2: Et Jétro Camille.
4: Bonjour Stéphane, bonjour tout le monde.
2: Merci d'avoir accepté une nouvelle fois de relever le défi de nous aider à rentrer dans le texte biblique. Et donc la Bible, eh bien, elle renferme des mystères, mais aussi des enseignements. Et vous nous proposez de nous arrêter sur l'une des nombreuses histoires racontées par Jésus-Christ lui-même, qui nous aidera à mieux comprendre la notion de prochain que les chrétiens ont souvent à cœur. Enfin, on espère en tout cas. Pasteur Jétro Camille, pourquoi Jésus racontait si souvent des histoires ?
4: Mais tout simplement, Stéphane, parce que c'est le meilleur moyen de faire entrer une vérité dans le cœur des gens. C'est très facile de parler à la tête, d'avoir de la théorie, du discours, du blabla. Mais quand les gens entendent une histoire, c'est très différent. Un exemple concret, tiré de l'actualité, triste, la guerre à Gaza. On entend des chiffres, 5000 civils sont morts, 6000 civils sont morts, 8000 civils sont morts. Et les chiffres ne nous touchent pas beaucoup, c'est de l'information brute. Mais j'ai entendu ce matin à la radio l'histoire d'un papa qui explique qu'il fait croire à son petit de 2 ans que ce sont des feux d'artifice. Et à chaque fois qu'une bombe explose, il fait bravo, bravo, et le petit fait bravo. Et le petit a moins peur comme cela. Et là, mon cœur était brisé. Il a raconté son histoire et j'ai compris beaucoup mieux qu'en ayant une information brute. C'est pour ça que Jésus utilisait des histoires.
2: Est-ce qu'il avait une méthode particulière pour les raconter, ces histoires ?
4: Il s'adaptait au public. Par exemple, quand il était avec un public de gens qui faisaient de l'agriculture, il racontait des histoires tirées des champs, des difficultés des paysans. Quand il avait un public de gens normaux, il parlait d'histoires de famille. Voilà, il adaptait son histoire de telle manière que les gens comprennent, et il utilisait la technique des paraboles. Paraboles, c'est très facile à comprendre. Vous avez un point A initial, un point B de conclusion, et vous avez toute une histoire qui vous permet de partir du point A et d'arriver au point B. On appelle ça une parabole. Le contenu de la parabole n'a pas forcément besoin d'être factuel, technique, etc. L'essentiel, c'est le message.
2: Et alors, est-ce que c'était le seul personnage de la Bible à utiliser cette méthode de raconter des histoires ou des paraboles, comme vous venez de nous dire ?
4: Non, c'est une technique vieille comme le monde. Tous les prophètes ont utilisé cela. Par exemple, le prophète Nathan, quand il reprend David, c'est un roi qui a piqué la femme de son ancien généraux et puis qui l'a fait assassiner pour ne pas avoir apporté le chapeau. Nathan lui racontait une histoire d'un homme qui était spolié par un riche. Et David a compris la méchanceté de ce qu'il avait fait indirectement au travers de cette histoire-là. Donc c'est une vieille technique, c'est une excellente technique.
2: Alors Pascal Rodet, je me tourne vers vous. Donc pour cette question de prochain, quelle histoire Jésus-Christ raconte-t-il pour faire comprendre qu'est-ce que c'est que le prochain ?
3: Alors il y a une histoire qui est très connue dans la Bible, qui est très proche de cette notion du prochain, qu'on appelle d'ailleurs aussi le bon samaritain, est une histoire qui est issue d'une simple question d'un jeune qui, d'une personne qui voulait savoir, alors qu'est-ce que je dois faire moi pour hériter de la vie éternelle ? Alors Jésus lui dit, écoute, c'est simple, tu respectes les commandements, tu respectes la relation avec les autres et ton prochain comme toi-même. Alors forcément la question c'est quoi, c'est qui mon prochain ? Et donc là, il va commencer, comme disait Jétro tout à l'heure, commencer une histoire pour essayer d'un peu de lui expliquer ça. Et il est parti pour une longue histoire de la vie courante et de la vie de tous les jours.
2: Cette histoire, on peut la trouver où exactement dans la Bible ?
3: Alors, on peut la trouver dans l'évangile de Luc, qui se trouve au chapitre 10. Elle représente 3 personnages, enfin 4 si on compte celui qui va souffrir un peu de voleurs, d'escrocs, etc. Sur la route, il y a une personne qui marche, qui est dans un lieu très solitaire et il est agressé. Bon, c'est encore aussi d'actualité, on a pas mal de personnes qui sont agressées, hélas. Et il a un souci, c'est que là, on le laisse pour mort. Et Jésus va continuer son histoire en présentant 3 personnages. un, bien dans une situation sociale élevée, religieusement, avec une autorité extraordinaire, lui aussi, qui marche. Mais il ne s'arrête pas, lui. Il ne va pas voir, il ne va pas aider le gars qui est par terre. Un autre qui arrive, le deuxième, qui est aussi avec une situation sociale ou religieuse importante, un peu moins que le premier, idem, il ne s'arrête pas. Et puis arrive le troisième. Alors, c'est l'opposé. Socialement, dans le monde juif, pas du tout avec une reconnaissance. Oui, voilà. C'est même rejeté puisque c'est un Samaritain. Les opposants, ceux qui sont méprisés de
2: pourquoi
3: la part.
2: Pourquoi rejeté parce que c'est un Samaritain pourquoi?
3: Parce qu'à l'époque, les Samaritains étaient un peuple qui était à part des Juifs, qui était dans un autre territoire, qui avait une autre histoire.
2: Qui n'était pas bien considéré.
3: Qui n'était pas du tout considéré. Mmh. Là aussi, rien de nouveau sous le soleil. On ne va pas reprendre l'actualité en ce moment, mais c'est une réalité où, à un moment donné, voilà, il n'était pas accepté. Sauf que lui, il s'arrête, aide, soigne, va même dépenser de l'argent pour que ce pauvre personnage, qui est ce parterre, on ne connaît pas son nom d'ailleurs, hein, mais puisse être soigné et vécu. Et le texte finit comme cela, quand l'histoire est finie, donc il reprend un peu cette histoire avec cette personne qui demande « mais qu'est-ce que je dois faire pour hériter de la vie éternelle ?» Jésus lui dit « à ton avis, lequel des trois voyageurs a été le prochain de l'homme attaqué par les bandits ?» Et le maître de la loi répond « c'est celui qui a été bon pour lui. » Alors je lui dis « ben va, et toi fais de même. »
2: Vous pouvez nous rappeler dans quel passage de l'évangile de Luc on
3: Luc chapitre 10 et verset jusqu'au verset 37, pardon.
2: Merci. Pasteur Jethro Camille, je me tourne vers vous.
4: Aussi. Peuple-là de ce ghetto aisé, dans son cercle religieux, dans son cercle ethnique, dans son cercle familial, est considéré autrui comme un ennemi, même au sein du même peuple. Les pharisiens et les sadducéens pouvaient se tirer dans les pattes. Les Samaritains ont une ascendance juive en partie. C'est une des raisons pour lesquelles ils étaient autant détestés, c'est que quelque part ils étaient mélangés à d'autres peuples aussi, et ils avaient adopté un culte un peu différent. Et donc Jésus vient complètement renverser le paradigme en disant, finalement, le prochain c'est l'être humain à qui je peux apporter quelque chose, ou bien qui peut m'apporter quelque chose, et c'est une vérité très profonde.
2: Parce que habituellement, quand on parle de notre prochain, c'est plutôt la démarche inverse. On pense que je pense que je suis le prochain de l'autre, mais dans le sens où on peut m'aider moi. Mais là, Jésus renverse vraiment ces codes.
4: Ah ben, il les renverse de la même manière dans Matthieu chapitre 5, dans un texte que je vais pas lire en entier, mais qui est très fort. Sermon sur la montagne, alors attendez voir que je trouve la référence. Vous avez appris qu'on a dit... Tu dois aimer ton prochain et détester ton ennemi. Ça, c'est Jésus qui parle. Hein. Mais moi, je vous dis, aimez vos ennemis, priez pour ceux qui vous font souffrir. Alors, vous serez vraiment les enfants de votre Père qui est dans les cieux. En effet, il fait lever son soleil sur les méchants et sur les bons. Si vous aimez seulement ceux qui vous aiment, quelle récompense est-ce que Dieu va vous donner? Voilà, je ne lis pas tout le reste, mais l'idée, elle est là, c'est que si je n'aime que de manière intéressée les gens qui me donnent déjà de l'amour, qui me donnent déjà de l'intérêt, quelque part, je suis strictement autocentré. Si je suis capable d'aimer celui que je ne connais pas a priori, mais d'apprendre à le connaître et de lui donner quelque chose, alors j'approche du royaume des cieux.
2: Merci. J'ai envie de vous poser une question à vous deux. Au fond, quel message Jésus tente de faire passer à son auditoire ?
3: Il y a quelque part un message très important sur... la notion de reconnaître l'autre au même niveau. Le prochain, le terme est très très similaire que proche. Est-ce que je suis proche de l'autre? Est-ce que je suis est-ce que je me sens à un niveau supérieur ou inférieur, ou est-ce que je suis au même niveau que l'autre? Or, les trois personnages dans cette histoire que Jésus a racontée, c'est tout un problème de hiérarchie. Les deux premiers ne se sont pas sentis proches de celui qui est par terre. Parce que ben, on sait pas ce qui s'est passé. C'est peut-être quelqu'un qui est malade ou qui pourrait avoir une infection, ou même quelqu'un qui s'est battu en tant que gangster avec un autre gangster. Je ne suis pas de ce type-là. Et je pense ici qu'il y a un message de Jésus qui est en train de nous dire mais quand tu parles avec quelqu'un, à quel niveau tu te places? Comment tu l'accompagnes? Est-ce que tu te sens supérieur? Est-ce que tu te sens inférieur de lui? Ou est-ce que tu es au même niveau? Est-ce que c'est ton prochain? Est-ce que c'est celui avec qui tu vas pouvoir apporter des choses? Et cette notion-là, elle est vraie aussi dans le cadre de l'histoire pour aider, soutenir, apporter une aide bienveillante, mais je crois profondément aussi qu'elle est réelle dans une simple discussion que je peux avoir avec les personnes.
2: Au début de l'émission, je précisais que cette notion de prochain, elle tient à cœur des chrétiens, normalement. Et comment les croyants chrétiens, aujourd'hui, mettent-ils en place ces enseignements du Christ de l'époque ?
4: Les chrétiens, est-ce que vous faites allusion, Stéphane, aux chrétiens qui sont vraiment chrétiens au fond de leur cœur ou bien aux chrétiens qui ont simplement le titre de chrétien?
2: Alors là, je ne souhaitais pas faire de distinction entre
4: parce les chrétiens
2: eux-mêmes.
4: Une certaine époque, ma question elle est un petit peu piégeuse parce que à une certaine époque, l'époque par exemple des croisades, ou bien l'époque où on envoyait des missionnaires, coloniser les, enfin,

0: convertir les Indiens ou les aborigènes de manière massive. Le prochain était considéré par beaucoup de chrétiens comme un inférieur à convertir au christianisme. Mmh. C'est trop limité. C'est trop limité, et puis c'est pas forcément une bonne idée. Le prochain, c'est celui dans qui je peux me reconnaître, et ça peut être n'importe qui, et à qui Dieu me donne d'apporter quelque chose, ou au contraire, à qui Dieu donne de m'apporter à moi quelque chose. Et donc, quand je me place dans cette relation d'égal à égal, où je me reconnais dans l'autre, et l'autre peut se reconnaître dans ce que je suis au-delà des différences, alors on est prochain. Et les chrétiens actuellement, alors il y a toutes sortes de chrétiens qui ont certains cette approche-là, très large, d'autres une approche plus prosélyte. Mmh. Mais Jésus, lui, a vraiment voulu tout simplement qu'il y ait de l'amour entre les gens et la simplicité entre les gens.
1: Et alors donc, pour terminer cette émission d'aujourd'hui, selon vous, quelle est la véritable charité chrétienne? Parce qu'on parle souvent de charité chrétienne. Quelle est la véritable charité, à votre avis?
2: C'est la charité, justement, comme disait Jethro, équilibre. La charité, c'est parce que je me sens proche de l'autre, je vais l'aider là où il en est. C'est pas parce que je suis supérieur à lui, donc je vais l'aider, le pauvre, etc. Je suis quelqu'un de bien, fort, costaud. Non, c'est pas dans cette optique-là. C'est parce que je suis proche. Ça pourrait m'arriver à moi, ça pourrait être quelqu'un d'autre. En tant que chrétien, en tant que croyant, en tant que aussi chrétien qui voit le Christ ayant fait la même chose, c'est-à-dire qui s'est mis au même niveau que l'être humain pour apporter de son aide, son salut, son amour, etc. Eh bien, je vais faire de la même manière. Et c'est ça la charité.
0: Tout à fait. Là où il en a besoin, je répète ce que tu viens de dire, là où il en a besoin.
2: C'est ça.
0: Et la charité vient du grec, le mot charité vient du grec charis, qui veut dire cadeau. Et donc la charité, c'est ce qu'on exerce de manière complètement gratuite, sans arrière-pensée de supériorité ou sans arrière-pensée de prosélytisme. C'est ce qu'on donne à autrui, et puis parfois recevoir d'autrui, c'est aussi lui faire un cadeau. Être capable de recevoir ce que l'autre a à offrir, c'est lui permettre d'être tout ce qu'il peut être comme être humain, en termes de richesse notamment, richesse relationnelle et richesse spirituelle.
2: En termes de parabole, oui, d'ailleurs, il y a une autre histoire de Jésus où il dit, quand il va revenir et qu'il va nous prendre au ciel, etc., il va mettre deux groupes bien distincts. Ceux avec qui ils vont être avec lui au ciel et ceux qui ne le sont pas. La raison, la sélection, y en a qui ont fait la charité, mais pour un objectif puéril. Et les autres, quand avons-nous vu avoir faim, avoir soif, etc. À chaque fois que vous avez aidé quelqu'un de semblable que moi.
0: Tout simplement.
2: Tout simplement. Et sans arrière-pensée, sans attente, sans vouloir quelque chose en retour, non. À chaque fois que vous avez fait ça, un des plus petits que
0: ça... Oui, parce que la charité qui s'exerce par intérêt, c'est épouvantable.
2: C'est ça.
0: C'est terrible.
2: Tout à fait.
0: Non, mais la charité en soi-même, c'est beau.
1: On aura l'occasion de revenir sur cette notion de charité lors d'une prochaine émission. 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Pascal Rodet, pasteur Jethro Camille, merci beaucoup de vos interventions dans cette émission.
0: On se retrouve
1: lors d'une prochaine émission qui nous permettra d'aller encore plus loin sur cette thématique du prochain. À très vite.
2: Au revoir.
0: Au revoir. Au revoir.

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0: 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Il est 10h. 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
1: Corinne Valls, bienvenue au micro de Top Cuisine.
2: Bonjour.
1: Merci pour votre présence régulière à ce micro. Je rappelle que vous êtes spécialiste en cuisine saine et que vous intervenez donc régulièrement dans ces émissions pour nous rappeler les bonnes pratiques. Alors aujourd'hui, vous allez nous parler du basilic et du persil. Qu'est-ce que c'est alors on va commencer par le basilic. Qu'est-ce que c'est le basilic? C'est une herbe?
2: Oui, bah, si vous voulez appeler comme ça, oui. Une herbe, oui. Une plante, un condiment. Voilà, et le basilic, il apporte une touche de soleil dans notre assiette.
1: Oui, ça vient plutôt du sud,
2: oui,
1: le basilic.
2: Oui, le basilic vient du sud.
1: Oui.
2: Alors, il s'utilise frais, surgelé, séché ou en préparation, le fameux pistou.
1: Hein. Oui, le pistou, voilà. Et la soupe au pistou.
2: La soupe au pistou, entre autres,
1: ça,
2: oui.
1: Ça vient bien du sud.
2: Ça vient bien du sud. Ouais. Il se marie très bien avec le citron, l'huile d'olive, le parmesan, les pignons, tout ça. On arrive à faire de bonnes sauces. Il ne faut pas le cuire, par contre.
1: D'accord. Ah, ça ne se cuit pas, le basilic.
2: Ça ne se cuit pas, il devient amer, il se détériore très vite, il craint la chaleur, il vaut mieux le mettre au dernier moment dans vos plats, dans vos salades.
1: Et donc, quand on fait une soupe au basilic ou une soupe au pistou, ça se rajoute vraiment tout à la fin?
2: À la fin, au dernier moment.
1: D'accord. D'accord. Et alors, qu'est-ce que ça nous apporte, le basilic?
2: Alors, le basilic, il est digestif. Il nous aide à digérer, antiseptique, tonique, calmant. Et il fait fuir les moustiques aussi. Si vous mettez un pot de basilic sur votre fenêtre, il faut faire fuir les moustiques.
1: Ah d'accord, voilà. Donc ça c'est bon à savoir.
2: C'est bon à savoir aussi. Ouais. Il est riche en vitamine A, B9, C, D. Il est riche en phosphore et en calcium.
1: Donc, c'est quelque chose qui est bien de consommer.
2: Oui.
1: Mais c'est plutôt l'été qu'on trouve le basilic.
2: Oh, c'est plutôt l'été.
1: C'est plutôt l'été.
2: C'est plutôt l'été. Maintenant, l'hiver, vous le trouvez sous d'autres formes.
1: Séché, surgelé.
2: Voilà, c'est ça. Tout ça, vous pouvez le trouver comme ça. Ou alors, vous préparez déjà vos petits pots pour des petites conserves à base d'huile et de basilic pour l'avoir toute l'année.
1: D'accord. Et puis donc, il y a aussi le persil. Alors,
2: Avant de passer au persil,
1: vous avez encore des choses à dire sur le basilic.
2: Oui, juste finir, je dis d'ajouter le basilic à nos salades, pâtes, potages, et même dans les salades de fruits. Par exemple, essayez une salade de fraises avec un peu de basilic haché, ça donne une note très intéressante.
1: Dans les fraises.
2: Voilà, dans les fraises.
1: D'accord.
2: Un petit peu de citron et de basilic dans les fraises.
1: Voilà. Alors maintenant, le persil, Corinne.
2: Oui.
1: Et alors, est-ce que le persil, c'est différent du basilic?
2: Oui, il est différent. Il est différent en goût, il est différent en apport aussi, mais il est tout aussi intéressant. Hein. Le persil, on devrait tout le temps l'utiliser, même en abuser, sauf pour les personnes qui ont une allergie, une contre-indication, bien sûr, toujours. Hein. Il y a toujours un bémol. Hein.
1: Oui, bien sûr.
2: Voilà. Alors, il est riche en vitamines A, C et D. Il est tonique, anti-rachitique, anti-anémique. Son action est importante sur les voies urinaires. Il stimule les sécrétions biliaires et pancréatiques. Voilà, c'est intéressant.
1: Et alors, est-ce qu'on sait d'où ça vient, le persil?
2: Non, là, vous me posez une colle parce que je ne sais pas. Peut-être de Perse, je ne sais pas. Il me semble que j'avais entendu ça. Mais
1: ça se trouve un peu partout, d'ailleurs.
2: Oui,
1: dans
2: maintenant,
1: toutes les régions,
2: voilà, on trouve le persil
1: dans
2: partout.
1: Les régions,
2: il y a le persil plat, le persil frisé. Voilà. Oui. Et donc, ce persil devrait rentrer dans nos cuisines avec abondamment. Il faut user du persil dans nos plats crus, cuits. Une petite persillade relèvera et enrichira un simple plat.
1: Oui, alors donc, contrairement au basilic, le persil, on peut le faire cuire sans problème.
2: On peut aussi le faire cuire, voilà. Mm-hmm. Dans les préparations cuites, avec son ami l'ail, c'est vraiment délicieux. Hein. Ça, vraiment savoureux, c'est un plat tout simple, le persil. Et l'idéal, c'est d'avoir un pot de persil frais chez soi, sur le balcon ou dans le jardin, à portée de main. Cueillir le persil frais, l'utiliser, c'est très riche, quoi.
1: Et alors, est-ce que vous avez quelques suggestions à nous proposer pour utiliser le persil dans nos plats? Est-ce qu'on en met dans les fraises aussi du persil?
2: Ah, mais non, je n'ai pas essayé. Il faut toujours essayer parce qu'on peut toujours créer en cuisine. Non, je n'ai pas essayé le persil dans les fraises. Voilà. Mais donc, comme je vous disais, dans les salades, dans toutes les sauces salades, dans les potages, même au dernier moment, bien sûr, parce que ça, pour conserver les vitamines, c'est idéal, bien que... Il ne se transforme pas, il n'a pas un mauvais goût quand on le fait cuire.
1: D'accord, très bien. Merci Corinne pour votre intervention à ce micro. C'était Top Cuisine. On se retrouvera bientôt pour une prochaine chronique.
2: Avec plaisir.
1: Merci,
2: au revoir.
1: Merci, au revoir.
2: Au revoir.
1: Corinne Valls, bienvenue au micro de Top Cuisine.
2: Bonjour.
1: Merci pour votre présence régulière à ce micro. Je rappelle que vous êtes spécialiste en cuisine saine et que vous intervenez donc régulièrement dans ces émissions pour nous rappeler les bonnes pratiques. Alors aujourd'hui, vous allez nous parler du basilic et du persil. Qu'est-ce que c'est alors on va commencer par le basilic. Qu'est-ce que c'est le basilic? C'est une herbe?
2: Oui, ben, si vous voulez appeler comme ça, oui. Une herbe, oui. Une plante, un condiment. Voilà. Et le basilic, il apporte une touche de soleil dans notre assiette.
1: Oui, ça vient plutôt du sud,
2: oui,
1: le basilic.
2: Oui, le basilic vient du sud.
1: Oui.
2: Alors, il s'utilise frais, surgelé, séché ou en préparation, le fameux pistou.
1: Oui, le pistou, voilà. La soupe au pistou.
2: La soupe au pistou, entre autres,
1: ça,
2: oui.
1: Ça vient bien du sud.
2: Ça vient bien du sud. Ouais. Il se marie très bien avec le citron, l'huile d'olive, le parmesan, les pignons, tout ça. On arrive à faire de bonnes sauces. Il ne faut pas le cuire par contre.
1: D'accord, ça ne se cuit pas le
2: basilic. Ça ne se cuit pas, il devient amer, il se détériore très vite, il craint la chaleur, il vaut mieux le mettre au dernier moment dans vos plats, dans vos salades.
1: Et donc quand on fait une soupe au basilic ou une soupe au pistou, ça se rajoute vraiment tout à la fin.
2: À la fin, dernier moment.
1: D'accord, d'accord. Et alors qu'est-ce que ça nous apporte le basilic?
2: Alors le basilic, il est digestif, il nous aide à digérer, antiseptique, tonique, calmant. Et il fait fuir les moustiques aussi. Si vous mettez un pot de basilic sur votre fenêtre, il faut faire fuir les moustiques.
1: Ah d'accord, voilà. Donc ça c'est bon à savoir.
2: C'est bon à savoir aussi. Il est riche en vitamine A, B9, C, D. Il est riche en phosphore et en calcium.
1: Donc c'est quelque chose qui est bien de consommer, mais c'est plutôt l'été qu'on trouve le basilic.
2: Oh, c'est plutôt l'été.
1: C'est
2: plutôt l'été. Maintenant, l'hiver, vous le trouvez sous d'autres formes.
1: Séché, surgelé.
2: Voilà, c'est ça, tout ça. Vous pouvez le trouver comme ça. Ou alors, vous préparez déjà vos petits pots pour des petites conserves à base d'huile et de basilic pour l'avoir toute l'année.
1: D'accord. Et puis donc, il y a aussi le persil. Alors,
2: avant de passer au persil,
1: vous avez encore des choses à dire
2: sur le
1: basilic.
2: Oui, juste finir, je dis d'ajouter le basilic à nos salades, pâtes, potages, et même dans les salades de fruits. Par exemple, essayez une salade de fraises avec un peu de basilic haché, ça donne une note très intéressante.
1: Dans les fraises.
2: Voilà, dans les fraises.
1: D'accord.
2: Un petit peu de citron et de basilic dans les fraises.
1: Alors maintenant le persil, Corinne.
2: Et
1: alors est-ce que le persil c'est différent du basilic?
2: Oui, il est différent. Il est différent en goût, il est différent en apport aussi, mais il est tout aussi intéressant. Hein. Le persil, on devrait tout le temps l'utiliser, même en abuser, sauf pour les personnes qui ont une allergie, une contre-indication, bien sûr, toujours. Hein. Il y a toujours un bémol. Hein.
1: Ah oui, bien sûr.
2: Voilà. Alors il est riche en vitamines A, C et D. Il est tonique, anti-rachitique, anti-anémique. Son action est importante sur les voies urinaires. Il stimule les sécrétions biliaires et pancréatiques. Voilà, c'est intéressant.
1: Et alors, est-ce qu'on sait d'où ça vient, le persil?
2: Non, là, vous me posez une colle parce que je ne sais pas. Peut-être de Perse, je ne sais pas. Il me semble que j'avais entendu ça. Mais...
1: Ça se trouve un peu partout, d'ailleurs.
2: Oui, maintenant, voilà, on trouve le persil partout.
1: Régions,
2: il y a le persil plat, le persil frisé. Voilà. Oui. Et donc, ce persil devrait rentrer dans nos cuisines avec abondamment. Il faut user du persil dans nos plats crus, cuits. Une petite persillade relèvera et enrichira un simple plat.
1: Oui, alors donc, contrairement au basilic, le persil, on peut le faire cuire sans problème.
2: On peut aussi le faire cuire, voilà. Mm-hmm. Dans les préparations cuites, avec son ami l'ail, c'est vraiment délicieux. Hein. Vraiment savoureux, c'est un plat tout simple, le persil. Et l'idéal, c'est d'avoir un pot de persil frais chez soi, sur le balcon ou dans le jardin à portée de main. Cueillir le persil frais, l'utiliser, c'est très riche, quoi.
1: Et alors, est-ce que vous avez quelques suggestions à nous proposer pour utiliser le persil dans nos plats? Est-ce qu'on en met dans les fraises aussi du persil?
2: Ah, ben non, j'ai pas essayé. Il faut toujours essayer parce qu'on peut toujours créer en cuisine. Non, je n'ai pas essayé le persil dans les fraises. Voilà. Et donc, comme je vous disais, dans les salades, dans toutes les sauces salades, dans les potages, même au dernier moment, bien sûr, parce que ça, pour conserver les vitamines, c'est idéal, bien que. Il ne se transforme pas, il n'a pas mauvais goût quand on le fait cuire. Hein?
1: D'accord, très bien. Merci Corinne pour votre intervention à ce micro. C'était Top Cuisine. On se retrouvera bientôt pour une prochaine chronique.
2: Avec plaisir,
1: merci,
2: au revoir.
1: Merci, au revoir.
2: Au revoir.
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1: Il y avait pour moi quelque chose de presque plus profond que ça, puisque effectivement il faut une harmonie dans les voix, mais il faut aussi une harmonie au niveau du cœur. Et ce qui est distinctif dans ce groupe, c'est que effectivement il y a une union de voix qui fait qu'aujourd'hui quand on chante ensemble, on chante comme si c'était un seul cœur, mais il y a aussi une harmonie de personnes. Et c'était important pour moi de faire un choix de personnes qui partageaient la même façon de chanter le gospel.
2: Alors, étant de différentes régions, vous partez déjà sur des difficultés pour pouvoir vous rencontrer. Ça ne doit pas être toujours facile de coordonner les calendriers. Et est-ce que quand vous vous voyez, ce n'est uniquement pour chanter ou est-ce que vous faites aussi, on se voit et on va se manger une pizza, on va vivre d'autres choses pour créer cette cohésion?
3: Ça peut arriver, mais dans la mesure où la vie vient de très loin, la plupart du temps, si on mange une pizza ou si on boit un coup ou si on passe un moment extra musical, ça sera toujours avant, après une répétition, la plupart du temps.
1: En fait, oui, il y a quand même il y a la musique et qui reste centrale, mais parce qu'on est conscient des agendas de chacun. Mais c'est vrai qu'on peut très vite aussi se faire happer à le fait de pouvoir échanger, discuter, rigoler pour un peu voilà faire garder ce lien entre nous. Et des fois, on se fait même surprendre par l'heure. On se dit oh là les gars, il faut qu'en fait on revienne à l'essentiel et qu'on se concentre sur notre répétition. Donc en fait, il y a un peu des deux. Je dirais que c'est pas si on veut être transparent avec vous, il y a des temps d'échange et du temps de travail. Très souvent nos répétitions elles sont motivées par ces deux facteurs.
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1: Esther Lorraine, tu as proposé justement de nous faire plonger dans ce thème. Alors pour comprendre ce sujet, je vais lire la définition du mot culpabilité. Alors selon le petit Robert, le mot culpabilité revêt deux sens. Le tout premier, c'est l'état d'une personne coupable. Et le deuxième sens, c'est le sentiment par lequel on se sent coupable. Alors, je me tourne vers toi, Esther. Comment la Bible peut nous aider à la compréhension de ces deux sens, état et sentiment?
2: C'est super important de faire la différence entre les deux. Parce que la Bible nous parle toujours d'un état. La culpabilité, c'est un état et pas un sentiment. Alors, tu vas pas trouver dans la Bible nulle part la description du sentiment de culpabilité. Par contre, il y a une condition légale de culpabilité. Et ça, c'est intéressant, parce que si on voit par exemple les livres des Romains, nous avons tous péché, donc nous sommes privés de la gloire de Dieu. Ça, c'est intéressant, parce que nous avons tous péché, donc notre état est de culpabilité. Mais l'avantage, c'est que Dieu a résolu ce problème. Il ne nous a pas donné des solutions, il nous a donné la solution. C'est que Jésus prenne ma place. Le Père envoie le Fils et il prend la place. Comme tu disais, tu vois, quand Jésus est là, il prend ma place. C'est ça. Alors, l'état de culpabilité, Dieu l'a résolu. Il ne nous reste que le sentiment. Et là, on rentre là-dedans comme des humains, avec un sentiment duquel parfois on peut se méfier. Et c'est important de se méfier. Parce que le sentiment de culpabilité, en réalité, c'est quand il résulte de l'accusation que ma conscience me fait de quelque chose. Il porte contre moi. Parfois, ma conscience me dit, tu fais ça, c'est bien, c'est pas mal, t'es coupable, t'es pas coupable. Mais comment fier complètement à 100% de ce sentiment, de l'accusation de ma conscience?
1: Ah oui, c'est ça.
2: Voilà. Parce qu'on peut se sentir coupable de beaucoup de choses. La liste peut être énorme. On tue quelqu'un, on est coupable. Mais malgré cela, il y a un tribunal pour étudier tout ce qui va autour d'un crime, pour voir si tu l'as fait esprit, tu ne l'as pas fait esprit. Il y a beaucoup de choses. Mais pour nous, on est coupable. Mais bon, la justice va nous dire. Mais par contre, on peut se sentir coupable pour d'autres choses qui ne le sont pas. Que c'est la fausse culpabilité. Je peux me sentir coupable, je ne sais pas, de ne pas rendre visite à mes parents les dimanches.
1: Oui, c'est vrai.
2: D'avoir mis des limites à quelqu'un, parce que je ne suis pas trop habituée, les jours que je mets des limites, d'avoir déçu quelqu'un, par exemple. Même d'exister. Même d'avoir une place dans cette terre. Je veux dire, on peut se sentir coupable de tout, de rien. Alors ça veut dire que ce sentiment est relatif. Il ne vient pas forcément de Dieu, il peut venir de ma conscience. Et c'est ça qu'il faut, c'est là qu'il faut vraiment faire attention.
1: Ok. Dans la Bible, là tu parlais justement de cette notion de conscience, hein. Est-ce que Dieu en parle de ce mot de la conscience?
2: Oui, il parle de la conscience. Et en réalité, il parle des trois types de conscience. Et c'est intéressant parce que ça nous aide à comprendre vraiment notre sentiment de culpabilité. Il y a par exemple la conscience qui est immature. Parfois, il parle de faible, d'une conscience faible. Vous vous rappelez quand Paul dit qu'il avait des personnes qui voulaient manger la viande qui était destinée aux idoles. Voilà. Il dit, ils ont la conscience faible, mais il faut le laisser, il faut le respecter quand même. Nous, c'est la même chose. Quand on a une conscience immature, parfois la conscience elle est trop stricte. Nous avons toujours avoir un poids de culpabilité, ce poids avec les bois, constante. On est trop exigeante avec nous-mêmes et avec les autres. Ça, c'est juste un type de culpabilité. Est-ce qu'elle est réelle? Pas forcément. C'est mon ressenti. Après, il y a la culpabilité, évidemment, qui est endurcie. Les pharaons, il avait endurci son cœur, par exemple. Mais c'est surtout des personnes qui n'ont aucune empathie envers les autres, qui n'ont pas de remords, qui tout est blanc, tout est noir, qui ressentent beaucoup. Aucun amour avec l'autre. C'est typique des personnes qui viennent des familles très déstructurées, très dysfonctionnelles. Ils n'ont pas reçu de l'amour, ils ne sont pas sentis aimés. Donc, ils vont, au fond d'eux-mêmes, ils ont une colère très, très importante. Donc, ils vont être très sévères avec eux-mêmes et avec les autres. Ça, c'est vraiment une conscience très endurcie. Mais il y a la troisième classe, le troisième type de conscience, qui est là. C'est une conscience mature. Et c'est là que tout chrétien devrait travailler. C'est la conscience de l'équilibre. Est-ce que l'être humain est équilibré? Ça, c'est autre chose. Mais la conscience équilibrée, ce que la Bible nous invite à travailler, c'est une conscience qui est accord avec la volonté de Dieu, qui est accord avec Dieu, qui est vraiment équilibrée, tu vois, qui nous aide à laisser ces fardeaux là à côté et dire, voilà, ma conscience très bien me dit d'une façon très claire qu'on suis coupable ou pas, ou responsable ou pas. C'est ça qui est important. Parce qu'une des erreurs qu'il y a, comme chrétiens, nous avons la plupart, c'est que quand je ressens éprouvé de la culpabilité, c'est parce que je le suis. Tu vois?
1: L'état.
2: Et c'est pas forcément. Parfois, je ressens la culpabilité, mais est-ce que je le suis? Je suis coupable? Je suis coupable d'exister? Je suis coupable de ne pas avoir rendu visite? Je veux dire, il y a une ligne très, très, très fine. Je me rappelle un couple qui sortait d'une église, ça fait longtemps de ça, un couple qui sortait de l'église disait « Waouh, c'est culte !» C'était sur la culpabilité. « Ah, j'ai ressenti vraiment le Saint-Esprit parce que je me sentais tellement coupable que ça peut venir que de Dieu. » Pas forcément, mon frère. Pas forcément. Parfois, ça vient de ta conscience. De ta conscience parfois trop fragile, peut-être que tout est péché. Tout. Alors, il n'y a rien qui est bon. Tout est négatif, tout est péché, donc fardeau. Et chaque fois plus lourd. Et Dieu ne nous invite pas à ça. Bien au contraire.
1: Alors à quoi Dieu nous invite?
2: À équilibrer notre conscience. Avoir une conscience alignée avec Dieu.
1: Une conscience responsable, tu voudrais dire?
2: Mature.
1: Mature.
2: Mature, dans ce sens. C'est ça qui est important. Cette maturité spirituelle, que ça veut dire que ma conscience ne dépend pas de ce que je ressens. Ça dépend... Quand je comprends que mon état, Dieu l'a résolu. Et ce que je ressens, c'est plutôt humain. Parfois, et très souvent, c'est humain. C'est fruit de ce que je ressens, de mes pensées, de mon éducation, de ce que j'ai vécu, comment j'ai grandi.
3: Je pense que la conscience, quand même, c'est un outil assez intéressant parce que c'est comme un système d'alarme qui déclenche quelque chose pour dire qu'il y a quelque chose qui ne va pas. Et là, je pense que la maturité vient du fait de comprendre, de savoir, mais est-ce qu'elle est valide, ce sentiment, est-ce que c'est valide ce sentiment de culpabilité, d'où ça vient, de me remettre aussi en question, parce que j'aurais quand même préféré une personne qui a de la conscience et du remords qu'une personne qui n'a pas de conscience et qui n'a pas de remords.
2: Ça, c'est l'extrême, tu vois.
3: C'est les deux extrêmes. Et ouais. Je pense que la maturité spirituelle vient du fait qu'on en parle à Dieu et qu'on lui dise, ben, si ça ne vient pas de toi, libère-moi de cela. Si ça vient de toi, aide-moi à me repentir, à changer d'attitude pour ne plus avoir à gérer cette culpabilité, parce que c'est, on a dit, c'est lourd à porter.
2: Très
1: forcément.
2: Lourd, ouais. Très lourd. Ouais.
1: Et Esther, du coup, est-ce qu'il y a peut-être une différence entre la culpabilité et la responsabilité?
2: C'est intéressant cette question. Parce que quand on est responsable, alors, dans ce sens, j'avance. Je suis responsable de quelque chose et j'avance. Dieu m'aide à avancer. C'est-à-dire, je me pose les bonnes questions quand je me sens responsable de quelque chose. C'est-à-dire, je fais une erreur et j'apprends de cette erreur. Je me mets en question en disant, aide-moi à avancer et j'avance. Par contre, la culpabilité peut être un fardeau qui nous bloque.
3: Qui nous paralyse.
2: Qui paralyse, qui peut paralyser. Et ce sentiment de culpabilité, on l'a trop souvent. On est coupable pour tout. Quand on a une culpabilité, comme je disais avant, un peu faible, en mature, inconsciemment, hein, on voit les péchés partout. Et par contre, on n'a pas de péché partout. C'est ma vision de la vie, ce qu'on m'a appris quand j'étais petite, mon éducation, ce que j'ai appris à l'église, ce que j'ai appris à l'école, c'est beaucoup de choses. Et on est dans une culture culpabilisante d'une façon impressionnante. Et ça ne nous aide pas. Alors, quand je suis responsable, j'avance. J'apprends une leçon et j'avance. Mais quand je me sens coupable, ça peut écraser. Ça peut vraiment nous écraser parce que je me sens coupable, alors j'essaie d'être une bonne personne. On est dans le respect des normes, de montrer devant tout le monde que je suis une bonne personne pour ressentir moins de culpabilité. Mais ça ne sert pas.
1: Mais surtout si je n'y arrive pas, en plus, ça me rajoute encore...
2: Encore plus. Il y a un moment, tôt ou tard, que je vais m'écrouler.
1: Ouais, c'est insupportable.
2: C'est insupportable. Ouais. Alors, c'est important d'apprendre, d'avoir ces concepts, cette idée de dire non, on est responsable. La responsabilité nous aide à aller de l'avant. Mais la culpabilité ne vient pas des dieux, vient de notre conscience, qui peut être pas trop équilibrée. Donc, on voit les péchés partout, les erreurs partout. Quand on n'est pas, c'est une fausse culpabilité. Et ça vient pas des dieux, je suis désolée. On dit oui, Dieu, non, non, ça vient pas des dieux. Dieu, évidemment, veut que ses enfants soient vraiment responsables de ce qu'on fait. J'ai pris ma responsabilité, je fais avec. Mais quand je suis coupable, je me sens coupable, ça peut me paralyser de façon que j'ai plus envie. Quand c'est tellement lourd et ça fait plus. Et on n'a pas résolu certaines choses, on le ressent de nouveau, on peut se sentir coupable pour tout. Alors c'est pesant quoi, très pesant. Et ça ne vient pas des dieux. Même si on pense que oui, non. Et on se pose parfois des mauvaises questions, parce que quand on se sent coupable, on est dans la dynamique, est-ce que je suis bon, je suis mauvaise, ça c'est le péché, c'est bien, c'est pas mal, blanc-noir, vraiment. Mais par contre, quand on est dans la responsabilité, je me pose les bonnes questions. Est-ce que ça m'a appris quelque chose? Est-ce que je suis alignée avec moi-même, avec l'autre, avec Dieu? Tu vois, cette responsabilité de dire, tout est une question des liens avec Dieu d'abord, après avec moi-même, et après, voilà, avec mon frère et ma sœur. Et cette idée est super importante, je trouve.
1: Merci. Écoute, en conclusion, tu nous as proposé de lire deux versets qui se trouvent dans 1 Jean chapitre 3, versets 19 et 20, et qui disent ceci: par nos actes, nous saurons que nous appartenons à la vérité et devant Dieu, nous rendrons la paix à notre cœur. En effet, si notre cœur nous accuse, nous le savons, Dieu est plus grand que notre cœur et il connaît tout.
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0: 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Il est midi, le flash info.
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0: Radio. Éric Denimal, bonjour.
1: Bonjour.
0: Nous poursuivons notre entretien autour de la thématique d'un Jésus pour les nuls. Alors, quand on écrit un livre qui s'appelle Le Jésus pour les nuls, il s'adresse à qui ?
1: À tout le monde. Je pense à tout le monde. Aussi bien, en fait, les gens qui ne savent rien du sujet et qui pourraient aller chercher des informations dans ce livre, comme on va chercher des informations dans une encyclopédie ou dans la collection que sais-je. Et puis, ça me semble aussi très intéressant, pour les personnes qui sont parfois dans des églises, qui connaissent un petit peu de choses, bien sûr, quand même, un peu, autour de Jésus, du message de Jésus, mais qui ont envie d'aller un peu plus loin. Et là, on a une information vraiment complètement systématique dans ce livre. Avec Mathieu Richel, nous avons élaboré ce livre en pensant on devrait trouver dans ce livre tout ce que l'on peut essayer de savoir sur Jésus, mais en un seul volume et un seul endroit. Donc une encyclopédie finalement complète autour de la personne de Jésus, le avant Jésus, parce que bien sûr l'histoire existe avant, c'est-à-dire aussi l'attente du Messie, le Jésus tel qu'il est, Jésus comment il a été perçu par ses contemporains, comment il a été perçu par ceux qui ont essayé de le suivre, comment les disciples qui l'ont suivi ont transmis ensuite le message, donc le Jésus après Jésus, et puis l'influence de Jésus dans l'ensemble de l'humanité et dans toutes les civilisations, parce qu'on a débordé depuis longtemps les frontières de Bethléem et de Nazareth.
0: Alors vous êtes le journaliste et le pasteur pour l'enquête sur Jésus en quelque sorte, et puis vous avez été accompagné pour ce livre de Mathieu Richel qui est un historien. Oui. Et donc je voudrais rajouter à l'attention de nos auditeurs qui s'intéressent aussi au contexte historique, aux véracités des preuves, Jésus a-t-il vraiment existé ou pas ?
1: Oui.
0: Qu'en est-il ?
1: Le Jésus
0: qu'il y a,
1: historique, oui, voilà.
0: Il y a tout cela également qu'on trouve avec de nouvelles recherches qui ont été faites ces dernières années, qui sont là dans ce livre. Alors aujourd'hui on va parler d'un point très important, les femmes. Cela fait déjà quelques chroniques que nous consacrons aux femmes. Celles-ci, ce sont les veuves dont on va parler avec vous aujourd'hui.
1: Alors, ce qui est intéressant dans la Bible, c'est que très souvent, dans l'ensemble de la Bible, hein, l'Ancien Testament, Nouveau Testament, c'est que très souvent, il y a une consigne qui est donnée par les prophètes de la part de Dieu, c'est « prenez soin des veuves et des orphelins ». C'est quelque chose de très symptomatique tout au long de la Bible. Et en fait, derrière cette recommandation, il y a deux catégories de personnes, les veuves et les orphelins. Ce sont, en fait, dans la société de l'époque, les personnes les plus vulnérables. La femme est un être vulnérable parce qu'elle doit être tout le temps sous la protection de son père. Et quand elle n'est plus sous la protection de son père, elle est sous la protection de son mari. Et j'insiste, hein, il s'agit bien de protection, il ne s'agit pas de femme-objet. Hein. L'objectif, c'est quand même la protection. Naturellement, la veuve, elle a perdu son soutien, elle a perdu son protecteur. Et les orphelins sont dans une situation identique. Donc, souvenez-vous, prenez soin des veuves et des orphelins, et même s'il faut prendre soin de tout le monde. Et dans le Nouveau Testament, ce message sera sans cesse encore répété. Jésus va rencontrer souvent des femmes qui sont dans des situations difficiles, en fonction du contexte, en fonction de la misogynie, en fonction de la phallocratie, en fonction du système un peu patriarcal. Donc enfin, toute cette culture-là qui fait que finalement les femmes sont un petit peu dans l'ombre du protecteur qui abuse un petit peu justement de son rôle de protecteur. Jésus aura l'occasion de rencontrer parfois des veuves et il va les observer de façon très particulière et de façon très chaleureuse et très, très attentive. Il y a un épisode, par exemple, un jour avec ses disciples, on peut imaginer la scène, hein, les disciples se déplacent, Jésus est à leur tête, ils cheminent, ils vont vers un village. Donc on a un groupe là qui avance. Et puis vous avez du village un autre groupe qui surgit et qui quitte le village. On va au cimetière. C'est une femme qui accompagne son fils qui est décédé. Et on imagine effectivement les villageois, les amis, les voisins qui sont là et qui accompagnent. Et là, on a deux convois en quelque sorte qui vont se rencontrer. Et il est précisé qu'il s'agit d'une veuve et qu'elle enterre son fils unique. Donc on est dans la situation d'une femme qui n'a plus de mari et qui perd son fils unique. Et si on imagine Jésus, manifestement sa mère, Marie, est veuve, puisque ça fait longtemps qu'on ne parle plus de Joseph, et elle va bientôt perdre son fils dans les mois qui viennent. Et Jésus le sait. Il connaît son histoire, il connaît son propre chemin, il connaît son début et sa fin, donc il n'y a pas d'improvisation, et il va rencontrer finalement une femme qui ressemble à ce que sera sa propre mère, outre le fait que c'est une veuve, etc. Bon. Il va être ému de compassion pour cette femme qu'il ne connaît pas. C'est un fait divers qui normalement ne devrait pas l'émouvoir plus que cela. Mais il est ému. Il est tellement ému qu'il va faire quelque chose qu'il n'a pas le droit de faire. Il va toucher le cadavre. Ne pleure pas. Et il va toucher le cadavre. Il ne peut pas le faire parce que la loi mosaïque, la loi de l'Ancien Testament, dit si vous touchez un cadavre, vous êtes impur. Et si vous êtes impur, vous devez vous purifier, naturellement. Mais il y a tout un programme pour la purification. On ne se débarrasse pas aussi rapidement de son impureté, entre guillemets. Il touche ce qu'il n'a pas le droit de toucher, mais il le fait. Et il ordonne à cet enfant de revivre, en quelque sorte. Et cet enfant va revivre, effectivement, ce qui va naturellement être une surprise pour tout le monde. Mais ça montre aussi, et c'est une résurrection qui a lieu avant la résurrection de Lazare, qui montre la puissance, et qui montre la puissance de Jésus, naturellement, mais qui montre aussi toute son affection, toute sa commisération, toute cette participation à la souffrance des autres et à son message qui est un message de guérison, mais qui va au-delà du simplement message avec des mots, qui va jusqu'au geste. Et l'histoire se finit là, il n'y a pas plus d'informations, c'est juste un détail en passant, il n'y a pas la foule qui applaudit, il n'y a pas, etc. Non, il y a ce geste qui est complètement gratuit sur le chemin faisant, mais qui est porteur de sens. Et qui montre bien que voilà, cette veuve, elle va retrouver une grande partie de joie.
0: Elle retrouve son fils, et dans une prochaine émission, nous parlerons d'une femme qui, elle, en quelque sorte, va être d'une certaine forme réhabilitée par Jésus, qui va retrouver une certaine dignité. Mais ça sera dans une prochaine émission. À bientôt.
1: À bientôt.
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0: Paris, demain samedi 15 août, la formation Gospel Dream sera en concert à la cathédrale américaine à 20h30. À Paris toujours et le 15 août, concert gospel gratuit Place de la Bastille à 18h, donné par la chorale Total Praise Mass Choir dans le cadre de Paris Summer Gospel, concert retransmis en direct sur YouTube. En Suisse, à Granges, à quelques kilomètres de Berne, samedi 15 août, ne manquez pas le festival Summer Gospel Grenchen à partir de 19h sur la place du marché. En Suisse, toujours à Genève, samedi 15 août, Swiss Gospel Experience avec Thomas Locoffé, c'est à Esterhaus pour la toute première édition de Swiss Gospel Experience. À Cagnes-sur-Mer, près de Nice, samedi 15 août, la chorale Shiny Gospel, plus grand chœur gospel de la Côte d'Azur, sera en concert gratuit à partir de 21h sur la place du Château. À Saint-Clément-de-Rivière, proche de Montpellier, samedi 15 août, pour sa première édition, la Nuit du Gospel, à partir de 21h, au Théâtre de Verdure, Centre Fernand Arnault, avec au programme The Swing of Gospel et les Gospel Spirit, plus des invités surprises. À Paris, mardi 18 août, Gospel Dream et son répertoire de spiritual et de gospel en concert avec les voix puissantes de choristes d'Afrique, des Antilles et des États-Unis pour une expérience musicale spirituelle à l'église Saint-Germain-des-Prés à 20h30 à Paris. Ils seront aussi en concert le 22 août à 20h30 à l'église de la Madeleine et le jeudi 27 août, toujours à 20h30 à la cathédrale américaine de Paris. En Suisse, à Verrier, dimanche 23 août, le Gospel Connecté dirigé par Robert Edmond donnera un concert résultat de la masterclass du week-end. L'entrée est gratuite avec une sortie au chapeau. Concert à 17h30, chapelle de Verrier, à 15 minutes d'Annemasse et de Genève. À Paris, samedi 12 septembre, la formation Gospel River sera en concert à 20h au Temple de la Trinité dans le 13e arrondissement. Vous pourrez les y retrouver également le 26 septembre, toujours à 20h. 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
2: 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Sandra Viscardi.
3: L'économie suisse va beaucoup mieux que prévu au deuxième trimestre. Entre avril et juin, le PIB, le produit intérieur brut, a augmenté d'1,5% par rapport aux trois premiers mois de l'année. Malgré le contexte international chahuté, c'est bien davantage, Sylvie Belzer, que ce que prévoyaient les économistes.
4: Oui, une croissance solide. Voilà comment on pourrait qualifier l'embellie économique du deuxième trimestre après avoir fléchi en fin d'année dernière et repris un peu de vigueur ce printemps. Voilà que l'économie suisse affiche fièrement une expansion de 1,5% selon les premières estimations du SECO, alors même que le contexte, vous l'avez dit, n'est pas propice. La guerre au Moyen-Orient fait flamber les prix du pétrole et les droits de douane aux États-Unis sont quand même sensiblement plus élevés que par le passé, sans compter le franc suisse qui reste très fort. À la base de cette accélération, l'industrie portée principalement par la chimie pharma qui représente à elle seule les deux tiers de cette croissance. Le secrétariat d'État à l'économie parle d'un rattrapage après une période plus difficile. Ce qui est sûr, c'est qu'une fois de plus, l'économie suisse affiche une résilience à toute épreuve.
3: Sylvie Belzer de notre rubrique économique. À Genève, la rentrée scolaire lundi risque d'être perturbée par la grève de la fonction publique annoncée depuis début juillet. Mais toutes les écoles resteront ouvertes et les cours seront assurés par le personnel non gréviste. Le département de l'instruction publique annonce qu'un service d'accueil minimum est garanti. Le comité de présidence du Centre Vaud lâche bien Valérie Dietli. Le président du parti cantonal confirme à la RTS une information de Blick.ch. L'organe dirigeant du parti a décidé mi-juillet de ne pas soutenir une future candidature de sa ministre aux élections cantonales de 2027. Valérie Dietli, toujours sous le coup de deux plaintes pénales, reste publiquement silencieuse sur ses intentions. Giancarlo Sergi, président du Centre Vaud.
5: Oui, on a clairement dit à Mme Dietli qu'on ne la soutenait pas pour une nouvelle candidature, qu'on la soutiendrait bien sûr jusqu'à la fin de cette législature. Je pense que c'est important de le mentionner aussi. Donc personnellement, on n'a rien à lui reprocher, mais je pense que pour la nouvelle législature, on a, nous, envie de passer à autre chose, créer des alliances, discuter aussi avec les autres partis, et puis sortir un tout petit peu de la crise. Donc on veut absolument aujourd'hui fermer ce chapitre-là. Et je peux vous garantir qu'il n'y a pas eu de menace ou quoi que ce soit. On a discuté, bien sûr, elle a été surprise, ça, c'est un peu normal, c'est sa vie, elle est politicienne. Mais c'est sûr que pour nous, on doit aujourd'hui penser au parti, regarder devant. Et l'analyse qu'on a effectuée durant l'été était vraiment de dire c'est bon, on va de l'avant, on ne recommande pas Mme Dietli, puis on essaie de reconstruire depuis la base. Parfois, c'est important de pouvoir faire un pas en arrière pour aller ensuite reconstruire.
3: Des propos recueillis par Céline Sceaux. Et le comité cantonal du Centre Vaud se réunira jeudi prochain. Une assemblée générale aura lieu le 2 septembre. Contactée ce matin, Valérie Dietli ne souhaite pas commenter les affaires internes du parti, mais elle réaffirme qu'elle annoncera ses prochains jours ses intentions publiquement. Le feu qui s'est déclaré dans les Landes en France a déjà parcouru 1100 hectares parce qu'il a progressé en fait cette nuit à la faveur de vents tournants, mais il n'a pas fait de dégâts matériels majeurs. 525 personnes ont tout de même été évacuées et 500 sapeurs-pompiers sont engagés. Plus de 2000 personnes ont été évacuées d'une commune allemande à la frontière belge cette nuit en raison d'un incendie qui a déjà ravagé 300 hectares et que 300 pompiers combattent. L'armée allemande a même envoyé deux chars sur place pour dégager des passages dans la forêt en feu. Et sur la côte croate, les incendies ont attaqué plusieurs zones résidentielles cette nuit. Il y a au moins 36 blessés et plusieurs pompiers ont été intoxiqués par la fumée. Stadler Haï veut investir 33 millions de francs dans la modernisation de sa fonderie d'acier à Bienne. Les travaux débuteront l'année prochaine. Le constructeur ferroviaire espère renforcer la compétitivité à long terme du site et cela permettra aussi de préserver plus de 100 emplois et d'économiser des ressources. Dans les Grisons, la commune d'Alboula renonce à reloger les habitants d'Aubriens déplacés parce que le village est sous la menace d'éboulement dans le hameau voisin de Vazerolles. Tout simplement parce que les propriétaires de terrains à bâtir ne veulent pas vendre. À la place, la population devra se prononcer le 25 août sur des zones de relogement à Avalneux et à Tiefenkastel. La canicule et la sécheresse ont un impact sur la population de moustiques communs. Vous l'avez peut-être remarqué lors de vos repas en terrasse, il se peut que vous soyez moins piqué que d'habitude cet été. Et ça s'explique, Mathilde Salama, parce que la météo actuelle met à rude épreuve les stratégies de reproduction du moustique commun.
6: Les moustiques pondent sur l'eau. problème avec la sécheresse, l'humidité et ces lieux disparaissent. Mais il en faut bien plus pour les décourager. Certains de ces insectes trouvent tout de même des endroits pour pondre, comme les étangs. D'autres se préservent et mettent littéralement leur organisme sur pause. Les moustiques sont nombreux à patienter actuellement sous des écorces d'arbres. Ils peuvent y rester des semaines sans bouger et sans nourriture, dans l'attente de conditions plus favorables. Le retour de la pluie, par exemple, comme l'explique le biologiste Daniel Chérix, grand connaisseur des moustiques et mandataire de la Direction générale de l'environnement du canton de Vaud.
7: Vous avez des insectes qui sont au dernier stade larvaire, qui sont proches du stade adulte, et si la pluie arrive, ça va les booster. Et en fait, en l'espace de quelques heures, ils se transforment en adultes, et à ce moment-là, ils vont être très actifs. Et c'est ce qui s'est passé si vous vous faites piquer, par exemple, juste après une pluie, un soir d'été.
6: Attendez-vous donc peut-être à vous faire piquer tout prochainement. La sécheresse n'aura pas la peau du moustique commun, et ça, c'est sans parler du redoutable moustique tigre, encore plus résistant que les espèces locales.
3: Un soleil drapé dans des cumulus décrète cet après-midi. Ils lâcheront quelques orages le long du Jura et dans les Alpes. Ils pourraient même déborder en pleine. 35 degrés. Demain, des averses possibles en pleine le matin déjà. Ensuite, des orages le long du Jura et dans les Alpes. Et là aussi, ils pourront déborder en pleine. Dimanche, un soleil plus rare, un ciel plus lourd et des précipitations possibles à toute heure de la journée.
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1: Bonjour à tous. Manger 5 fruits et légumes par jour, c'est bien. Mais en matière de santé cardiovasculaire, la quantité ne fait pas toujours la qualité et tous les aliments ne se valent pas. Au rayon fruits et légumes, inclure des myrtilles, des prunes, des mûres, des fèves, des cerises dans son alimentation pourrait être l'un des moyens les plus efficaces de protéger son cœur. C'est la conclusion d'une étude menée par des chercheurs anglais et américains. En analysant les habitudes alimentaires de plus de 30 000 personnes, les scientifiques ont constaté que moins d'un individu sur 5 consomme suffisamment de flavanol, ces composés naturellement présents dans certains aliments associés à une baisse du risque de maladies cardiovasculaires. Les flavanols peuvent réduire considérablement le risque de décès par maladie cardiovasculaire, mais seulement si vous en consommez suffisamment. Expliquent les auteurs, pour qui un apport quotidien de 500 mg de flavanol permettrait de réduire significativement le risque de décès par maladie cardiaque. Alors, quels aliments choisir? 12 à 14 prunes renferment environ 450 mg de flavanol. 250 g de cranberries en contiennent 300 mg. Les mûres, les fèves, les cerises, une pomme avec la peau, les fraises ou les myrtilles en sont également bien pourvus. Pour les auteurs, le principe des 5 fruits et légumes par jour est pertinent, mais il convient de réfléchir plus attentivement au choix et aux bienfaits de ces 5 aliments. Nous aurons ainsi une réelle opportunité de rendre les recommandations alimentaires plus spécifiques et plus efficaces.
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2: Bienvenue à notre post-it spécial 10 commandements. J'aimerais te poser une question. Est-ce que tu as déjà été volé? Ou alors est-ce que tu as eu le sentiment d'avoir été volé dans un moment? Alors si tu te trouves dans un de ces deux cas, il faut vraiment écouter ce post-it jusqu'à la fin. Aujourd'hui, on a un texte qui est en fait le 8e commandement. Il se trouve en Exode chapitre 20 au verset 15. Il dit comme ça. Tu ne commettras pas de vol. Vous savez, vous voyez mon accent, moi j'étais pas élevé ici en Suisse. Moi j'étais élevé dans un pays où on était volé assez fréquemment. Je me rappelle d'avoir tout un code pour me promener dans la rue pour éviter des problèmes comme ça. Et c'est vrai que j'ai gagné certains automatismes, de toujours regarder la personne qui vient en arrière, laisser jamais des portes ouvertes de la voiture, de la maison. Mais c'est vrai aussi que ça fait un bon moment que j'habite en Suisse, où la plupart du temps, on n'a pas ce type de problème. Et des fois, j'ai mon épouse qui me dit « Mais Samuel, essaie de relaxer un peu, hein ?» Parce que là, tu n'as pas de soucis, hein, il n'y a personne qui va te voler. Mais justement, les personnes qui ont passé par le sentiment de vol ou par l'acte de vol, c'est des personnes qui n'ont pas vraiment de paix. Et dans une société parfaite, il faut avoir cette confiance de ne pas être volé. C'est vrai que les 10 commandements expriment un peu l'idéal d'une société parfaite qu'un jour on trouvera au ciel et ici sur terre avec Jésus. Et bien sûr, pour qu'une société soit parfaite, il faut que ce vol n'existe pas. C'est vrai, quand on pense à vol, on pense à des choses matérielles. Et certainement, il y a beaucoup de personnes devant moi qui n'ont jamais pratiqué des vols d'objets. Mais c'est vrai qu'on peut aussi voler d'autres choses qui sont beaucoup plus difficiles à redonner à la personne, comme des idées, le temps, la joie. On peut considérer ça comme des vols moins graves, mais on ne pourra jamais les rattraper. Et des fois, on ne remarque même pas qu'on le fait. Mais si on va dans l'hébreu du texte, on va trouver encore quelque chose de plus profond. Puisque cet acte de voler, c'est en fait un mot qui était utilisé pour voler l'âme de quelqu'un et beaucoup de fois utilisé dans la Bible, parler de l'esclavage. Donc, vendre la dignité de la personne, vendre son être à quelqu'un d'autre. Et c'est vrai, je dis ça avec tristesse, qu'il y a beaucoup de leaders religieux qui, en fait, ils ont présenté un schéma qui ne libère pas vraiment les gens, qui les rend esclaves. Contrairement à Jésus, qui nous montre un schéma de liberté, il y a beaucoup de religieux qui ont présenté à des personnes des schémas des pharisiens qui lui rend esclaves. Alors, ce texte est là pour nous mettre en garde, que nous, on ne devienne jamais un acteur de vol d'une personne. Pas simplement des objets, parce que ça, à la limite, c'est facile, mais aussi des autres choses. Qu'est-ce que toi-même, tu as volé à quelqu'un dernièrement? Pas nécessairement tout ce qu'on vient de dire, mais peut-être une autre chose que tu te sens interpellé lorsque tu entends ça. Et deuxièmement, ne laisse jamais quelqu'un de religieux voler ton âme. Alors, c'est la réflexion sur le 8e commandement.
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1: Bonjour à toutes et à tous, c'est Aurélien sur Hop Radio et c'est l'heure de votre agenda culturel. Grand week-end prolongé en perspective et beaucoup de rendez-vous qui vivent leurs derniers jours. On file à Genève, à Nice, à Paris, à Monaco et à Marseille. On commence à Genève avec le dernier week-end de Ciné Transat au parc de la Perle du Lac. Depuis 17 ans, cet écran géant planté face au Léman est devenu un incontournable de l'été genevois. Plus de 50 films sur la saison, des jeux et des animations avant la projection, et une foule qui chante et applaudit devant l'écran. Les portes ouvrent à 19h, la projection démarre à la tombée de la nuit, entre 21h15 et 22h. C'est gratuit, le transat coûte 5 francs, et ça se termine le dimanche 16 août. À Nice, la Farandole vit aussi son bouquet final. Le Festival international de folklore anime les quartiers jusqu'à dimanche, avec des spectacles gratuits, des stands, du monde et de la restauration sur place. Le gala de clôture réunit toutes les troupes dimanche à 20h30. Celui-là est payant, 6 euros sur réservation. À Paris, dernière séance du cinéma en plein air de la Villette, jusqu'au dimanche 16 août sur la prairie du Triangle. 18h pour les familles, 21h pour les grands, et c'est gratuit. Si vous êtes en famille, la fête des Tuileries continue jusqu'au 23 août, au jardin des Tuileries, avec auto-tamponneuse, train fantôme, chevaux de bois et jeux d'adresse, sans sonorisation, en plein cœur de la capitale. À Monaco, c'est également le dernier week-end de l'été au Larvoto, jeux pour enfants, gourmandises et animations éphémères, les pieds presque dans l'eau, sur l'une des plus belles promenades de la Principauté. Accès libre et gratuit jusqu'au 16 août. Et à Marseille, je vous recommande une très belle exposition au Musée d'Histoire. Marseille, vue par les détails, 164 ans de photos. 4 générations de photographes, plusieurs siècles de clichés et un regard rare sur l'évolution urbaine de la ville, la vie de ses habitants et les grands événements qui l'ont traversée. C'est jusqu'au 5 septembre. Enfin, à Martigny, la fondation Pierre Giannada présente Rodin selon Rick, en collaboration avec le musée Rodin de Paris. Les sculptures du maître découvertes à travers les mots du poète. Ouvert tous les jours de 10h à 18h. C'était Aurélien pour l'agenda culturel sur Hop Radio. On se retrouve très vite.
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0: 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Il est 14h.
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2: Saison à l'Opéra de Nice, et quoi de mieux que d'en discuter pendant ces quelques instants, de revenir sur le thème, bien sûr. On est avec Bertrand Rossi, le directeur de cet opéra. Bonjour à vous.
3: Bonjour.
2: Ça s'est bien passé, cette présentation, parce que c'est toujours un peu une tension.
3: Oui, c'est une tension, parce que c'est les saisons, ça se prépare entre 2 et 3 ans à l'avance. Donc vous vous rendez compte, je sais que le public attend ça avec impatience, mais nous aussi, quand on prépare des saisons d'opéra, de ballet, de concert, 3 ans à l'avance, où on a des contraintes, on a des problèmes de budget, on doit changer, on doit évoluer, finalement c'est pas ce que nous avions prévu, et puis finalement, on se rend compte qu'il y a quelque chose qui se passe, qu'il y a une magie qui opère, et c'est ce que j'ai ressenti ce matin avec le public. Tout ce qu'on a prévu depuis 3 ans, mais ça prend forme aujourd'hui, et ça, c'est un moment assez extraordinaire.
2: Alors, le public, on va en parler, c'était blindé, comme on dit aujourd'hui, c'était plein dans cette salle. On va parler aussi de l'adaptation, mais la thématique, s'échapper du réel. Tiens donc, à l'opéra.
3: Et oui, s'échapper du réel, parce qu'effectivement, le quotidien, c'est souvent les infos le matin, les mails l'après-midi, les factures le soir, et finalement on s'est dit, tiens, et si le temps d'une saison, l'Opéra de Nice s'échappait de tout cela pour aller vers le beau, aller vers l'émotion, et finalement aller vers des mondes que seul l'opéra sait construire, ben c'est voilà, c'est ce que nous proposons cette saison à notre public.
2: Bertrand Rossi, vers des mondes, parce que ce sont des mondes, les choristes. Il y a l'orchestre, il y a les décors, il y a les costumes, il y a les artistes. C'est un monde en soi, fait de plusieurs aspects.
3: Ouais, et ça, c'est vraiment la fierté. C'est la fierté de l'Opéra de Nice. Nous sommes plus de 300 permanents. Et ça, c'est... Moi, je défends les forces permanentes d'une maison d'opéra. Vous l'avez dit, on a un orchestre extraordinaire, on a un chœur de l'opéra, on a le ballet, mais on a aussi les techniciens. On a les ateliers décors et costumes à la Diacosmi, qui est l'un des plus grands centres de production en Europe. Et on a les services administratifs, tous ces gens-là au service du spectacle, au service des artistes, et quelque part, moi, je suis le premier de leurs serviteurs.
2: On va parler d'adaptation, Bertrand, parce que je posais cette question déjà il y a une bonne vingtaine d'années. Comment l'opéra va pouvoir se réadapter avec le monde qui change et toucher le public jeune? Mais aujourd'hui, on passe des opéras au cinéma, par exemple. Comment vous faites pour voir toujours ce public complet et surtout régénéré?
3: Oui, ça c'est... Vous savez, quand je suis arrivé à la tête de l'Opéra de Nice, il y avait 50 000 spectateurs. Ça faisait partie de mon projet. Moi, 50 000 spectateurs, c'est déjà très bien dans l'année. Mais quand on sait qu'on habite dans une ville de 350 000 habitants et presque 600 000 dans la métropole, je me disais, c'est pas assez. Où sont les autres? Donc, est-ce qu'ils ne viennent pas parce qu'ils n'aiment pas l'opéra, ou est-ce qu'ils ne viennent pas parce qu'ils ne connaissent pas l'opéra? Donc, on a un boulot énorme par rapport aux jeunes, mais pas aussi par rapport aux spectateurs qui n'auraient pas l'idée ou qui se font une idée préconçue que l'opéra, c'est un lieu élitiste et ce n'est pas pour eux. Donc j'essaye, depuis mon arrivée, de casser les codes. J'essaye de rendre accessible l'opéra à toutes et à tous, et notamment le jeune public, où on va créer la saison prochaine, et ça c'est la grande nouveauté, ton premier festival, un festival de 5 jours. C'est la première fois qu'un opéra en France monte un festival spécialement pour les jeunes. Et bien chez nous, on va, avec toutes les forces vives de la maison, on aura des concerts dedans, des concerts dehors, des ateliers, des chorales géantes, des spectacles sous une tente. Vraiment un spectacle dédié pour les tout petits, mais aussi pour les plus grands, pour terminer par vraiment un moment de fête. En tout cas, les chiffres sont là, puisque entre les 50 000 spectateurs lors de mon arrivée il y a 6 ans, nous avons atteint le chiffre de 115 000 spectateurs en 25-26, et on est passé de 5% de nos publics qui avaient moins de 30 ans à 30% de publics qui a moins de 30 ans. Donc, quand on y croit, quand on a l'énergie et quand on a un personnel aussi mobilisé que moi sur ces sujets, eh bien, on arrive à convaincre.
2: plus de 100 000, oui, c'est énorme. Merci Bertrand Rossi, je rappelle que vous êtes le directeur de cet opéra pour cette nouvelle saison 2026-2027. Il suffit d'aller sur Internet, les programmes existent aussi en petits bouclettes. Merci et bonne saison.
3: Merci et vous êtes les bienvenus.
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0: Marie-Pierre Lamy, bienvenue au micro de RNR de Famille.
1: Merci.
0: Merci de nous rejoindre. Vous venez nous apporter des informations sur les tempéraments. Donc, nous sommes dans le cadre d'une mini-série autour de ces tempéraments. Vous nous avez expliqué qu'il y avait quatre tempéraments, les sanguins, les colériques, les flegmatiques et les mélancoliques. Aujourd'hui, vous allez vous arrêter sur les colériques.
1: Oui.
0: Alors, colérique, est-ce que ça veut dire coléreux ?
1: Non, justement, c'est un tempérament. Donc, il y a le caractère et le tempérament. Donc là, on voit vraiment...
0: Oui, c'est important de préciser cette nuance entre le tempérament et le caractère.
1: Oui, donc le caractère, c'est quand même très différent. Ça peut être l'objet, pourquoi pas, d'une autre rencontre. Mais le tempérament, c'est quelque chose qui va nous être un fil conducteur de toute notre vie. Et quelque chose qu'on reçoit à la naissance aussi. Voilà, donc le colérique... Oui. C'est un tempérament très très intéressant. Ils sont tous intéressants, bien sûr.
0: Oui, vous nous avez dit qu'il n'y avait pas de meilleur tempérament par rapport à d'autres. Il faut faire avec son tempérament.
1: Exactement, mais n'oublions pas que c'est un mixte. Hein. On n'a pas forcément qu'un seul tempérament, mais on a une prédominance de l'un d'eux. Alors, le colérique, c'est le leader, c'est le chef né.
0: D'accord, ouais. C'est inné.
1: Oui, il y a comme ça des enfants tout petits, ce sont des petits chefs. Hein. Donc, d'accord. C'est lui le colérique, hein. C'est un petit chef. Hein. Alors, il planifie, il fait plusieurs coups à l'avance. Vous voyez, c'est vraiment le chef. Il a une vision de ce qu'il veut faire. Souvent, ce sont des gens qui veulent changer le monde et qui se donnent les moyens aussi de changer le monde parce qu'ils vont à 100% aussi. Ils défendent des causes incroyables. Ils sont là au devant de la scène. Ce sont des gens qui travaillent beaucoup. Mmh. Et souvent, on dira pour certains qu'ils travaillent trop. Ce sont des gens qui ne se découragent pas facilement. Vous voyez, c'est vraiment le leader sur lequel on peut se reposer. Alors, c'est quelqu'un aussi, ce sont des gens qui savent agir dans l'urgence. Il faut faire quelque chose, tout de suite, il va prendre les rênes. Mmh. Ce sont des gens très rapides. Parce qu'il y a des tempéraments qui sont lents, mais le colérique fait partie il y a deux tempéraments donc qui sont rapides. Alors, le colérique aussi a besoin de changement, donc il a besoin d'avoir des objectifs, faire des plans. Il a un esprit très pratique et c'est quelqu'un qui a énormément confiance en lui. Ça peut être gênant pour certains, mais comme il est sûr, il a un objectif, il se donne les moyens d'accomplir tout ce qu'il veut, il a confiance en lui.
0: Sinon il a tendance à penser qu'il a raison, non ?
1: Eh oui, un petit peu. Hein. On a dit qu'on va parler que des qualités. Hein. Alors, c'est quelqu'un aussi qui s'épanouit dans l'opposition.
0: D'accord.
1: Alors voilà, il aime bien un peu les combats, il aime bien discuter, débattre, il a besoin d'être stimulé. Alors pour la famille, c'est quelqu'un qui est motivant dans une famille parce qu'il emmène sa famille à l'action et il organise la maison.
0: D'accord.
1: Voilà, il a une vision, on peut faire des choses en famille, tous ensemble, on sort pour tel objectif. Voilà, donc c'est un tempérament qui est très intéressant.
0: Donc oui, ça c'est une grande force.
1: Oui, c'est une grande force. Hein. Et il nous faut des leaders de toute manière. Hein. Mais c'est vrai que peut-être dans un couple, c'est peut-être pas évident à vivre. Hein. Ouais. Alors, je vais vous donner une petite illustration.
0: Et au travail, comment ça se passe justement avec quelqu'un qui a cette âme de chef comme ça ?
1: Eh bien, il veut être devant parce qu'il a plein d'idées. Donc, c'est un chef, il ne peut pas être derrière, vous comprenez ? Mmh. C'est très difficile pour lui.
0: D'accord.
1: Sauf s'il a un mix des autres tempéraments, parce qu'il n'est pas pur. On n'est pas sanguin pur, colérique
0: 100%,
1: pur. Tout à fait. Ouais. Donc, après, on arrive à s'adapter aux situations, bien sûr. Hein.
0: D'accord.
1: Oui, quand même.
0: Donc, vous en veniez à votre illustration, Marie-Pierre.
1: Oui, alors, j'aime bien cette illustration de la haie.
0: Oui, il faut... alors comment il s'y prend pour tailler sa haie, celui-là ?
1: Oui, alors il arrive avec tout son matériel, bien sûr, et il s'y met sans plus tarder. Alors, il n'a pas perdu de temps, c'est que sûrement il est arrivé à l'avance pour savoir ce qu'il fallait faire, il a tout mesuré, et il a une vision de sa haie, tel centimètre, ici et ça. Et il fait vite, et c'est bien fait. Voilà, il ronge tout, car il doit vite faire autre chose. Voilà, c'est ça notre tempérament colérique.
0: D'accord. Les choses s'enchaînent.
1: Exactement.
0: Pour conclure, Marie-Pierre Lamy, qu'est-ce que vous nous proposez comme message de fin ?
1: Oui, alors, n'oubliez pas que les colériques veulent qu'on aille jusqu'au bout.
0: Oui.
1: Alors voilà, donc l'amour n'est pas absence de conflit, mais comment dans nos conflits je lui montre à mon colérique que je l'aime ?
0: Ça, c'est bien sûr dans le couple.
1: Bien sûr, oui.
0: Merci Marie-Pierre, on se retrouve bientôt pour un nouveau tempérament à découvrir. Merci, au revoir.
1: Au revoir.
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1: 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Malika Nedir.
2: La Croatie en prend un violent incendie qui a blessé au moins 36 personnes. Le feu a embrasé la nuit dernière une pinède entourant des zones résidentielles d'une station balnéaire de la côte adriatique. Le feu s'est propagé sur plusieurs kilomètres à d'autres localités du littoral. 2000 habitants et touristes ont dû évacuer les lieux. C'est l'un des pires incendies de l'histoire de la Croatie, selon le chef des pompiers croates. En Allemagne aussi, plus de 2000 personnes ont dû fuir leur domicile devant l'avancée d'un incendie de forêt près de la frontière belge. Comme dans la plupart des pays d'Europe occidentale, de vastes régions d'Allemagne sont confrontées cet été à une sécheresse record et un risque élevé d'incendie de forêt. Des avions de chasse de l'OTAN ont abattu un drone dans l'espace aérien de la Lettonie. L'Alliance Atlantique ne précise pas l'origine ukrainienne ou russe de ce drone. Une enquête est en cours. De leur côté, les autorités russes, la région de Leningrad, dans le nord-est de la Russie, disent avoir abattu plus de 50 drones ukrainiens la nuit dernière. Et un autre drone s'est abattu ce matin en Roumanie. Il s'est écrasé dans le sud-est du pays, près de la frontière avec l'Ukraine, sans faire de dégâts. Son origine, là non plus, n'est pas encore connue. Des centaines de personnes sont toujours disparues en Colombie après le violent séisme qui a frappé lundi l'ouest du pays. À Cali, les équipes de secours ont fait place aux opérations de déblaiement des décombres sur la plupart des sites. Le bilan est d'au moins 281 personnes tuées, plus de 3900 blessés et 379 personnes toujours portées disparues. Valérie Ditli, lâchée par le comité de présidence du Centre Vaud, le président du parti cantonal, Giancarlo Sergi, confirme à la RTS une information de Blick.ch. La direction du parti a décidé mi-juillet de ne pas soutenir une future candidature de sa ministre aux élections cantonales de 2027. Le comité cantonal du Centre Vaud doit se y réunir jeudi prochain, puis une assemblée générale aura lieu le 2 septembre. Et contactée ce matin, Valérie Ditli, sous le coup de deux plaintes pénales, reste silencieuse sur ses intentions. Elle ne souhaite pas commenter les affaires internes de son parti. Dans les Grisons, le projet de relogement des habitants de Briens est suspendu. Menacé par un éboulement, les résidents de ce village devaient être relogés à Vazerolles, un hameau voisin. Mais certains propriétaires de terrain de Vazerolles ont refusé de vendre leur terrain, comme le souhaitait la commune. À la place, deux autres sites devraient voir le jour pour accueillir les habitants de Briens. Natation aux Européens de Paris, journée difficile pour les Suisses. Enrico Sottil est sur 200 mètres papillon et Angelina Patt sur 200 mètres 4 nages ont battu leur record personnel, mais cela n'a pas suffi, n'ont pas réussi à se qualifier pour les demi-finales. Face à la vague de chaleur, les monuments s'adaptent à Rome. Le Colisée organise des visites en soirée, 4 fois par semaine, jusqu'à 23h, pour permettre aux visiteurs de profiter de plus de fraîcheur après le coucher du soleil. Les visites nocturnes de l'amphithéâtre romain, illuminé, affichent complet. Météo, un ciel bien ensoleillé cet après-midi, plus nuageux en montagne avec quelques averses ou orages dans les Alpes et le long du Jura. Il fait jusqu'à 35 degrés en plaine. Demain, des averses possibles en plaine le matin, ciel plus chargé l'après-midi en montagne, suivi d'orages et toujours 35 degrés. Dimanche, un temps moins ensoleillé, plus orageux. Les températures baisseront à 31 degrés maximum.
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1: Bienvenue pour notre émission Sentez-vous bien. Nous sommes aujourd'hui en compagnie du docteur Jean Lindsay. Bonjour.
2: Bonjour Oscar.
1: Alors, docteur Jean Lindsay, vous venez ici à ce micro pour nous parler de santé. Et aujourd'hui, vous allez nous parler d'un livre précisément qui s'intitule « Drogue, alcool et agression ». C'est un ouvrage de Laurent Bègue aux éditions Duno. Alors, est-ce que vous pouvez nous présenter ce livre, docteur ?
2: Eh bien, écoutez, c'est un livre qu'on attendait, en fait. Il y a longtemps qu'on sait que la drogue et l'alcool mènent à la violence, à la délinquance et aux agressions. Et il nous manquait un ouvrage de référence sur le sujet. Alors Laurent Bègue, qui est professeur de psychologie sociale à Grenoble, et François Beck, qui dirige l'Observatoire français des drogues et des toxicomanies, se sont concertés pour ouvrir clairement le débat sur les rapports drogue, alcool et agression. Et leur ouvrage fait le point sur toutes les connaissances qui existent aujourd'hui sur le sujet. C'est proprement passionnant. Et cela devrait donner matière à penser à nos dirigeants. Parce que on a vraiment l'impression, quand on a lu ça, qu'il y a un gisement d'amélioration sociétale énorme. La drogue et l'alcool sont responsables d'un nombre de malheurs des hommes, mais énorme. Que ce soit les conflits, les violences intrafamiliales ou extrafamiliales sont majoritairement sous-tendues par des prises d'alcool ou de drogue.
1: Et alors, docteur Jean Lindsay, il était utile de prouver qu'il y a un lien entre drogue, alcool et agression, enfin violence conjugale ?
2: Ou pas conjugale, hein. Tout le monde le sait, hein, de manière implicite, oui. Mais on le sait pas de manière précise.
1: Et là, on a vraiment des données précises.
2: Ah oui, quand on le voit de manière précise, ça amène à exiger des pouvoirs publics que des mesures soient prises pour lutter contre ce qui est un fléau. C'est un fléau.
1: Et qu'est-ce qui est précis, justement, dans ce livre ?
2: Quand dans un couple, vous avez de l'alcool ou de la drogue, bah écoutez, le risque de violence conjugale est multiplié par 3, c'est tout. Les agressions physiques dans les couples sont multipliées par 8 les jours où l'homme boit. Le jour où l'homme ne boit pas...
1: Ça va mieux.
2: Ça va beaucoup mieux. Mm-hmm. Et les agressions physiques graves sont multipliées par 11. 60% des agressions surviennent dans les 2 heures qui suivent la consommation d'alcool.
1: Donc là, il y a un lien direct.
2: Et les femmes qui se font battre sont statistiquement aussi, elles, alcoolisées. C'est-à-dire que c'est un couple alcoolique, c'est une source énorme de violence intrafamiliale, avec les conséquences que vous imaginez chez les enfants. Hein.
1: Ça, c'est pour l'alcool et pour la drogue. Il y a des données aussi que vous pouvez nous citer.
2: Bah, pour les lycéens cannabiques, par exemple, on a un risque de 35% supérieur d'avoir été auteur d'agression. Alors, on a un problème, c'est qu'aux heures de grande écoute, dans les films, on a 93% des films qui font apparaître de l'alcool et 22% des drogues illicites, maniées bien sûr par des héros avec un caractère positif. Donc ça amène à l'usage de ces substances, c'est ce qui explique peut-être, sûrement même, le fait qu'on a actuellement un fléau chez les jeunes, puisqu'on a une augmentation des alcoolisations ponctuelles intenses, les API, ou encore binge drinking. Nous avons un problème de santé publique monstrueux, puisqu'on a une augmentation des alcoolisations massives chez les jeunes.
1: Sur quelques années, une augmentation sur quelques années.
2: Les jeunes consommant plus de 5 verres en une occasion, dans le mois, sont passés de 45% en 2005 à 48% en 2008 et 53% en 2011.
1: Et quand vous dites les jeunes, ce sont les lycéens.
2: Ah oui, à partir de lycéens. Donc ça veut dire qu'actuellement, nous avons une jeunesse qui majoritairement s'alcoolise massivement. Il y a plus de jeunes qui s'alcoolisent massivement que de jeunes qui ne s'alcoolisent pas massivement lorsqu'ils sortent. Et ça, c'est un problème de santé publique majeur.
1: Ce livre tend à prendre conscience du problème pour inverser la tendance ?
2: Ce livre fait prendre conscience de manière précise de l'étendue des dégâts. C'est-à-dire que dire « c'est pas bon, il y a un problème », tout le monde le sait que c'est pas bon.
1: Que c'est pas bien de boire.
2: Ou de prendre de la drogue. Mmh. On sait que c'est pas bien. Mais on dit, bon, après tout, on peut bien boire un peu, on peut bien... Bon. Mais si on rentre dans le détail, si on voit comment c'est mauvais... En fait, jusqu'à maintenant, on dit, bon, j'ai un petit peu de dégâts, bon, c'est pas très grave. Non, c'est pas ça. C'est très grave.
1: Là, on mesure l'étendue des dégâts. Donc, docteur Jean Lincey, je vous propose que vous puissiez revenir sur ce sujet lors d'une prochaine émission de Sentez-vous bien, où vous pourrez peut-être aborder le contenu un peu plus en détail.
2: Très volontiers, Oscar.
1: Merci beaucoup, à bientôt.
2: Au revoir.
1: Au revoir.
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2: Bienvenue à l'écoute de notre émission Petit sujet psychologique. Nous sommes aujourd'hui en compagnie d'Éléonore Tarlé. Bonjour.
3: Bonjour.
2: Vous êtes psychologue et psychothérapeute. Aujourd'hui, vous venez nous parler d'un sujet qu'on a déjà commencé à aborder lors de notre émission précédente. Ce sont les traumatismes psychiques. Vous allez nous parler plus précisément aujourd'hui du traitement de ces traumatismes psychiques. De quoi s'agit-il quand on parle de traumatismes psychiques, Éléonore Tarlé?
3: Oui, effectivement. Donc on avait vu dans une première émission que le trauma, c'était un mécanisme physiologique, chimique au niveau du cerveau. Donc on est vraiment au niveau neurologique. C'est-à-dire qu'il y a une information qui est restée coincée dans une partie du cerveau reptilien et qui n'a pas pu se digérer physiologiquement.
2: C'est un mécanisme de protection naturel qu'on a chez l'homme, c'est ça?
3: Voilà, c'est un mécanisme de protection pendant le moment du trauma, ou alors si on est sur des traumas cumulatifs, le cerveau a appris à dissocier pour se protéger, pour ne pas trop souffrir.
2: Et alors ce qui nous intéresse aujourd'hui, c'est justement quand ce traumatisme reste bloqué dans le cerveau, eh bien... Comment est-ce qu'on fait pour débloquer tout ça?
3: Voilà, parce qu'effectivement, ce n'est pas une fatalité, on peut tout retraiter. Hein.
2: Parce qu'un traumatisme bloqué peut entraîner des effets très néfastes dans la vie quotidienne.
3: Oui, alors ça peut entraîner des flashbacks, des réminiscences, mais ça peut aussi créer des symptômes. Ça peut être des TOC, ça peut être des troubles du comportement alimentaire, ça peut être de la scarification. Et souvent, quand on a des choses comme ça, c'est lié à du trauma mais qui est resté coincé dans de l'amnésie traumatique. Donc avec le trauma et du fait des mécanismes chimiques, il peut y avoir aussi du matériel qui est dans un coin non accessible du cerveau. Donc en fait, c'est toute une partie de notre histoire, en tout cas des événements qu'on a vécu, dont on ne se souvient pas, mais que le cerveau en stocke quelque part, et par contre, lui, il va gérer comme il peut, c'est-à-dire qu'il va installer des symptômes.
2: Et alors vous, Éléonore Tarlé, quand quelqu'un, un patient vient vous voir avec ce genre de problème, de blocage, comment est-ce que ça se passe ?
3: En gros, on distingue les traumas simples et les traumas complexes. Dans les traumas simples, il y a des recommandations internationales de santé, de la Haute Autorité de Santé, de l'OMS. Il y a 16 organismes internationaux de santé en fait, qui recommandent l'EMDR. Alors, EMDR, ça ne veut pas dire mort de rire, comme souvent on le dit. Hein. Mais c'est facile pour retenir, c'est moyen mnémotechnique. En fait, c'est un sigle anglais qui est déposé, qui veut dire Eye Movement Desensitization Reprocessing. Donc thérapie de reprogrammation par les mouvements oculaires. Alors en fait, ça a été déposé tel quel, mais Francine Shapiro qui a créé ça aurait voulu le modifier, parce que c'est pas vraiment de la reprogrammation, hein. C'est vraiment du traitement
2: dit
3: de données traumatiques.
2: Dit comme ça, ça fait un peu peur.
3: Voilà, c'est pour ça qu'elle aurait voulu le changer, mais comme ça a été déposé, bon maintenant c'est validé ainsi.
2: Et alors quel est le processus de cette méthode?
3: Alors vraiment pour les stress post-traumatiques, c'est vraiment validé que c'est le MDR qu'on doit pratiquer.
2: Oui.
3: Dans ce qu'on appelle des traumas complexes ou précoces, c'est pas vraiment une indication. Moi, je l'utilise parce qu'effectivement, c'est très efficace pour permettre au cerveau de retraiter tout ce qui est de l'ordre traumatique. Alors, comment ça se passe? Imaginons que vous avez vécu un accident de voiture et que vous avez des réviviscences ou la peur de prendre la voiture parce qu'à chaque fois, vous imaginez que la voiture en face va vous percuter. Si c'est un trauma simple, on va directement réexposer au trauma. Alors, attention, ça se fait pas comme ça, hein. On travaille plein d'outils auparavant, on fait ce qu'on appelle nous un plan de ciblage pour repérer ce qu'on va avoir retraité, et on travaille toujours dans ce qu'on appelle une fenêtre de tolérance, c'est-à-dire qu'on ne va pas hypoactiver, c'est-à-dire que si la personne il ne se passe rien, c'est pas, on ne travaille pas, si la personne elle est en train de se retraumatiser, qu'on est au-delà de la fenêtre de tolérance, on ne va pas travailler au-delà de la fenêtre de tolérance, il est hors de question de retraumatiser le patient. Donc on travaille beaucoup d'outils d'ancrage ou de ressources pour que la personne puisse travailler dans une zone relativement confortable. Alors je dis relativement parce que de toute façon ces traitements-là vont réexposer. Mais c'est pas la même chose d'exposer aujourd'hui, avec les ressources qu'on a maintenant et dans un lieu sûr, un trauma qui fait partie du passé, que de le revivre à l'identique comme si on y était à nouveau. Hein. Je pense par exemple, j'ai eu un couple qui était au Bataclan. Alors il y a plusieurs protocoles spécifiques en fonction de ce qu'on travaille. Là, c'est ce qu'on appelle les protocoles des événements récents, où on va demander à la personne de raconter tout du début à la fin. Donc plusieurs fois, en accompagnant avec ce qu'on appelle des SBA, des stimulations bilatérales alternées, de façon à permettre à l'hippocampe, une zone structure cérébrale, qui va désenquister l'amygdale et permettre de faire que la mémoire traumatique devienne de la mémoire autobiographique. C'est-à-dire qu'on va se souvenir qu'on l'a vécu, mais ce ne sera plus marqué par l'émotion et par la sensation.
2: Donc on comprend bien à travers vos explications que c'est vraiment l'affaire de professionnels chevronnés et que ce sont des méthodes qui doivent rester dans ce cadre-là.
3: Oui, c'est vraiment important que vous le notiez parce que effectivement, comme le MDR, c'est quelque chose qui est assez recherché actuellement pour son efficacité thérapeutique et il y a plein de faussaires. Hein. C'est-à-dire qu'il va y avoir des gens qui s'impriment des diplômes et qui disent qu'ils le font. Alors moi, j'ai récupéré des personnes qui ont été traumatisées par ces gens-là, parce qu'il ne suffit pas de dire « Allez, parlez-moi de votre trauma » et puis de faire tap-tap sur les genoux. Là, on retraumatise la personne parce qu'on n'a pas fait de plan de ciblage et on n'est pas dans le protocole EMDR. Donc le protocole EMDR, ce n'est pas quelque chose de simpliste. Hein. C'est vraiment un protocole très cadré et il faut vraiment que ce soit des professionnels qui soient formés auparavant à ce que c'est que la dissociation traumatique, etc.
2: On ne confie pas son cerveau à n'importe qui.
3: Voilà, tout à fait. Hein. Et vous, pour vérifier, enfin, en tout cas, si on parle de stress post-traumatique et de MDR, vous regardez sur le site EMDR France et vous allez voir les gens qui sont certifiés et ceux qui ne le sont pas.
2: Donc, nous arrivons au terme de notre chronique. C'était Petit Sujet Psychologique et nous étions en compagnie d'Éléonore Tarlet. À bientôt, Éléonore.
3: Merci beaucoup.
2: Au revoir.
3: Au revoir.
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0: 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Aujourd'hui,
1: mon journal de prière. Si vous prenez le temps de prier régulièrement et que vous ne voulez pas oublier vos différents sujets, rien ne vaut un journal de prière. C'est le presque livre que je vous propose aujourd'hui. C'est un presque livre parce que ce n'est pas un livre comme nous avons l'habitude, c'est-à-dire avec une histoire ou bien une série de pages qu'il y a à lire. Mais c'est un livre qui a une belle couverture rigide dans lequel vous trouverez plusieurs petits textes autour du thème de la prière. Intercalés au milieu, il y a des pages vides avec pour titre « Adoration et louange »,« Confession », « Supplication », »,« Gratitude ». L'idée est donc de noter sur ces pages vos différents sujets de prière. Mais pourquoi les noter ? Eh bien, parce que nous sommes oublieux. Alors, avec un tel livre comme compagnon de prière, vous pourrez régulièrement revoir vos anciennes demandes, les sujets de gratitude, ou même les erreurs confessées. Et cela permet de réaliser quel cheminement nous avons fait avec Dieu au cours de toutes les semaines passées. Pour finir, je vous laisse cette citation d'Ellen White que j'aime beaucoup. « Prier, c'est ouvrir son cœur à Dieu comme à un ami. Non pas pour que Dieu sache comment nous sommes, mais pour que nous puissions le recevoir. La prière ne fait pas descendre Dieu à notre niveau, mais c'est nous qui, par elle, sommes élevés à son sein. » Un livre indispensable pour tous ceux qui veulent vivre plus intensément leur vie de prière. Je vous en rappelle le titre, « Mon journal de prière » aux éditions Saphélis. Un livre pour vous faire du bien.
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C'était Crying in the Chapel, chanté par Elvis Presley. Vous nous rejoignez sur Hope Radio, soyez les bienvenus, c'est Ed au micro avec vous, du lundi au vendredi entre 16 et 20 heures. Dans quelques minutes à 16h30, l'Instant Bible animé par Stéphane Vincent. Tout de suite, on écoute Yolanda Adams qui chante Hope. Alors ça nous va bien, nous, sur Hope Radio, voici Hope, chanté par Yolanda Adams.

après Yolanda Adams, et cette fois-ci c'était Shirley Caesar sur Hope Radio. On poursuit avec une autre grande dame de la musique gospel, cette fois-ci francophone, c'est Jessica Dorsey. Elle interprète « Préservons l'amour ».

Dans moins de 10 minutes maintenant, l'Instant Bible à 16h30, présenté par Stéphane Vincent. On poursuit avec Sean Brown et Da Boys, avec I Know Man, suivi de Live the Life avec Marvin Sapp.

0: 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Dans une trentaine de minutes, le rendez-vous avec l'actualité, le Flash Info de 17h. Nous aurons le plaisir d'écouter Monty Jackson, la formation Soul Gospel et Marcel Bungu. Tout de suite, puisqu'il est 16h30, voici l'Instant Bible, animé et présenté par Stéphane Vincent. 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
2: Bonjour à tous et bienvenue dans l'Instant Bible, l'émission qui vous aide à découvrir la Bible d'une manière simple et pratique pour votre vie quotidienne. Aujourd'hui, nous allons explorer un sujet passionnant. Les derniers événements de la Terre. Pour nous accompagner dans cet échange, réflexion, nous avons avec nous les pasteurs Pascal Rodet. Bonjour.
3: Bonjour Stéphane.
2: Et le pasteur Jethro Camille.
4: Bonjour Stéphane, bonjour tout le monde.
2: Bonjour, bienvenue à vous deux. Merci de votre présence. C'est toujours un plaisir de vous recevoir dans cette émission. Et alors donc, pour nous intéresser à cette question en rapport avec les événements des derniers temps, nous allons nous intéresser et nous poser des questions autour d'un thème, ou d'un terme plutôt, qui serait la grande controverse, ou peut-être le grand conflit aussi, ça dépend, c'est comme on veut. C'est un terme, des termes qu'on trouve dans la Bible. Est-ce que vous pouvez nous parler, Pascal Rodet, de ces termes et des passages de la Bible dans lesquels on les trouve ?
3: Alors c'est un terme que l'on utilise en effet pas mal dans le milieu religieux et particulièrement chez nous. Le terme controverse est un terme qui s'applique à chaque fois qu'il y a une difficulté, une incompréhension, voire même une bataille d'idées ou de valeurs. Et là on peut finir par appeler cela même d'ailleurs pour certains une guerre des valeurs. Dans cette notion-là, c'est-à-dire qu'il y a une controverse et deux camps qui ne s'entendent pas et qui se comprennent pas. Chacun est un peu dans cette retranché dans ses idées. C'est pas nouveau, hein. On le voit énormément dans l'Apocalypse, mais l'Apocalypse est ni plus ni moins la finalité de cette controverse et de cette guerre d'idées, de valeurs, pas d'idées mais surtout de valeurs, qui vient, elle, depuis le début de la Terre, quelque part. Et j'ai envie juste de rappeler simplement cette grande guerre qui a été déclarée dès le départ dans Genèse au chapitre 3, où on retrouve ici le personnage de celui qui a mis en guerre ses valeurs, et qui est dans Genèse 3, le serpent ou le diable pour la traduction. Et simplement cette question... L'Éternel Dieu a fait donc cette création et il dit à la femme, Dieu a-t-il réellement dit, vous ne mangerez pas de tous les arbres du jardin ? Rien que cette question est déjà le début d'une querelle qu'il va y avoir, en tous les cas lui qui dit, Dieu n'est pas amour, Dieu n'est pas plein de respect, plein d'empathie, non c'est pas vrai, il n'a pas dit ça, mais est-ce qu'il n'a pas plutôt dit ça ? Et il a mis la pagaille sur la terre, qui est, ni plus ni moins, cette guerre de ce qui lui semble juste, et qui est, ni plus ni moins, que désolation et conflit. Et Dieu qui veut nous faire comprendre aussi que ces valeurs d'amour, de paix et de respect sont les bonnes valeurs. Et on se retrouve dans l'Apocalypse, à la fin, pour faire une décision définitive de cette guerre.
2: Pasteur Jethro Camille, Pascal Rodet vient de citer à plusieurs reprises l'Apocalypse. Donc l'Apocalypse, on sait que ce livre contient des prophéties. Alors quel est le rôle de ces prophéties contenues dans ce livre ?
4: C'est un petit peu comme un GPS. Vous savez, avant on n'avait pas de GPS. Moi j'avais ma carte. C'est un petit peu comme une carte si on préfère, mais un GPS un peu plus efficace. C'est-à-dire que j'avais ma carte, mais si je ne voyais pas le panneau de la ville où j'étais ou le panneau de la rue où j'étais perdu complètement. Les prophéties, ce sont un petit peu les panneaux de signalisation qui nous permettent de savoir à peu près où on en est dans l'histoire du monde et quels sont les enjeux qui sont en cours. Et on a parlé la semaine dernière justement des enjeux de la fin des temps qui seront de rester fidèle à Dieu malgré la pression qui va s'exercer, malgré la guerre spirituelle qui va s'exercer. Alors la guerre spirituelle, elle peut être oppressive, brutale, violente physiquement. Mais elle peut être également très différente. Ça peut être simplement par le confort, le mépris, l'indifférence, la culture de l'individualisme, qu'on peut arriver à museler finalement les valeurs de Dieu dont parlait notre ami pasteur Pascal Rodet. Et donc, les prophéties me permettent de voir deux choses. La première chose, quand on lit par exemple une prophétie comme celle de Daniel 2, il y a une grande statue qui symbolise la succession des royaumes universels sur Terre au cours de l'histoire du monde. Ça me permet d'avoir une certaine confiance dans la fiabilité du texte biblique. Ça, c'est un premier aspect. Et puis, un deuxième aspect, ça me permet de ne pas être trop surpris par la manière dont les choses tournent. Par exemple, personnellement, je m'attendrais à ce que sur Terre, il y ait beaucoup moins de guerres. Qu'on soit beaucoup plus dans la résolution intelligente des conflits, dans le compromis win-win, gagnant-gagnant, la médiation, enfin, ce niveau-là, c'est cette manière de fonctionner. On n'y est pas du tout. Il y a des guerres partout, les gens se balancent des missiles à tour de bras, se décapitent, s'assassinent, comme depuis toujours, sauf qu'ils ont des moyens plus gros. Alors c'est intéressant pour moi de savoir que c'est prophétisé et qu'à la fin des temps, il y a de plus en plus de guerres avec de plus en plus de dégâts. Donc voilà, ça joue le rôle de balise, de repère, de panneau indicateur.
2: Et alors, est-ce que Jésus-Christ, quand il est venu sur cette terre, a lui-même aussi donné des enseignements en ce qui concerne les événements de la fin des temps, Pascal Rodet ?
3: Il a donné en effet plusieurs enseignements. On le retrouve dans plusieurs endroits, en particulier dans Matthieu au chapitre 24, où il y a toute une série de prophéties de la part de Jésus dans la fin des temps. Et il y en a d'autres aussi qui nous donnent un peu justement l'idée de la fin, qu'on retrouve un peu dans Apocalypse. C'est dans l'évangile de Jean, où ici il y a Jésus qui veut rassurer tout le monde et ses disciples dans cette relation avec lui, où lui, justement, relation coupée parce qu'il va partir, et les disciples vont rester, et on en est encore à cette époque-là. Dans Jean chapitre 14, on peut lire ce qui suit. « Que votre cœur ne se trouble pas, croyez en Dieu, croyez en moi, il y a beaucoup de demeures dans la maison de mon Père, sinon je vous l'aurais dit, car je vais vous préparer une place. Donc si je m'en vais et vous prépare une place, je reviendrai et je vous prendrai avec moi, afin que là où je suis, vous y soyez aussi. » Ça, c'est déjà une prophétie de la part de Jésus qui dit, voilà, à un moment donné, ça va être stop, stop, terminé. On arrête tout, les dégâts, je pars parce que je vais vous préparer, en effet, une place, un endroit pour être ensemble. On retrouve la même chose dans l'Apocalypse, où les derniers chapitres de l'Apocalypse nous parlent d'un retour de Jésus, d'une nouvelle terre, d'un nouveau lieu, de nouvelle Jérusalem, toujours dans le symbole, puisqu'on parle d'une Jérusalem en or, en argent, etc. C'est très joli, mais je préfère la nature de mon côté, sauf qu'ici on retrouve encore une fois le symbole, on se retrouve ici avec l'idée... Maintenant, on est dans une ville accueillante où on va solide, où on va pouvoir se retrouver dans le calme et la sérénité telle que Jésus l'a donné ici dans Jean chapitre 14. Et je pense que c'est ça aussi l'espérance que l'on retrouve dans l'Apocalypse. Même si on parle de guerre, l'espérance c'est qu'à un moment donné, Dieu va dire stop, maintenant c'est fini et on va arrêter le mal tel qu'il est.
2: Alors pasteur Jethro Camille, Pascal Rodet a cité un texte de la Genèse. Et puis, il cite aussi l'Apocalypse. Donc, on comprend que depuis la Genèse jusqu'à l'Apocalypse, eh bien, il y a un conflit permanent entre le bien et le mal, et notamment entre toute la confusion que cela peut engendrer et apporter sur Terre depuis des siècles. Aujourd'hui, dans notre configuration, est-ce que la Bible peut nous apporter des réponses par rapport à ces tromperies et nous éclairer ?
4: Tout à fait. Je pense à des choses très, très simples. Vous voyez, par exemple, il est actuellement très à la mode et très en vogue de dire qu'il n'y a pas de Dieu et que les religions sont des fumisteries. Bon, alors je ne suis pas le plus objectif pour parler de ça puisque je suis pasteur. Toutefois, j'aimerais quand même donner un exemple très concret du fait de revenir à des croyances religieuses. Comment est-ce que ça peut être utile ? Vous voyez, Dieu a inventé un système d'autofertilisation du sol. Vous avez des feuilles qui tombent des arbres, des animaux, voilà, des micro-organismes qui les décomposent, ça fermente le sol et puis il y a des choses qui poussent par-dessus. Les feuilles vont tomber également à leur tour et ça va être un cycle vertueux de fertilité. L'être humain a jugé bon de créer les engrais chimiques. Je ne crache pas dessus, je ne crache sur rien. Mais je note que l'industrie agrochimique est en train de tuer les sols et toute la biodiversité, toute la vie qui s'y trouve. Et donc, revenir à un système de croyances religieux où il y a un Dieu qui a créé et qui a confié la terre et il faut en prendre soin. Voilà, ça permet d'y voir un petit peu plus clair. Ou bien, prenons notre exemple tout simple. on a actuellement dans nos sociétés occidentales un très grand individualisme et un très grand égocentrisme. C'est complètement à l'encontre des valeurs de la Bible, qui a un acte fondateur de la Bible, enfin, tout l'enseignement de la Bible repose sur un acte fondateur. C'est Jésus, Dieu, qui, au lieu d'être égocentrique, décide de tout donner par amour, tout donner par amour. Et donc la Bible me permet de mettre en perspective la manière que j'ai de vivre dans mon environnement avec ce que Dieu propose dans la Bible et puis de corriger le tir. Et donc la Bible est extrêmement précieuse, ne serait-ce que parce que ça offre, que je calcule bien, moi 3500 années à peu près d'histoire de rédaction. Et donc il y a des civilisations entières qui ont une relation avec Dieu qui se racontent dans ce livre-là et qui promeuvent des valeurs qui me permettent d'y voir un peu plus clair et d'aller de l'avant.
2: Alors, on s'intéresse à l'Apocalypse, pasteur Pascal Rodet. Et donc, l'Apocalypse nous parle de la fin des temps, des derniers jours, de la fin du monde. Est-ce qu'on sait se situer aujourd'hui par rapport à ces prophéties qui sont contenues dans l'Apocalypse ?
3: Il y a plusieurs signes, en tous les cas, et symboles qui peuvent nous permettre de dire à quel niveau on se situe. Il n'y a pas de date précise sur la fin des temps. Il y a une période. Et les périodes, ben, c'est comme beaucoup de choses. On sait pas quand, on peut savoir quand ça commence, mais jamais quand ça finit, souvent, dans cette période de fin des temps. Mais il y a quand même quelques éléments qui nous font dire que là, on est vraiment, vraiment pas loin du gouffre quelque part et qu'il y a des choses qui vont devoir se terminer assez vite.
2: Et on a des indications, justement.
3: Il y a quelques indications. Alors, dans l'Apocalypse, il y a plusieurs, c'est plus une bataille qu'il y a dans les, de guerre, comme on l'a vu d'ailleurs la dernière fois sur l'aspect plus spirituel du politico-religieux, des choses comme ça, qui font qu'à un moment donné, il y a véritablement des batailles qui sont menées, auxquelles il faut faire attention, mais qui ne sont pas forcément non plus visibles par tous. Par contre, il y en a d'autres qui nous font dire les difficultés dans lesquelles on se retrouve. Alors, pas forcément uniquement dans l'Apocalypse, mais aussi dans Matthieu où Jésus a annoncé à la même question, hein, quand cela arrivera, la question d'un de ses disciples, c'est ce qu'on trouve dans Matthieu chapitre 24. Dans Matthieu chapitre 24, il y a plusieurs éléments qui sont donnés par Jésus, des choses qui nous sont très familiers à tel point que on se dit, bah oui, en effet, on doit pouvoir être pas loin de la fin. En lisant, quand Jésus répond, prenez garde que personne ne vous séduise, car plusieurs viendront sous mon nom en disant c'est moi qui suis le Christ et séduiront beaucoup de gens. On se retrouve déjà dans une guerre spirituelle, hein, où il annonce qu'il y aura des faux Jésus, des faux prophètes, et la spiritualité dans le monde, elle a un commerce excellent pour certains, hein, ça marche bien pour eux, et ils se autoproclament Christ ou des choses comme ça. Vous avez entendu parler de guerre et de bruit de guerre, gardez-vous de vous alarmer car cela doit arriver, mais ce ne sera pas encore la fin. On est dans des guerres, dans des bruits de guerre depuis des siècles. C'est quand même assez important, comme l'a souligné le pasteur Camille, où avant, on avait des batailles qui étaient des guerres sanglantes, qui étaient c'est quand même assez terrible.
2: Des guerres de religion,
3: entre chrétiens, des guerres, de toutes les guerres que vous pouvez imaginer. Mais enfin, nous sommes dans une période où il suffit d'appuyer sur un bouton pour régler la carte de l'humanité. Mm-hmm. Ce qui est quand même une autre dimension. Et là, on est dans des bruits de guerre, et je me souviens encore il n'y a pas si longtemps que ça, où la Russie a rentré en guerre contre l'Ukraine. Il y a eu dans notre entourage, peut-être que les uns et les autres s'en ont aperçu, ce bruit de guerre a inquiété tout le monde en se disant oh, « ça y est, mince, mais c'est pas fini alors ». Mais non, et c'est là aussi Jésus qui nous le rappelle et l'Apocalypse qui nous dit « tant qu'il n'est pas revenu, ça ne sera pas la paix ». Mais encore une fois, toutes ces petites choses qui se rajoutent dans l'intensité nous fait dire que nous sommes de plus en plus proches du retour de Christ.
2: Et alors donc, vous nous parliez de temps de confusion, puisque vous parliez de faux prophètes, de faux Christ. Comment est-ce qu'on peut se préparer à ces temps-là très particuliers, pasteur Jethro Camille ?
4: En vivant d'une manière très différente du style de vie que nous avons actuellement. Vous savez, actuellement, je vois dans ma propre famille, parfois moi-même, on va de notification en notification, en activité, en rush, en loisir, on ne prend pas le temps d'étudier sérieusement les Écritures. On ne prend pas le temps de méditer sur la nature des temps actuels dans lesquels nous sommes. On ne prend pas le temps de s'enraciner spirituellement profondément. Si on n'a pas de racines, on va être porté à tout vent. C'est-à-dire que dès que quelqu'un va dire, voilà, il faut aller à droite, on va aller à droite. Si quelqu'un dit, voilà, l'athéisme, c'est génial, ou la foi, c'est génial, ou la religion, c'est génial, quelle que soit l'option que l'on prend, si on n'a pas pris le temps vraiment de penser, de mesurer, de sonder les choses pour avoir des racines solidement ancrées, on va être un petit peu comme une feuille sur un océan déchaîné. Donc se préparer au temps de la fin, ça demande de prendre du temps avec une certaine qualité, une certaine, je dirais même une certaine consécration, c'est-à-dire un très grand sérieux, si on veut, pour vraiment creuser les vérités bibliques et sonder les temps, examiner l'époque dans laquelle nous vivons à la lumière de ces prophéties et voir comment est-ce que les choses s'articulent. Je voudrais donner un seul exemple pour continuer un petit peu dans la veine de Pascal, c'est les famines. Il y a toujours eu des famines, seulement actuellement, un, on est en capacité de nourrir la planète entière si on veut se donner la peine. Deux, il y a une partie de la planète qui surconsomme, une petite minorité qui surconsomme la planète au détriment de tout le reste. Il y a un certain nombre d'acteurs intermédiaires qui s'en mettent plein les poches quand vous vendez un kilo de riz en Birmanie ou en Thaïlande ou en Belgique. Il a été acheté et vendu 14 fois ou plus. Et des gens se mettent de l'argent dans les poches. Donc, avant la famine, c'était parce qu'il n'avait pas plu. Il y avait la sécheresse, donc il y avait la famine. Maintenant, les famines montrent qu'il y a une responsabilité morale et spirituelle de l'homme dans la manière dont il gère les ressources de la terre, ce qui appelle un jugement de la part de Dieu et qui explique pourquoi, à la fin des temps, ces choses-là sont considérées comme des signes des temps et des temps de la fin en particulier.
2: Eh bien voilà, pour conclure cette émission, rappelons-nous que la Bible nous propose une direction pour traverser les derniers temps dont nous venons de parler et nous assure de l'amour et de la protection de Dieu. 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Merci d'avoir été avec nous aujourd'hui, que Dieu vous bénisse et à très vite pour un nouvel Instant Bible. Messieurs, merci. Au revoir.
5: Au revoir.
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0: Trouver le flash info de 17h. Voici trois artistes que j'apprécie. Tout d'abord Monty Jackson, suivi de la formation Soul Gospel, puis Marcel Bungu. On écoute tout de suite Monty Jackson sur Hope Radio.

C'était Walk With Me, chanté par la formation Soul Gospel. Dans moins de 4 minutes, le flash info de 17h. Le temps d'écouter tout ce dont j'ai besoin avec Marcel Bungu et la chorale Master Music.

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2: C'est jour de rentrée scolaire lundi dans plusieurs cantons romands avec des nouveaux venus dans le canton du Jura. Pour la première fois, 800 élèves et une centaine d'enseignants de Moutier rejoindront le système scolaire jurassien. Après l'arrivée de la ville de Moutier le 1er janvier dans le canton du Jura, c'est une rentrée historique. S'est réjoui le nouveau ministre jurassien de la formation, Raphaël Tchioki, dans sa conférence de presse de rentrée. Valérie Ditli, lâchée par le comité de présidence du Centre Vaud, le président du parti cantonal Giancarlo Sergi confirme à la RTS une information de blick.ch. La direction du parti a décidé mi-juillet de ne pas soutenir une future candidature de sa ministre aux élections cantonales de 2027. Contactée ce matin, Valérie Ditli, sous le coup de deux peines pénales, reste silencieuse sur ses intentions. Elle ne souhaite pas commenter les affaires internes de son parti. Un guide de montagne condamné par la justice bernoise pour homicide par négligence après une avalanche meurtrière. Il était le principal responsable d'une sortie à ski de randonnée en mars 2023 au-dessus de Meiringen, dans l'Oberland bernois, au cours de laquelle deux adolescentes étaient emportées par une coulée de neige. Le guide a été condamné à une peine de 150 jours amende avec sursis par le tribunal régional de Thun. L'accompagnant de la sortie a été acquitté. Il est possible de déplacer de très petits objets uniquement grâce au son. C'est la prouesse réalisée par des chercheurs de l'EPFL, l'École Polytechnique Fédérale de Lausanne. Ils ont construit de minuscules drones et des bateaux lilliputiens équipés de micro-cavités en forme de cloche. Sans composants électroniques, elles transforment les ondes sonores en force de propulsion. Les photos d'Emmanuel Macron publiées dans Paris Match suscitent la polémique en France. On y voit le président s'adonner au jet ski et à diverses activités nautiques avec ses gardes du corps. La gauche et les écologistes critiquent un président déconnecté des réalités alors que le pays suffoque sous la canicule et les incendies. Réponse de l'Élysée, les photos ont été volées comme chaque été lorsque le couple Macron séjourne au fort de Brégançon dans le Var. Dans les Landes, où les températures dépassent 40 degrés, un nouvel incendie s'est déclaré hier et déjà brûlé 1100 hectares de forêt, entraînant l'évacuation de plus de 500 personnes. Dans cette région de France peuplée de pins maritimes, desséchée par la chaleur, un méga-feu avait brûlé fin juillet plus de 40 000 hectares de forêt. Et en Croatie, le bilan du violent incendie sur la côte adriatique s'alourdit. Il est de 1 mort et de 40 blessés. Le feu a embrasé la nuit dernière une pinède entourant des zones résidentielles d'une station balnéaire près de la ville d'Omis. Il s'est propagé sur plusieurs kilomètres à d'autres localités du littoral. 2000 habitants et touristes ont dû évacuer les lieux. C'est l'un des pires incendies de l'histoire de la Croatie, selon le chef des pompiers croates. Aux Européens d'athlétisme à Birmingham, trois Suissesses prendront part à la finale du 800 mètres ce soir à 22h46. Audrey Véro, repêchée après une chute en demi-finale, vise le titre de championne d'Europe. Veronica Vancardo et Valeria Rosa Milia sont aussi qualifiées. Chez les hommes, espoir de médaille aussi pour Timothée Momenthaler en finale du 200 mètres à 22h25. Tenant du titre, il a battu son record personnel en demi-finale. Autre Suisse en finale, William Reis, qualifié de justesse. Soirée d'athlétisme à suivre sur RTS2. Météo, ciel ensoleillé cet après-midi, plus nuageux en montagne avec quelques averses ou orages dans les Alpes le long du Jura. Il fait 35 degrés en plaine. Demain, des averses possibles en plaine le matin, ciel plus chargé l'après-midi en montagne, suivi d'orages, toujours 35 degrés. Dimanche, un temps moins ensoleillé, plus orageux, les températures baisseront à 31 degrés.
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0: C'était Lève les yeux, chanté par Maggie Blanchard sur Hop Radio. Vos prochains rendez-vous avant le journal de 18h. Tout d'abord, à 17h30, un extrait de l'invité gospel de cette semaine avec Laetitia Ubeda, coach vocal certifié et chef de chœur. Et vous pourrez demain à 14h retrouver l'intégralité de l'invité gospel, de l'interview avec Laetitia Ubeda. À 17h33, l'agenda gospel de ce vendredi 14 août. Puis à 17h45, votre chronique bien-être aromathérapie où Michel Vanov, aromatologue, nous parlera de la plante angélique. Mais tout de suite, il est 17h15 sur Hop Radio. 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
2: Alors Emmanuel, c'est le moment de creuser le sujet avec toi, entrer dans le vif du sujet. Aujourd'hui, tu nous as proposé de parler de la prière. Qu'est-ce qu'il faut prier? Comment il faut prier? Qu'est-ce qu'il faut dire, pas dire? Enfin, il faut qu'on découvre ça un petit peu plus. Alors peut-être, on peut commencer par cette prière connue du Notre Père, qui se trouve dans Matthieu 6. Et puis pourquoi? Eh bien, il nous propose dans cette prière, donne-nous notre pain de ce jour.
3: Alors, c'est une excellente question, d'autant plus que si on est un petit peu honnête, quand on étudie un texte, et là, ce texte se trouve dans le contexte du sermon dit sur la montagne, c'est Matthieu chapitre 5, 6 et 7, on se rend compte que donne-nous le pain de ce jour, ou notre pain quotidien, eh bien, excusez-moi, mais c'est du bidon. C'est du bidon pour deux raisons. Bah oui.
4: Ça commence bien, ça.
3: Ah, voilà. Alors, je vais pas réécrire le texte, hein, mais déjà parce que si on étudie le texte en grec, on se rend compte que ce mot traduit par quotidien n'existe pas. C'est-à-dire que c'est un mot qu'on trouve une seule fois dans le Nouveau Testament, dans le grec, justement, néo-testamentaire. C'est à cet endroit-là. Et à part ça, on ne sait pas du tout ce que ça veut dire. Si on cherche en grec ancien, ce mot n'existe pas non plus. Donc en fait, le texte dit « donne-nous notre pain » et on ne sait pas. Voilà, et on ne sait pas. Ça, c'est quand même la réalité. Et ce que je trouve extraordinaire de la part de l'être humain, c'est de se dire « voilà, très concrètement, il faut qu'on mange. Si on ne mange pas, ça ne le fait pas. » Donc on va dire « quotidien, youpi, allons-y gaiement. » Et pourtant, on met ça dans un contexte qui dit exactement le contraire. Parce que si on termine ce chapitre 6 de Matthieu, Jésus commence à nous dire « Mais pourquoi vous vous inquiétez de ce que vous allez manger, de ce que vous allez boire, et pourquoi vous inquiétez pour le vêtement? Regardez les petits moineaux, Dieu s'en occupe absolument parfaitement. » Alors quand les disciples disent « Apprends-nous à prier », je vois mal le Seigneur dit dans sa prière d'apprentissage ou d'exemple, Seigneur, donne-moi à manger parce que j'en ai besoin. Et juste après dire, mais enfin, pourquoi vous préoccupez de ces trucs-là? Regardez les oiseaux, regardez les lys des champs. Enfin, Dieu s'en occupe. Et ne pensez-vous pas que vous valez mieux qu'eux? Alors, c'est ça que je trouve génial dans les traductions et dans les inventions humaines. C'est qu'on est tellement terre à terre qu'on est prêt à dire n'importe quoi. Donc, moi, je dirais, donne-nous notre pain. Après, vous pouvez inventer ce que vous voulez, puisque de toute façon, on ne sait pas ce que dit le mot. Mais c'est évident que c'est spirituel. Et que Jésus lui-même se compare régulièrement au pain de vie. Donc le pain dont il est question là n'a rien à voir avec un club sandwich pour me remplir et pour me nourrir, puisque ça, eh bien même les petits moineaux sur les terrasses sont nourris et qu'il n'y a pas besoin de cette demande. Donc si on reprend cet exemple de demande, ce que je trouve d'intéressant pour faire vite, c'est que Jésus nous apprend d'abord à remettre les choses en place. Parce que trop souvent, ou très souvent, nous sommes dans la demande. J'aimerais ci, j'aimerais ça, fais ceci, fais cela, et puis je connais telle personne qui a un cancer, guéris-le. Enfin, de quel droit je donne des ordres à Dieu? Bénis-le, oui, mais guéris-le. Enfin, c'est Dieu qui sait le plan qu'il a et le projet pour cette personne. Vous voyez? Donc ça change déjà la donne. Vous voyez? Donc ça change déjà la donne de dire bénis-le, soit auprès de cette personne,

0: je vais peut-être pas lui donner des ordres si je reconnais vraiment qui il est. Et ça me renvoie au Shema Israël, Adonai Eloheinu, Adonai Echad. C'est cette reconnaissance qui est la prière dans le judaïsme qui encore aujourd'hui a une énorme importance. Écoute Israël, l'Éternel notre Dieu, l'Éternel est le seul Éternel. Et par quoi ça continue ? Tu aimeras l'Éternel ton Dieu de tout ton cœur, de toute ton âme, de toute ta force. N'est-ce pas l'un des plus grands commandements que Jésus va citer lorsqu'il est interpellé, n'est-ce pas ? Et donc, ce Shema Israël, écoute Israël et le Notre Père ont ce côté en commun. C'est d'abord, quand je m'adresse à Dieu, c'est de reconnaître qui il est, ce qui va changer mon dire à son égard. Ensuite, justement, vient se donne-nous notre pain. Mais notre pain spirituel, cette nourriture dont j'ai besoin pour avancer. Parce que la nourriture terrestre, Dieu me la donne. Et ensuite, il continue par quelque chose aussi d'assez merveilleux. Pardonne-moi mes offenses, comme moi aussi je pardonne à ceux qui m'ont offensé. Puis-je le dire avec toute sincérité ? Des fois, on a la niaque, des fois, on n'a pas envie de tout ça. Et ça aussi, ça me renvoie à un texte du Lévitique que Jésus va citer. D'ailleurs, en même temps qu'il va citer cette première partie du Shema Israël, dans les plus grands commandements, c'est dans Lévitique 19-18, où Jésus citera la fin de ce verset, « Tu aimeras ton prochain comme toi-même », où il dit que les deux plus grands commandements, c'est ça. Et si on lit le début de ce verset 18, c'est très intéressant. « Tu ne te vengeras point, tu ne garderas point de rancune contre les enfants de ton peuple, tu aimeras ton prochain comme toi-même, je suis l'Éternel. » Ah, c'est intéressant. Donc on voit que Jésus, il connaît bien les textes et il va nous les redire à sa façon. Mais en fait, il redit ce qui existait déjà. Et c'est là où c'est extraordinaire. Me remettre sur un pied d'égalité avec mon prochain. Si je suis prêt à pardonner, c'est que je suis prêt à reconnaître que moi non plus, je ne suis pas toujours nette. Donc voilà cet apprentissage de prière. Après, en effet, une demande très personnelle, ne pas être induit en tentation, d'être délivré. Mais après, de nouveau, terminé par la reconnaissance, car c'est à toi qu'appartiennent dans tous les siècles le règne, la puissance et la gloire. Et c'est ça que je trouve extraordinaire dans cet apprentissage que Jésus nous fait. C'est de nous ramener à l'essentiel. Or, on a la fâcheuse tendance, d'abord, un, à donner des ordres à Dieu, et deux, à croire qu'il est un peu Merlin l'Enchanteur. Hop, il sort sa baguette magique, et tong, il répond. Et quand il ne le fait pas, « Oh, Dieu est affreux, il ne m'a pas écouté, il ne m'écoute pas, il ne me répond pas, enfin, qu'est-ce qui se passe ?» Et c'est lui, naturellement, le fautif, bien évidemment. Eh ben non, regardons un peu à soi-même. Qu'est-ce que je demande vraiment ? Et là où Dieu nous assure qu'il va toujours répondre à nos prières, eh bien, lisons justement la fin de ce chapitre 6, qui dit qu'on ne doit pas s'inquiéter, à chaque jour suffit sa peine, mais ça se termine au verset 33. « Cherchez premièrement le royaume et la justice de Dieu, et toutes ces choses vous seront données en plus. » Donc, si je demande toujours des bénédictions, de recevoir le Saint-Esprit en moi pour que l'Esprit de Dieu agisse par mon canal, Dieu, ça je peux vous mettre ma tête à couper, répondra toujours, toujours, toujours, toujours concrètement à ces prières-là. Maintenant, la liste à commission, c'est autre chose. Là, effectivement, ce n'est pas l'essentiel. Mais quand on demande l'essentiel, et c'est pour ça que je vous invite à réfléchir, quand on demande quelque chose pour quelqu'un, ne nous mettons pas à la place de Dieu pour dire, voilà, il doit être guéri, ou il doit ceci, ou il doit cela. Non, bénis-le. C'est déjà amplement suffisant. Demandez de bénir la personne. Après, on reconnaît par là que tout appartient à Dieu, que Dieu sait tout, et que Dieu sait ce qu'il y a de mieux pour nous. La preuve, il le dit, les petits oiseaux sont nourris, Dieu le sait quand nous avons besoin de cela, et ne vous inquiétez pas, il gère.
1: Mais du coup, ce royaume de justice, le royaume et la justice, comment est-ce qu'on peut du coup prier ça ? Donc, c'est en demandant à Dieu de bénir les gens.
0: Pour moi, une demande de bénédiction, ça veut dire du bien d'eux. Mm-hmm. C'est déjà amplement suffisant comme demande. Et puis, ça me permet aussi de prier pour mes ennemis, parce que là, on se dit waouh.

0: prier mon premier ennemi, alors non, jamais. Et pourtant, Dieu est un fin psychologue, parce que s'il me demande de prier pour mon ennemi, c'est pour me soigner moi. L'ennemi, il ne sait même pas que je prie pour lui. Par contre, moi, pour retrouver cette paix vis-à-vis de la personne, rien que de dire « Seigneur, bénis X ou Y », que j'aime pas trop parce qu'il m'a fait plein de mal et que c'est terrible, eh bien, c'est déjà une première étape vers la guérison personnelle et vers ce pardon. Pardonne-nous nos offenses comme nous aussi nous pardonnons. Et à force de demander des bénédictions sur son ennemi, tout à coup, on est en paix. Je l'ai expérimenté, c'est pour ça que je peux en parler. On en retrouve une très grande paix et tout à coup, on réalise que l'autre, ben, il est comme moi. Et qu'au final, il n'est pas si méchant que ça. Parce que honnêtement, on se rend compte aussi de nos difficultés à être bon en tout temps.
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Andrea Johnson sur Hope Radio. Je vous propose tout de suite un extrait de l'invité gospel de cette semaine. C'est Laetitia Ubeda qui est derrière le micro. Laetitia Ubeda, coach vocal certifié, chef de chœur. Et n'oubliez pas que demain à 14h, vous aurez l'occasion et le plaisir de suivre l'intégralité de l'interview de Laetitia Ubeda dans l'invité gospel.

0: L'invitée gospel cette semaine, c'est Laetitia Ubeda. Elle est chanteuse, coach vocal et chef de chœur. Voici un extrait de son interview.
1: Voilà, mais il y a aussi tout l'aspect témoignage en fait. Quand je chante, je témoigne et je m'exprime à travers ces paroles. Et je pense que c'est ça qui touche. Du coup, chacun se reconnaît, soit à travers le témoignage de l'autre, soit quand je me pose la question de comment ça résonne chez moi, ce chant-là, et comment je vois qu'on est ensemble, fédérés, à travers ces chansons. Voilà, c'est le côté émotionnel aussi, ce que ça renvoie. C'est pas que la joie, mais des fois aussi des émotions plus profondes, qu'on n'a pas envie de diffuser, de montrer, mais ça fait partie de l'humanité et je pense que c'est ce qui touche en fait. Ouais, c'est ça. En tout cas, je ne fais pas de différence et c'est vrai aussi que lors des concerts, je tiens aussi à préciser aux spectateurs, au public, que quand j'introduis un petit peu les chants, que veulent dire les chants qui sont absolument libres de croire ou de ne pas croire en Dieu. Mais en tout cas, on leur offre ce message et ils le reçoivent comme ils veulent. Mais que les gens soient à l'aise avec ça. Et je trouve que quand les gens sont à l'aise avec ça, ils sont beaucoup plus réceptifs et à recevoir le témoignage de l'autre, à se poser la question sur soi, qu'est-ce que moi je pense, etc. Donc oui, ça réunit en fait. Ça réunit. Quand les gens se sentent libres, ils sont ensemble.
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0: Samedi 15 août, le programme est chargé en événements gospel, des concerts par-ci, des concerts par-là, du gratuit, du pas gratuit, il y a de tout et il y en a pour tout le monde, que ce soit en France ou ailleurs. Voici l'agenda gospel de ce vendredi 14 août. À Paris, demain samedi 15 août, la formation Gospel Dream sera en concert à la cathédrale américaine à 20h30. À Paris toujours et le 15 août, concert gospel gratuit Place de la Bastille à 18h, donné par la chorale Total Praise Mass Choir dans le cadre de Paris Summer Gospel, concert retransmis en direct sur YouTube. En Suisse, à Granges, à quelques kilomètres de Berne, samedi 15 août, ne manquez pas le festival Summer Gospel Grand Chain à partir de 19h sur la place du marché. En Suisse, toujours à Genève, samedi 15 août, Swiss Gospel Experience avec Thomas Locoffé, c'est à Esther House pour la toute première édition de Swiss Gospel Experience. À Cagnes-sur-Mer, près de Nice, samedi 15 août, la chorale Shiny Gospel, plus grand chœur gospel de la Côte d'Azur, sera en concert gratuit à partir de 21h sur la place du Château. À Saint-Clément-de-Rivière, proche de Montpellier, samedi 15 août, pour sa première édition, la Nuit du Gospel, à partir de 21h, au Théâtre de Verdure, Centre Fernand Arnault, avec au programme The Swing of Gospel et les Gospel Spirit, plus des invités surprises. À Paris, mardi 18 août, Gospel Dream et son répertoire de spiritual et de gospel en concert avec les voix puissantes de choristes d'Afrique, des Antilles et des États-Unis pour une expérience musicale spirituelle à l'église Saint-Germain-des-Prés à 20h30 à Paris. Ils seront aussi en concert le 22 août à 20h30 à l'église de la Madeleine et le jeudi 27 août, toujours à 20h30 à la cathédrale américaine de Paris. En Suisse, à Verrier, dimanche 23 août, le Gospel Connecté, dirigé par Robert Edmond, donnera un concert, résultat de la masterclass du week-end. L'entrée est gratuite avec une sortie au chapeau. Concert à 17h30, chapelle de Verrier, à 15 minutes d'Annemasse et de Genève. À Paris, samedi 12 septembre, la formation Gospel River sera en concert à 20h au Temple de la Trinité dans le 13e arrondissement. Vous pourrez les y retrouver également le 26 septembre, toujours à 20h. 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

C'était le Black Harmony Gospel Singers emmené par Jérémy Viraille et j'en profite pour adresser toutes mes pensées les plus tendres à Jérémy et toutes celles et ceux qui connaissaient cet artiste Sandy, artiste gospel, blues, jazz qui nous a quittés. Et cette phrase de Jérémy, Sandy, ta voix s'est tue mais ta mélodie restera. Je me souviens du passage de Sandy au micro de Hope Radio, elle était aux côtés de Jérémy. Hope Radio pense à toutes celles et ceux qui sont dans la peine. Il est 17h45, voici votre chronique bien-être, aromathérapie.

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1: Michel Vanhoeuvre, bonjour.
2: Bonjour.
1: Vous êtes spécialiste en connaissance des huiles essentielles de plantes. Vous les commercialisez d'ailleurs dans la région depuis de nombreuses années. Vous donnez beaucoup de conférences. Travaillez également avec le Parc National des Cévennes et bien d'autres spécialistes. Aujourd'hui, nous allons parler de l'angélique. Alors, je vois que vous m'avez apporté deux extraits d'angélique différentes. Alors, je vois l'une, Angélica Arcangélica, c'est très joli. Ouais. Angélique Arcangélique, en quelque sorte, et puis Angélique Semence. Présentez-nous ces deux produits.
2: Alors l'angélique, c'est une des plantes qu'on va voir surtout dans le nord de l'Europe. On peut les trouver en sauvage dans certains massifs, mais moins dans le sud, autour de la Méditerranée.
1: Et donc, ça ressemble à quoi comme plante?
2: Alors c'est une apiacea, c'est une plante qui peut atteindre 2-3 mètres de haut, avec des grosses fleurs blanches. C'est impressionnant de voir des champs cultivés. Donc, là où j'habitais en Belgique, c'était connu pour être une région d'angélique qui donnait une des meilleures qualités d'huile essentielle, de racines d'angélique d'ailleurs. Et c'était très très beau à voir. Par contre, quand on se promenait dans les champs et avec le soleil, ce sont des feuilles qui sont phototoxiques. Donc faire la récolte de l'angélique, il faut toujours le faire avec plein de vêtements et des gants. Donc ça...
1: Oh là là. Et qu'est-ce que ça veut dire phototoxique?
2: Alors ça veut dire que quand on touche des feuilles ou des parties de plantes, et donc il y a quelques traces sur la peau, que le soleil peut donner des réactions allergiques, on peut dire, mais des sensations de brûlure et jusqu'à des vraies brûlures. Je me souviens d'un jour, il y avait des jeunes, des scouts qui avaient fait du kayak et qui s'étaient promenés à côté de la rivière et qui tous avaient des brûlures. Et on croyait qu'il y avait des produits chimiques dans l'eau. Et c'est un herboriste qui a trouvé la solution. Oui, mais vous êtes promenés où? Est-ce que vous aviez des manches courtes? Est-ce que vous avez des pantalons courts? Et on a regardé, ils avaient traversé un champ d'angélique.
1: Et ça les avait brûlés.
2: Et oui.
1: Impressionnant. Alors ça ne sent pas très bon, hein. Je viens de déboucher le petit flacon que j'ai devant moi. J'ai fait la grimace, c'est pour ça que ça vous a fait rire. C'est pas formidable. Comme odeur.
2: Donc ce sont des huiles essentielles quand même assez rares, ce sont des huiles essentielles assez chères, mais très très puissantes. Donc celle qui est la mieux connue, c'est l'angélique racine, donc très connue par les parfumeurs. Il faut savoir aussi que la plante est connue depuis très longtemps. Quand on regarde dans l'historique de la distillation, on trouve des traces de descriptions d'utilisation dès le 15e siècle déjà. Mais au départ, c'était surtout pour l'eau distillée et pour les boissons. Donc c'était dans un autre contexte que ce qu'on fait aujourd'hui. Aujourd'hui, on a deux produits qui restent, donc la racine et la semence. Il faut savoir que la racine, il faut qu'elle ait un certain âge. On peut la distiller sec ou frais et qu'il faut distiller à peu près 12 heures. Hein, donc un ami distillateur m'avait vendu un petit flacon de même pas un quart de litre et c'était une grosse quantité de plantes et 12 heures de distillation, donc vous imaginez le prix déjà.
1: Oui, par exemple, là, ce petit flacon que j'ai sous les yeux, angélique, 8 mm, quel en est le prix?
2: Là, je l'ai pas par cœur.
1: Mais c'est cher,
2: oui, c'est dans 20 à 30 euros à peu près.
1: Ah oui, oui,
2: quand même, pour des petits flacons, dépendant de la quantité qu'on y trouve. Alors, quel est son intérêt de ces deux produits, on va dire? Donc, d'un côté, pour les parfumeurs, quand on fait des parfums, quand on crée des mélanges, on a parfois besoin de certaines huiles essentielles qui fixent l'odeur. Et donc, dès que vous mettez un tout petit peu d'huile essentielle de racine d'angélique dans les mélanges, votre mélange aura une meilleure odeur et tiendra beaucoup plus longtemps. Et vous vous souvenez, j'ai déjà parlé des huiles essentielles assez fortes qui parfois puent un peu. Ben, c'est un peu dans le même genre.
1: Oui, voilà, ça ne semble pas très très bon. Alors donc, on sait qu'au niveau de la parfumerie, cela va servir à être une espèce de parfum de fond sur lequel les autres odeurs bien plus agréables vont pouvoir tenir en quelque sorte. Je vous propose qu'on se retrouve dans une émission prochaine pour parler d'autres utilisations de l'angélique. Je vois notamment sous les yeux que vous avez apporté un petit flacon.
2: Deux deuxième qui est d'Angélique Semence.
1: Angélique Semence pour huile de massage aux huiles essentielles. C'est une possibilité justement d'utiliser l'angélique. Donc le temps qui nous est imparti bien, tire à sa fin. Donc l'angélique, une plante qui peut occasionner des brûlures. Est-ce qu'on en trouve ici dans la région?
2: J'en ai pas encore trouvé.
1: Non, c'est plutôt dans les régions du nord, donc
2: oui,
1: qui peut occasionner
2: nord,
1: des brûlures.
2: Dans les montagnes, oui.
1: Des grandes fleurs blanches, hein, oui. Assez hautes, hein, vous le disiez, de 2 mètres. Donc, on l'a retenu. On sait aussi qu'on va le trouver dans les parfums, comme fond, en quelque sorte, de parfum. La semaine prochaine, amis auditeurs, nous parlerons de l'angélique semence et pourquoi pas également de ses complexes, de ses mélanges avec, pourquoi pas aussi, des huiles de massage en huile essentielle.
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2: 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Malika Nedir.
3: Les cyberattaques contre les banques sont en hausse en Suisse, constate la FINMA, l'autorité fédérale de surveillance des marchés financiers. Sa présidente, Marlène Amstadt, parle d'une hausse d'un tiers des cyberattaques. Quant au risque que représentent les modèles d'IA, intelligence artificielle, elle estime qu'ils menacent non seulement les grandes banques, mais l'ensemble du secteur. Il faut mieux s'y préparer, dit la présidente de la FINMA. Valérie Dittli, lâchée par le comité de présidence du Centre Vaud, le président du parti cantonal Giancarlo Sergi confirme à la RTS une information de Blick.ch. La direction du parti a décidé mi-juillet de ne pas soutenir une future candidature de sa ministre aux élections cantonales de 2027. Contactée, Valérie Dittli, sous le coup de deux plaintes pénales, reste silencieuse sur ses intentions. Elle ne souhaite pas, dit-elle, commenter les affaires internes de son parti. Dans les Grisons, le projet de relogement des habitants de Brienne s'est suspendu. Menacé par un éboulement, les résidents de ce village devaient être logés à Vazerolles, un hameau voisin. Mais certains propriétaires de terrains de Vazerolles ont refusé de les vendre, comme le souhaitait la commune. À la place, deux autres sites devraient voir le jour pour accueillir les habitants de Brienne. Un guide de montagne condamné par la justice bernoise pour homicide par négligence après une avalanche meurtrière. Il était le principal responsable d'une sortie à ski en mars 2023 au-dessus de Meiringen dans l'Oberland, au cours de laquelle deux adolescents ont été emportés par une coulée de neige. Le guide a été condamné à une peine de 150 jours amende avec sursis par le tribunal de Thun. L'accompagnant de la sortie a en revanche été acquitté. Tenter de corrompre un contrôleur des CFF peut coûter cher. Un passager de train a tenté d'échapper une amende en proposant un billet de 20 francs à un contrôleur zurichois. Il ne s'est pas laissé acheter. Le ministère public de la Confédération a sanctionné le passager pour corruption. 500 francs de frais de procédure, 30 jours amende à 120 francs. Condamnation assortie d'un délai d'épreuve de 2 ans. En Croatie, le bilan du violent incendie sur la côte adriatique s'alourdit. Un mort et 40 blessés. Le feu a embrasé la nuit dernière une pinède entourant des zones résidentielles d'une station balnéaire près de la ville d'Omis. Il s'est propagé sur plusieurs kilomètres à d'autres localités du littoral. 2000 habitants et touristes ont dû évacuer les lieux. Dans les Landes en France, où les températures ont dépassé 40 degrés aujourd'hui, un nouvel incendie s'est déclaré. Il a déjà brûlé 1100 hectares de forêt, entraînant l'évacuation de plus de 500 personnes. Dans cette région peuplée de pins maritimes desséchés par la chaleur, un méga-feu avait brûlé fin juillet plus de 40 000 hectares de forêt. En France toujours, le Conseil constitutionnel censure l'interdiction des réseaux sociaux aux moins de 15 ans. Il retoque la loi adoptée en juillet par le Parlement, jugeant qu'elle porte une atteinte disproportionnée à la liberté d'expression. En réponse, l'Élysée demande au Premier ministre de travailler sur une nouvelle loi qui prenne en compte les réserves du Conseil constitutionnel. Suivant l'exemple de l'Australie, la France était le premier pays européen à avoir adopté une loi sur l'interdiction des réseaux sociaux aux moins de 15 ans. La mesure devait entrer en vigueur en septembre. Les carabiniers italiens ont retrouvé trois tableaux de maître volés en mars dans un musée de la région de Parme. Tasses et plats de cerises de Paul Cézanne, les poissons de Pierre-Auguste Renoir et odalisques sur la terrasse d'Henri Matisse. Sur une vidéo diffusée par les carabiniers, on voit deux personnes entrer par la fenêtre du musée, décrocher les tableaux et les donner à un complice à l'extérieur en moins d'une minute. Aucune indication sur le lieu où les œuvres ont été données. Retrouvées. Aux Européens d'athlétisme à Birmingham, trois Suissesses prendront part à la finale du 800 mètres ce soir à 22h46. Audrey Véro, Veronica Vancardo et Valeria Rosamilia. Chez les hommes, espoir de médaille aussi pour Timothée Mumenthaler en finale du 200 mètres à 22h25. Autre Suisse qualifié pour la finale, William Reis. Des soirées et des courses à suivre sur RTS2. Météo. Quelques averses ou orages dans les Alpes ce soir et le long du Jura. Demain, des averses possibles en plaine. Le matin, ciel plus chargé, l'après-midi en montagne, suivi d'orages, toujours 35 degrés. Dimanche, un temps moins ensoleillé et plus orageux. Les températures baisseront à 31 degrés au maximum.
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Si vous nous rejoignez sur Hope Radio, soyez les bienvenus. C'était Cici Winans qui chantait Lord and Friend. C'est Ed au micro avec vous jusqu'à 20h. On est parti pour une heure de gospel non-stop où nous aurons le plaisir d'entendre Fred Hammond, David Phelps, le Soweto Gospel Choir et bien d'autres. Et tout de suite, voici Rhoda Scott, Sometimes I Feel.

C'était God is my everything, chanté par les Chicago Mass Choir. 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Dans la rubrique Contact, n'hésitez pas à nous laisser vos messages. C'est avec grand plaisir que nous y répondrons. On poursuit avec le Soweto Gospel Choir.

0: C'était It's Me, Oh Lord, chanté par Lashon Pace sur Hop Radio. Merci de votre fidélité. Dans quelques minutes, le Flash Info de 19h. On poursuit avec Kurt Carr.
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Si vous nous rejoignez sur Hope Radio, soyez les bienvenus, c'est Ed au micro avec vous jusqu'à 20h. On poursuit notre non-stop gospel jusqu'au flash info de 19h. Et voici donc The Walls Group, les quatre frères et sœurs qui chantent The Rock.

C'était I Will Trust, chanté par Fred Hammond. Vous êtes à l'écoute de Hope Radio, merci de votre fidélité. Dans un petit peu plus de 5 minutes, le Flash Info de 19h. Le temps pour nous d'écouter His Eye on the Sparrow, chanté par David Phelps, suivi de Ain't Got Time to Die avec la formation américaine A Cappella. Voici David Phelps.

0: C'était chanté par la formation gospel américaine A Cappella. Vos prochains rendez-vous sur le Hop Radio dans quelques minutes à 19h26, l'agenda culturel de ce vendredi 14 août. Nous aurons également l'invité culturel aux alentours de 19h10. Il sera sujet d'une école, de l'école vivante. Et puis nous aurons le plaisir d'écouter J. Kalin Carl, les Soul Stirrers ou encore Mavis Staple. Tout de suite, il est bientôt l'heure donc du Flash Info sur Hop Radio. Merci de votre écoute et de votre fidélité.
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3: 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Dominique Chauffat.
4: Plusieurs pays font face à de nouveaux incendies, les forêts s'enflamment, d'autant plus facilement que la végétation et les sols sont très secs. En Croatie, par exemple, une personne est décédée dans la zone d'un violent feu sur la côte adriatique et au moins 40 personnes ont été blessées. Plus de 2000 touristes et habitants ont été évacués. Les pompiers luttent également au Royaume-Uni, en Espagne, en France et en Grèce. C'était l'une des mesures phares du président français Emmanuel Macron. Le Conseil constitutionnel français censure l'interdiction des réseaux sociaux aux moins de 15 ans. Il estime que cette démarche porte une atteinte disproportionnée à la liberté d'expression de ces jeunes. Emmanuel Macron a demandé au Premier ministre Sébastien Lecornu de revoir sa copie pour que cette interdiction puisse devenir irréprochable du point de vue juridique dans les meilleurs délais. Plus de 10 000 attaques visant des structures de santé ont été recensées depuis 2018, en majorité en Ukraine, au Liban et dans les territoires palestiniens. Ces attaques ont fait environ 5 700 morts et 8 500 blessés de par le monde, estimation faite par l'OMS, l'Organisation mondiale de la santé. Les centres de soins relèvent pourtant du droit international humanitaire. Ils sont protégés par les conventions de Genève et personne n'a été traduit en justice pour ces attaques, précise l'OMS. Le canton Fribourg a remis les clés des laboratoires d'agroscope de Pozieux à la Confédération. L'inauguration de ce campus national de recherche s'est déroulée en présence du conseiller fédéral Guy Parmelin. Le bâtiment abrite entre autres des laboratoires d'analyse chimique et biologique, une fromagerie expérimentale et une infrastructure énergétique et numérique. Les coûts de construction du bâtiment s'élèvent à environ 125 millions de francs. Un guide de ski de randonnée a été condamné aujourd'hui par la justice bernoise pour homicide par négligence. Après une avalanche meurtrière en 2023 dans l'Oberland berlois, deux adolescents étrangers ont été emportés par une coulée de neige. Le juge estime que ce guide n'a pas été assez adapté, n'a pas choisi le bon itinéraire aux conditions. Il est condamné à une peine de 150 jours amende avec sursis. Il devra également verser une indemnité pour tort moral aux parents des deux victimes. La police italienne a retrouvé 3 tableaux de maîtres français, des œuvres de Paul Cézanne, Auguste Le Renoir et Henri Matisse qui ont été volés en mars dans un musée situé près de la ville de Parme dans le nord du pays. Leur valeur se situe aux environs de 8 millions de francs selon les experts. On jette encore un œil à la météo. Quelques averses ou orages peuvent encore apparaître localement ce soir. Demain, le temps s'annonce assez ensoleillé avec des averses déjà possibles le matin. Les nuages seront plus nombreux en cours de journée avec des orages par endroits. Il fera très chaud jusqu'à 35 degrés. Dimanche, le temps va rester en partie ensoleillé et lourd. Il fera jusqu'à 31 degrés.
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0: Si vous nous rejoignez sur Hop Radio, soyez les bienvenus. C'est Ed au micro avec vous jusqu'à 20h. Il est 19h passé d'une dizaine de minutes. Voici votre rendez-vous, l'invité culturel. Aujourd'hui, notre micro-reporter se trouve avec l'autrice de l'ouvrage L'école du vivant, Anne-Marie Lopresti, historienne, anthropologue. Voici l'invité culturel sur Hop Radio. 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
1: 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L'ouvrage s'intitule « L'école du vivant, s'éduquer ». Par et pour la nature, avec une belle préface d'un écologiste, mais aussi d'un chercheur, c'est Ernst Zürcher. Alors on est avec Anne-Marie Lopresti, vous êtes historienne et également vous êtes chercheuse, hein, vous êtes anthropologue, vous travaillez pour la haute école pédagogique du canton de Vaud. Alors on va revenir à cet ouvrage, parce que la nature, ça nous intéresse surtout quand ça devient pédagogique et quand on peut essayer de trouver des petites astuces pour donner des outils à nos enfants. Qu'est-ce à dire, hein?
2: Alors, donc, on souhaite vraiment remettre la nature au centre des apprentissages, au centre de l'éducation, pour sensibiliser les enfants à l'environnement, pour en prendre davantage soin, pour leur donner cette idée que le soin de soi, le soin de l'autre est indissociable, le soin de l'environnement, l'autre s'entend aussi par environnement. Et puis, l'idée, c'est d'emmener les enfants un peu plus ou davantage à l'extérieur pour profiter de cette relation au vivant, de ce que le vivant peut nous apprendre en termes de connaissances, de reliances, de modèles aussi, de coopération, en termes d'apprentissage. Dès l'enfance, l'enfant doit être conscient de sa place dans le monde, devrait être conscient de sa place dans le monde et de la nécessité de préserver son environnement, parce que nous sommes dans une période où l'urgence climatique nous pousse un peu dans cette direction.
1: Et parce que ça change aussi peut-être l'état d'esprit. Alors, on est au Salon du Livre, Anne-Marie, et ce matin, avec votre collègue, puisque vous l'avez écrit avec Sabine Hoppliger, vous avez proposé des petits ateliers. Et dans ces ateliers, vous proposiez même aux enfants, me semble-t-il, de devenir des éléments de la nature, donc de sortir de nos propres égos, et ça pourrait faire du bien.
2: Exactement. Cette idée de vraiment de sortir de notre vision anthropocentrée, de l'humain au centre, la nature au service de cette vision extractiviste, c'est plutôt d'aller dans une vision de continuum. Le vivant, la nature, l'environnement, c'est aussi nous. Ça fait partie de nous, on a besoin pour continuer à vivre. C'est d'ailleurs énormément ressorti dans les témoignages des enfants ce matin. Et donc, quand on fait la proposition, par exemple, de devenir une rivière, une fourmi, de se mettre dans la peau d'eux, eh bien, le regard change, le regard s'ouvre. Et puis, cela permet également d'être plus sensible, plus attentif. Et ce à quoi on donne de la valeur, on a envie de donner du soin, on a envie de l'arroser, comme on dit dans Le Petit Prince, j'arrose, donc je donne de la valeur. Et donc ces activités-là qui passent par le récit, par l'imaginaire, permet aussi de mettre les élèves dans une posture d'auteur, hein, ils écrivent, mais aussi d'acteur, c'est-à-dire d'acteur engagé, d'être partie prenante pour ce vivant et par le vivant justement, parce qu'il passe par se mettre dans la peau d'un élément du vivant. L'ancrage de départ, c'est la biographie, c'est notre chemin personnel. Dans biographie, il y a le mot bio, il y a la vie aussi. Donc, de partir déjà, c'est ce qu'on a fait Sabine Pliguer et moi-même, nous sommes les deux co-autrices de cet ouvrage. On est parti de notre récit personnel en partant d'une expérience marquante, d'expérience forte en lien avec la nature et le vivant. On se rend compte que quand on met en mots, on met aussi en sens. On s'est aussi rendu compte du lien fort que nous avions déjà depuis l'enfance avec le vivant et le fait de partager ce témoignage. Nous espérons que ça va entrer en résonance avec la biographie des lecteurs, des gens qui lisent, les parcours des uns et des autres, pour sensibiliser comme nous sommes déjà sensibilisés à l'environnement. Donc le récit, c'est le point de départ et on a demandé en fait à différents acteurs de faire leur récit de vie, de leur relation d'expérience forte en lien avec la nature et le vivant. Et l'idée, c'est de s'adresser autant à des enseignants qu'à des parents, qu'à des personnes intéressées par des questions d'éco-citoyenneté. Et nous avons donné la parole à des enfants, à des adultes, à des personnes de différents milieux. On a même une herboriste, on a le prix Nobel de chimie, Jacques Dubochet. Donc d'avoir une parole plurielle à l'image de l'écosystème, de l'environnement, l'environnement pour lequel on aimerait sensibiliser tous les citoyens. Et ça commence déjà par les enfants, parce que c'est les citoyens de demain.
1: Tout gamin, on a quand même été dans cette nature et ça a changé notre vie. Ça nous a fait rêver peut-être, ça nous a touché, ça nous a donné quelque chose dont on ne mesure pas la portée.
2: Alors, c'est clair que quand nous avons fait nos récits à nous, on s'est vraiment rendu compte qu'on puisait cet amour de la nature, cet émerveillement, ce désir de le préserver de notre enfance et de cet environnement. C'est plus une évidence aujourd'hui et peut-être d'où l'importance du rôle de l'école de ramener dans ces environnements-là, de reconnecter à ces dimensions. Parce que si on n'est pas connecté, on ne se rend même pas compte à quel point c'est important de le préserver.
1: Merci Anne-Marie Hélo-Presti. Je rappelle que vous êtes co-autrice avec Sabine Hoppliger de cet ouvrage aux éditions Actes Sud à l'école du vivant, s'éduquer par et pour la nature.
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c'était The Living World avec J. Kalin Carr. À venir, Alvin Slaughter ou encore Israel Houghton, les Winans ou la chorale Oslo Gospel Choir et bien d'autres. Tout de suite, Jesus Give Me Water avec The Soul Stirrers.

0: Qu'allez-vous faire de beau ce week-end et les jours qui viennent, à part écouter Op Radio, bien sûr? Eh bien, je ne le sais pas. Mais tout de suite, voici l'agenda culturel pour vous donner peut-être quelques pistes, quelques idées de sortie.
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3: Bonjour à toutes et à tous, c'est Aurélien sur Op Radio et c'est l'heure de votre agenda culturel. Grand week-end prolongé en perspective et beaucoup de rendez-vous qui vivent leurs derniers jours. On file à Genève, à Nice, à Paris, à Monaco et à Marseille. On commence à Genève avec le dernier week-end de Ciné Transat au parc de la Perle du Lac. Depuis 17 ans, cet écran géant planté face au Léman est devenu un incontournable de l'été genevois. Plus de 50 films sur la saison, des jeux et des animations avant la projection, et une foule qui chante et applaudit devant l'écran. Les portes ouvrent à 19h, la projection démarre à la tombée de la nuit, entre 21h15 et 22h. C'est gratuit, le transat coûte 5 francs, et ça se termine le dimanche 16 août. À Nice, la farandole vit aussi son bouquet final.

0: Le Festival international de folklore anime les quartiers jusqu'à dimanche, avec des spectacles gratuits, des stands, du monde et de la restauration sur place. Le gala de clôture réunit toutes les troupes dimanche à 20h30. Celui-là est payant, 6€ sur réservation. À Paris, dernière séance du cinéma en plein air de la Villette, jusqu'au dimanche 16 août sur la prairie du Triangle. 18h pour les familles, 21h pour les grands, et c'est gratuit. Si vous êtes en famille, la fête des Tuileries continue jusqu'au 23 août, au jardin des Tuileries, avec auto-tamponneuse, train fantôme, chevaux de bois et jeux d'adresse sans sonorisation en plein cœur de la capitale. À Monaco, c'est également le dernier week-end de l'été au Larvoto. Jeux pour enfants, gourmandises et animations éphémères, les pieds presque dans l'eau, sur l'une des plus belles promenades de la principauté. Accès libre et gratuit jusqu'au 16 août. Et à Marseille, je vous recommande une très belle exposition au musée d'histoire. Marseille, vue par les détails, 164 ans de photos. 4 générations de photographes, plusieurs siècles de clichés et un regard rare sur l'évolution urbaine de la ville, la vie de ses habitants et les grands événements qui l'ont traversée. C'est jusqu'au 5 septembre. Enfin, à Martigny, la fondation Pierre Giannada présente Rodin selon Rick, en collaboration avec le musée Rodin de Paris. Les sculptures du maître découvertes à travers les mots du poète. Ouvert tous les jours de 10h à 18h. C'était Aurélien pour l'agenda culturel sur Hope Radio. On se retrouve très vite.
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Do It Anyway, chanté par Tasha Cobbs Leonard sur Hope Radio. On poursuit avec André Crouch, puis Israel Houghton.

Worship Anywhere, chanté par Israel Houghton sur Hop Radio. Si vous nous rejoignez, soyez les bienvenus. Merci d'être à l'écoute de Hop Radio. 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On poursuit avec Alvin Slaughter, More Than Enough.

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2: Bienvenue à notre post-it. C'est vrai que l'amour, c'est un des plus grands défis qu'on a en tant que chrétien. Et si tu es d'accord avec cette phrase, il faut vraiment écouter ce post-it jusqu'à la fin. Aujourd'hui, je vous propose un texte de l'apôtre de l'amour, Jean, au chapitre 4 et au verset 20. Il dit comme ça, le texte. Si quelqu'un dit « j'aime Dieu » et qui déteste son frère, c'est un menteur. Car celui qui n'aime pas son frère, qu'il voit, ne peut aimer Dieu qu'il ne voit pas. Si on devrait résumer le christianisme dans un seul mot, je pense qu'on est tous d'accord que ce mot, ça serait l'amour. Et si on devrait décortiquer ce mot, on dirait que c'est tout d'abord Dieu qui nous aime, Dieu qui espère qu'on puisse l'aimer, et Dieu qui attend qu'on puisse s'aimer les uns les autres. Mais la grande problématique, c'est que ce système, il est cohérent si tous les postulats restent inchangés. En fait, s'il y a un de ces postulats qui n'est plus là, ça fait plus de sens, ça devient complètement incohérent. Et c'est ça que le texte essaye de soulever. Si tu dis « tu aimes Dieu, mais tu détestes ton frère », t'es dans une parfaite incohérence. Ce que tu vis ressemble peut-être au christianisme, mais ce n'est pas véritablement du christianisme. C'est pas ça que Jésus a voulu nous enseigner. Et il va donner une image que je trouve assez intéressante. Parce qu'il dit « comment tu peux aimer Dieu que tu ne vois pas ?» Si tu détestes ton frère que tu vois, on part du principe justement qu'on est des êtres visuels et que c'est beaucoup plus facile de porter des sentiments envers les choses qu'on voit. Et c'est vrai que c'est important pour nous de se dire « je ne peux pas passer toute ma vie à dire que j'aime Dieu si la personne qui est à côté de moi, avec qui je travaille, avec qui je vais à l'école, cette personne de ma famille, je suis en train de développer des mauvais sentiments. » Alors aujourd'hui, j'aimerais te lancer un appel. Est-ce que tu veux véritablement être un follower de Jésus? Tu veux vraiment être à son service? Tu veux vraiment être son disciple? Tu veux vraiment le ressembler? Alors pose-toi la question. Est-ce que dans ton entourage, y a-t-il des personnes auxquelles tu as développé des mauvais sentiments? Et mon appel pour toi, c'est décide aujourd'hui d'aller vers ces personnes. Parce que c'est vrai qu'on ne sera jamais complètement cohérent, mais on peut faire l'effort de ressembler à Jésus. Et dans ce processus, moi, je pense qu'on sera tous beaucoup plus heureux de ce qu'on est aujourd'hui.
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Believe in Me, chanté par The Winans sur Hope Radio. On poursuit avec le Sunday Service Choir qui interprète Week avant de retrouver la chorale Oslo Gospel Choir.

Gospel Choir sur Hope Radio. Il est temps pour moi de vous remercier d'avoir passé ces quelques moments en ma compagnie. On se retrouve bien sûr lundi 17 août entre 16h et 20h. Passez un très agréable week-end, une très bonne soirée à l'écoute de nos programmes. Voici Marie-Pierre Lamy et ses bons mots sur le thème de la confiance en soi, c'est comment grandir.

0: 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Il est 20h.
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3: Marie-Pierre Lamy-Péchou, bonjour.
4: Bonjour.
3: Merci de nous rejoindre à ce micro de Comment grandir. Donc vous êtes vous-même auteur d'un ouvrage qui s'intitule du même titre « Comment grandir ?» que l'on peut trouver aux éditions BOD. Et alors aujourd'hui, dans le cadre de cette émission « Comment grandir ?», vous nous proposez de revenir sur la confiance en soi. Qu'est-ce que c'est, Marie-Pierre Lamy-Péchou, la confiance en soi en réalité ?
4: Alors je dirais, donc, c'est notre capacité à intégrer le surprenant sur nous-mêmes. Incroyable, et de le rejeter.
3: D'accord. Donc il vaut mieux l'intégrer que le rejeter.
4: Ben non, parce qu'il y a des choses qui nous font du mal. Alors parce qu'on a confiance en nous, on sait ce qui est bon pour nous ou pas.
3: D'accord. À quoi ça sert la confiance en soi au quotidien exactement?
4: La confiance en soi, elle est nécessaire.
3: C'est pour être sûr de soi.
4: Elle est nécessaire pour l'expérience de la vie. C'est-à-dire pour appréhender la vie, pour appréhender les échecs, les réussites, et ne pas être trop ébranlé par ce qui nous arrive.
3: On revient un peu à la notion de posture, quelque part, non?
4: Exactement. Mmh. Oui, mais c'est une posture, la confiance en soi, tout à fait.
3: D'accord. C'est être. Se sentir capable d'affronter les épreuves, quelles qu'elles soient, c'est un peu ça, la confiance en soi?
4: En tout cas, d'avoir suffisamment de confiance pour tenter, l'expérience. Et puis, si l'expérience est négative, intégrer que c'est négatif et pas forcément être démoli, être abîmé.
3: Oui, donc la confiance en soi, comment est-ce qu'elle se construit, Marie-Pierre Lamy-Péchou? Chez le jeune.
4: Alors, elle se construit dans la famille. Oui. En fait, il y a énormément de choses qui se vivent dans la famille. Avoir des parents qui nous permettent des expériences. Pas des protections de tout, mais des expériences pour les vivre avec nous. Et en les vivant avec nous, nous expliquer pourquoi c'est l'échec, pourquoi c'est la réussite, et dire qu'on a les forces aussi de traverser tout cela. Et ça se vit vraiment dans la famille, la confiance en soi.
3: Et il y a des familles où il y a un déficit à ce niveau-là?
4: Oui, parce que quand une famille, elle dit « si j'étais toi, je ne te croyais pas comme ça, si tu étais plus intelligent, si tu étais plus malin... »
3: Ça passe par la parole en général?
4: Tout à fait, mm-hmm. Tout à fait.
3: C'est... Par des petites phrases assassines?
4: C'est tout à fait ça, oui.
3: C'est ça? Dont on n'est pas forcément conscient au moment où on les prononce sous l'énervement ou...
4: Non, c'est quand un parent dit « Ah, mais t'es bête », vous pouvez imaginer que ça peut aussi, à répétition, ça peut aussi ébranler, bien sûr, une confiance.
3: Ça peut être dévastateur.
4: Tout à fait.
3: Et alors donc, un jeune qui aurait été exposé à une famille qui aurait justement détruit un peu la confiance du jeune. Comment est-ce que ça se travaille? On peut revenir dessus et reconstruire sa confiance en soi, soi-même par exemple?
4: Alors heureusement, la confiance en soi, on peut toujours la trouver à quel que soit le moment de sa vie. Par contre, il faut savoir qu'elle a trois piliers.
3: Oui.
4: Alors le premier pilier, ou un des piliers, c'est l'estime de soi. L'autre pilier, c'est la connaissance de soi. Et le troisième pilier, c'est l'affirmation de soi. Il faut les trois pour avoir la confiance en soi.
3: Et alors donc, l'estime de soi, ça passe par quoi?
4: L'action. Mmh. On se met en action, on connaît ses compétences. La connaissance de soi, c'est l'introspection. C'est vraiment connaître ses limites, enfin voilà, se connaître. Et l'affirmation de soi, c'est la capacité d'exprimer ses besoins.
3: Donc c'est quand même une démarche qui n'est pas tout à fait évidente.
4: Non.
3: Parce que ça nécessite d'être assez clairvoyant sur soi-même.
4: En tout cas, quand on connaît ses limites, on peut aussi chercher des solutions. Et c'est vrai que ce n'est pas évident, mais c'est aussi un chemin, la confiance en soi. Et bienheureux sont ceux qui l'ont trouvé déjà dans l'enfance.
3: Et alors, quel message vous voudriez adresser, Marie-Pierre Lamy-Péchou, aux jeunes qui se posent des questions justement sur leur capacité à être ou à faire?
4: Ce que je dirais, c'est que déjà, on est unique. Donc, on réagit de manière très particulière aux situations. Et surtout, on n'est pas figé dans le temps. Et que tout est possible quand on est en mouvement.
3: Donc, il faut que chaque jeune se dise que tout est possible.
4: Tout à fait. Et la confiance en soi, donc si on développe l'estime de soi, on apprend à se connaître et surtout on apprend à dire ses besoins. Et je crois qu'on a vraiment tous les outils pour être dans ce chemin jusqu'à se rencontrer soi-même, oui.
3: Et vous-même, vous avez pu accompagner des jeunes qui avaient besoin de retrouver de la confiance en eux-mêmes ?
4: Oui, alors c'était surtout sur l'affirmation de soi, c'est-à-dire connaître ses besoins. Ça a été quelque chose que j'ai vu beaucoup chez les jeunes, c'est souvent ils ne connaissent pas leurs besoins.
3: Et dans ces groupes de dialogue, vous avez pu justement voir réagir les uns et les autres face à ces questions ?
4: Oui, ils sont très moqueurs. Il y en a qui disent « Ah ben tu vois, toi, t'as pas confiance en toi parce qu'il te manque ça ». Donc c'était très intéressant parce qu'il leur manquait quelque chose et ils étaient capables de le détecter chez les uns et chez les autres. Mais souvent, il faut arriver à le nommer. Mm-hmm. C'est ça le plus difficile.
3: D'accord. Et le faire sous forme d'humour, de bonne humeur, ça aide aussi ?
4: Tout à fait, parce qu'on peut tout entendre quand on se sent aimé. Mm-hmm. On peut tout entendre, oui.
3: Merci beaucoup Marie-Pierre Péchou d'être venue au micro de Comment Grandir pour nous parler aujourd'hui de la confiance en soi. Donc je rappelle que vous êtes auteur d'un ouvrage qui s'intitule Comment Grandir aux éditions BOD et c'est un livre qui est à destination des jeunes. À bientôt, merci beaucoup pour notre prochaine émission. Eh bien vous nous parlerez des amis.
4: Tout à fait.
3: Au revoir.
4: Au revoir.
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0: L'invité gospel cette semaine, c'est Laetitia Ubeda. 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
1: Voilà. Mais il y a aussi tout l'aspect témoignage, en fait. Quand je chante, je témoigne et je m'exprime à travers ces paroles. Et je pense que c'est ça qui touche. Du coup, chacun se reconnaît, soit à travers du témoignage de l'autre, soit quand je me pose la question de comment ça résonne chez moi, ce chant-là, et comment je vois qu'on est ensemble, fédérés, à travers ces chansons. Voilà, c'est le côté émotionnel aussi, ce que ça renvoie. C'est pas que la joie, mais des fois aussi des émotions plus profondes, plus qu'on n'a pas envie de diffuser, de montrer. Mais ça fait partie de l'humanité et je pense que c'est ce qui touche en fait. Ouais, c'est ça. C'est en tout cas, je fais pas de différence et c'est vrai aussi que lors des concerts, je tiens aussi à préciser aux spectateurs, au public que quand j'introduis un petit peu les chants, que veulent dire les chants qui sont absolument libres de croire ou de pas croire en Dieu, mais en tout cas, on leur offre ce message et ils le reçoivent comme ils veulent, mais que les gens soient à l'aise avec ça. Et je trouve que quand les gens sont à l'aise avec ça, ils sont beaucoup plus réceptifs et à recevoir le témoignage de l'autre, à se poser la question sur soi, qu'est-ce que moi je pense, etc. Donc oui, ça réunit en fait. Ça réunit. Quand les gens se sentent libres, ils sont ensemble.
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0: 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Il est 21h.
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3: J'ai toujours le sourire. Mon positivisme, il est vraiment à tout rompre. Il n'y a rien ni personne qui peut me l'enlever. Je sais qu'une expérience qui me reste à vivre, c'est la chaise roulante. Et puis même dans le cas d'une chaise roulante, les skateparks ils me font pas peur. J'ai pas de limite, le sourire il est partout. Il suffit de le prendre.
2: Bonjour, bienvenue dans C'est vous l'histoire. Vissez bien votre casquette sur la tête et sautez sur le premier skateboard qui passe à proximité. Aujourd'hui, goût du risque et d'aventure en compagnie de Ludovic Strubi. Notre invité habite un village de Suisse romande au bord du lac de Neuchâtel. Neuchâtel, une ville qu'il connaît comme sa poche puisqu'il en arpente les rues depuis sa tendre enfance. Marié à Myriam depuis plusieurs années, il a 3 enfants dont il s'occupe avec fierté. En apparence, rien ne laisse supposer que le quotidien de Ludovic est conditionné par la maladie. Au micro de Christine Raymond, le jeune homme explique les 3 petites lettres avec lesquelles il doit composer. SEP, autrement dit CEP, pour sclérose en plaques.
3: C'était l'an 2000. Je fêtais mes 18 ans, bienvenue dans l'âge adulte, quoi. C'était pas très gai comme cadeau d'anniversaire, mais c'était intéressant. Sur le moment, je me rendais pas vraiment compte de ce que ça allait impliquer par la suite dans ma vie, quoi.
4: Et ça s'est manifesté comment, ces premiers symptômes pour toi ?
3: Alors j'ai eu des insensibilités aux mains, puis comme je fais un travail qui était de la mécanique de précision, j'arrivais plus à tenir un stylo. Donc je suis été envoyé au CHUV et ils ont diagnostiqué avec une ponction lombaire que je souhaite à personne, une sclérose en plaques.
4: Alors à 18 ans, comment est-ce qu'on réagit à ça ?
3: Alors clairement, moi je l'ai pris avec un large sourire. Je me suis dit cool, des heures de gym en moins, cool, des périodes que je gagnerai en vacances en quelque sorte. Et puis je l'ai pris avec beaucoup de plaisir. Ça m'a pas du tout pesé quand j'ai reçu la nouvelle.
4: Parce que tu réalisais pas exactement ce que ça représentait
3: ou... Exactement. Alors les mois qui ont suivi, j'ai été, on va dire, guéri par un médicament. Donc j'ai pu retrouver complètement mes fonctions. J'ai été touché quant à la vue, quant à l'équilibre, quant au toucher, les endroits où j'ai été touché au début. Et puis c'est resté. C'est des choses qui sont restées à petite échelle, mais c'est resté quand même en moi. Donc j'ai été vite handicapé dans certains points. Et puis j'ai dû m'adapter un peu là autour.
4: Quand on préparait cet entretien, Ludovic, au téléphone, tu m'as parlé d'une positive attitude. Mais j'ai compris très vite... que pour toi, c'était pas seulement juste une façon de se remonter le moral ou une philosophie de vie, qu'il y avait autre chose qui se cachait là derrière, si j'ose dire.
3: Ouais,
4: est-ce que tu peux m'en dire plus ?
3: Alors maintenant, je la ressens avec, je la vois comme une bénédiction, comme un cadeau, plus que comme un poids. C'est-à-dire que ça m'a permis de me retrouver avec moi-même, de prendre du temps avec moi, et puis de pouvoir l'utiliser aussi pour la reprise de la lecture de ma Bible.
4: Parce que la Bible, c'était un livre qui faisait partie de ta vie déjà avant ?
3: Tout à fait. Donc mes parents étaient déjà dans une certaine église, j'étais avec eux parce qu'il fallait, et puis sur les bancs d'église, en fait, j'ai entendu le pasteur qui disait « Mais vous êtes bien sur vos sièges, vous êtes bien assis là, ça sert à rien d'aller en parler plus loin, de faire du bruit. » Puis dans ma Bible, moi je lisais « Lève-toi et marche, va, servir les autres, principalement son prochain. » Donc j'ai lâché un peu tout ce qui concernait l'Église, puis j'ai été faire mes recherches personnellement. Je me suis approché du bouddhisme, je me suis approché du Coran, je me suis approché de l'hindouisme, du spiritisme, je me suis intéressé vraiment à tout ce qui aurait pu me donner une raison ou une solution à ces 3 fameuses questions qui animent l'être humain, à savoir d'où on vient, où on va, puis qu'est-ce qu'on fout ici. Je veux dire, sans ces 3 questions, l'être humain, il n'a aucun sens sur Terre. Et on doit y trouver une réponse.
4: Mais qu'est-ce qui faisait que c'était à ce point important pour toi de trouver ces réponses? Il y a un tas de gens qui vivent très bien sans forcément se les poser, ces questions, ou en tout cas pas de façon aussi intense.
3: Je pense sincèrement que chaque être humain va un jour ou l'autre se poser ces questions. Et puis, il y a différentes manières d'y arriver. C'est ce que j'ai essayé pour tout le monde. Là, j'ai essayé vraiment d'aller dans le fond de toutes les choses. Et puis, chacune de mes expériences, chacune de mes recherches, elles m'ont d'office recentré sur ma Bible.
4: Tu t'es tout le temps ramené à cette Bible que tu connaissais ?
3: Que j'avais l'impression de connaître, ou en tout cas que j'avais juste peut-être reçu de la part de certaines personnes, d'une certaine manière, qui ne me convenait pas. Et puis, quand j'ai rouvert mon bouquin dans l'idée de la lire en entier et puis de la prendre au sérieux, il a commencé à se passer des trucs un peu métaphysiques dans ma vie. Je m'ennuie jamais, j'ai toujours quelque chose à faire, et puis c'est toujours quelque chose qui m'intéresse au plus haut point, et puis ça vient pas de moi, ça ne vient pas de moi. Je me donne moi aucune peine, les choses s'alignent devant moi. J'ai à suivre ce qui m'est donné, ce qui m'est présenté devant moi.
2: La Bible, Ludovic Struby a décidé de la prendre au sérieux et à la lettre, si l'on peut dire. Ses découvertes au sujet de Dieu ont pris une telle ampleur qu'il s'est mis à distribuer des Bibles dans la rue, des Bibles qu'il a la possibilité d'offrir gratuitement.
3: Pendant que je me suis réinvesti dans la Bible, dans ma lecture, j'ai rencontré des potes qui m'ont aiguillé vers quelqu'un qui s'occupe principalement de distribuer des Bibles en Afrique. J'ai reçu un numéro de téléphone à appeler. Quand j'ai appelé, ben, ils m'ont dit « Ouais, t'as de la chance, je viens de recevoir 22 tonnes de Bibles. Il t'en faut combien ?» Je lui ai dit « Bon, ben, passe-moi une dizaine, quoi. » Il m'a dit « Je t'en mets une centaine de côté, viens les chercher. » Je me suis dit « Ben, il y a peut-être quelque chose. » Alors, quand j'ai reçu les 100, ben, je m'y suis attelé, et puis c'est quelque chose qui me correspond vraiment bien. J'ai le contact facile, j'ai l'analyse du soi intérieur possible assez rapidement, et puis ça m'aide énormément à toucher les gens. J'ai aussi moi une vie qui fait que ça touche énormément. Si moi je partage ma vie, généralement les gens y partagent avec moi.
4: Donc ça se passe comment ta journée quand tu décides de partir dans la rue pour rencontrer des gens, être là simplement, ça se passe comment? Tu pars dans quelle disposition d'esprit, si on peut dire les choses comme ça?
3: Alors avant de partir, j'appelle généralement des amis, de la famille, des gens qui seraient capables de prier pour moi, pour que la journée elle se passe dans un témoignage qui soit concret, puis qui soit vraiment aux yeux de Dieu ce qu'il attend. S'il y a quelques personnes qui prient pour moi, il y a beaucoup de possibilités qui s'ouvrent à moi. J'arrive à la place Purie, la place centrale à Neuchâtel. Je m'asseye sur les genoux de David de Purie.
4: Une statue, donc enfin une...
3: Une statue, ouais, là, en plein centre de la place. Généralement, je prie un bon moment. Et puis les gens, ils affluent tout seuls. J'ai pas, moi, à me déplacer ou à bouger énormément. C'est les gens qui viennent me poser « T'as pas une clope ?» Je fais « Bah ouais, j'ai une clope. En attendant, t'as 5 minutes. Viens, pose-toi, je t'explique. » Souvent, ça a été aussi des associations qui veulent nous vendre quelque chose. Alors, j'écoute ton blabla, puis après, t'écoutes le mien. Étant donné que j'ai le temps de le faire, les gens, ça devient un jeu. Et puis le mec, il a rien à m'offrir d'autre que des sous à demander, tandis que moi, je lui tends une Bible. Déjà là, ça rentre dans une dimension qui est déjà différente. Et il n'y a pas d'argent derrière. Dieu, il a envie de passer un immense message, c'est un message d'amour. Aimez-vous les uns les autres. C'est le but de la Bible, c'est qu'on puisse comprendre cet amour profond qu'il a pour nous, puis qu'on doit avoir l'un pour l'autre.
4: Mais ce Dieu, comment est-ce que les gens le perçoivent quand tu parles de ça avec eux ?
3: Alors, on ne le voit pas. Physiquement, on n'a aucun aperçu avec des limites, étant donné qu'il n'en a pas. En attendant, il nous permet de le voir à l'œuvre. Et puis, quand on parle d'ange, j'aime bien parce qu'un ange, ça peut être tout et n'importe quoi. Ça peut être quelqu'un qui vient avec un simple sourire. Des fois, un simple sourire, puis un bonjour, ça peut sauver des vies. En tout cas, ça brise des murs, quoi. Ça brise les murs de protection que tout le monde se crée à force de vivre. On se crée des murs de protection pour éviter l'autre, pour éviter l'échange, pour éviter le partage, de peur de ce qu'on va découvrir. Ben moi, je brise ces murs avec un simple « Bonjour, ça roule ?»
4: T'as jamais eu peur des gens ?
3: Non.
4: Jamais.
3: Pourquoi ?
4: Ben, je veux dire, d'une façon générale, t'as toujours été quelqu'un de très ouvert.
3: Je suis pas méchant. Je suis pas quelqu'un d'agressif. Ouais. J'ai toujours le sourire. Et puis, je parlais de mon positivisme, ben, il est vraiment à tout rompre. Il n'y a rien ni personne qui peut me l'enlever. On parlait de la CEP. Je sais qu'une expérience qui me reste à vivre, ben, c'est la chaise roulante. Et puis, ben, même dans le cas d'une chaise roulante, les skateparks ne me font pas peur. J'ai pas de limite. C'est un nouveau challenge, un nouveau mode de vie. Ça reste exceptionnel à vivre. J'ai toujours réussi à trouver le petit truc, la toute petite chose, la petite virgule qui fait que, ben, en fait, c'est beau ce qu'on vit. Dans tous ces malheurs, regarde un petit peu, lève les yeux, puis tu verras qu'il y en a des belles choses, il y en a des choses incroyables à vivre, des gens incroyables à rencontrer. Il y a tellement d'expériences à vivre par l'autre, par le prochain.
4: Tu es père au foyer, comme on dit, c'est-à-dire que tu prends soin de tes enfants dans la mesure de tes forces physiques, hein, parce que la maladie conditionne aussi beaucoup ton quotidien. Comment c'est d'être papa, en fait ?
3: Waouh ! Pour moi, c'est quand même la plus belle chose au monde. On va créer un cadre à un être humain qui va vivre toute une vie, puis qui va en passer ce qu'il a retiré de meilleur plus loin. Et puis, pour moi, c'est un témoignage génial aussi de la Bible, de pouvoir vivre cette passion avec les enfants, de pouvoir leur témoigner ce que je vis, de pouvoir les faire choisir une voie qui peut être que améliorative dans leur vie. La Bible, c'est 10 commandements, mais c'est pas des commandements, c'est une ligne de vie, c'est 10 thèmes qui sont vitaux dans une vie. Tu tueras pas, tu voleras pas, tu mentiras pas. C'est des choses qui sont vitales pour avoir une vie communautaire normale.
4: Et c'est ce que tu essaies de vivre avec tes enfants?
3: Tout à fait. Quand je vais en ville avec eux, généralement, c'est eux qui me demandent une Bible pour aller la donner à telle ou telle personne. Et, je peux t'en prendre une, je la donne à ce monsieur. Je fais, va mon fils. Et puis il amène sa Bible, et puis ça peut commencer un partage, ou bien justement une prise de bec. Et je prends la prise de bec, je la prends pas comme ça. Je veux dire, si le mec me dit, ouais, il me fait chier ton gamin et tout, je vais simplement lui dire, pourquoi ? Et puis je pense que c'est une question qui peut aussi changer pas mal de points de vue, si au lieu de se dire « c'est comme ça », on se dit « pourquoi ?»« Pourquoi ça m'arrive ? Pourquoi c'est comme ça ? Pourquoi telle ou telle chose me tombe dessus ?»
4: En fait, tu poses beaucoup de questions aux gens ?
3: En fait, je me pose beaucoup de questions, puis ça en découle évidemment celles que je pose aux gens.

C'était l'intelligence humaine passée à la moulinette de la québécoise Marjolaine Duguay. Ainsi se termine ce rendez-vous. C'est vous l'histoire qui nous a permis de rencontrer Ludovic Struby, l'homme qui offre des bibles dans la rue. 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
1: Toujours le sourire. Mon positivisme, il est vraiment à tout rompre. Et rien ni personne qui peut me l'enlever. Je sais qu'une expérience qui me reste à vivre, c'est la chaise roulante. Et puis, même dans le cas d'une chaise roulante, les skateparks, ils me font pas peur. J'ai pas de limite. Le sourire, il est partout. Il suffit de le prendre.
0: Bonjour, bienvenue dans C'est vous l'histoire. Vissez bien votre casquette sur la tête et sautez sur le premier skateboard qui passe à proximité. Aujourd'hui, goût du risque et d'aventure en compagnie de Ludovic Strubi. Notre invité habite un village de Suisse romande au bord du lac de Neuchâtel. Neuchâtel, une ville qu'il connaît comme sa poche puisqu'il en arpente les rues depuis sa tendre enfance. Marié à Myriam depuis plusieurs années, il a 3 enfants dont il s'occupe avec fierté. En apparence, rien ne laisse supposer que le quotidien de Ludovic est conditionné par la maladie. Au micro de Christine Raymond, le jeune homme explique les 3 petites lettres avec lesquelles il doit composer. SEP, autrement dit CEP, pour sclérose en plaques.
1: C'était l'an 2000. Je fêtais mes 18 ans, bienvenue dans l'âge adulte, quoi. C'était pas très gai comme cadeau d'anniversaire, mais c'était intéressant. Sur le moment, je me rendais pas vraiment compte de ce que ça allait impliquer par la suite dans ma vie, quoi.
2: Et ça s'est manifesté comment, ces premiers symptômes pour toi ?
1: Alors j'ai eu des insensibilités aux mains, puis comme je fais un travail qui était de la mécanique de précision, j'arrivais plus à tenir un stylo. Donc je suis été envoyé au CHUV et ils ont diagnostiqué avec une ponction lombaire que je souhaite à personne, une sclérose en plaques.
2: Alors à 18 ans, comment est-ce qu'on réagit à ça ?
1: Alors clairement, moi je l'ai pris avec un large sourire. Je me suis dit cool, des heures de gym en moins, cool, des périodes que je gagnerai en vacances en quelque sorte. Et puis je l'ai pris avec beaucoup de plaisir. Ça ne m'a pas du tout pesé quand j'ai reçu la nouvelle.
2: Parce que tu ne réalisais pas exactement ce que ça représentait
1: ou... Exactement. Alors les mois qui ont suivi, j'ai été, on va dire, guéri par un médicament. Donc j'ai pu retrouver complètement mes fonctions. J'ai été touché quant à la vue, quant à l'équilibre, quant au toucher. C'est les endroits où j'ai été touché au début. Et puis c'est resté. C'est des choses qui sont restées à petite échelle, mais c'est resté quand même en moi. Donc j'ai été vite handicapé dans certains points. Et puis j'ai dû m'adapter un peu là autour.
2: Quand on préparait cet entretien, Ludovic, au téléphone, tu m'as parlé d'une positive attitude. Mais j'ai compris très vite... que pour toi, c'était pas seulement juste une façon de se remonter le moral ou une philosophie de vie, qu'il y avait autre chose qui se cachait là derrière, si j'ose dire.
1: Ouais,
2: est-ce que tu peux m'en dire plus ?
1: Alors maintenant, je la ressens avec, je la vois comme une bénédiction, comme comme un cadeau, plus que comme un poids. C'est-à-dire que ça m'a permis de me retrouver avec moi-même, de prendre du temps avec moi, et puis de pouvoir l'utiliser aussi pour la reprise de la lecture de ma Bible.
2: Parce que la Bible, c'était un livre qui faisait partie de ta vie déjà avant ?
1: Tout à fait. Donc mes parents étaient déjà dans une certaine église, j'étais avec eux parce qu'il fallait, et puis sur les bancs d'église, en fait, j'ai entendu le pasteur qui disait « mais vous êtes bien sur vos sièges, vous êtes bien assis là, ça sert à rien d'aller en parler plus loin, de faire du bruit. » Puis dans ma Bible, moi je lisais « Lève-toi et marche, va, servir les autres, principalement son prochain. » Donc j'ai lâché un peu tout ce qui concernait l'Église, puis j'ai été faire mes recherches personnellement. Je me suis approché du bouddhisme, je me suis approché du Coran, je me suis approché de l'hindouisme, du spiritisme, je me suis intéressé vraiment à tout ce qui aurait pu me donner une raison ou une solution à ces 3 fameuses questions qui animent l'être humain, à savoir d'où on vient, où on va, puis qu'est-ce qu'on fout ici. Je veux dire, sans ces 3 questions, l'être humain, il n'a aucun sens sur Terre. Et on doit y trouver une réponse.
2: Mais qu'est-ce qui faisait que c'était à ce point important pour toi de trouver ces réponses ? Il y a un tas de gens qui vivent très bien sans forcément se les poser, ces questions, ou en tout cas pas de façon aussi intense.
1: Je pense sincèrement que chaque être humain va un jour ou l'autre se poser ces questions. Et puis, il y a différentes manières d'y arriver. C'est ce que j'ai essayé pour tout le monde. Là, j'ai essayé vraiment d'aller dans le fond de toutes les choses. Et puis, chacune de mes expériences, chacune de mes recherches, elles m'ont d'office recentré sur ma Bible.
2: Tu t'es tout le temps ramené à cette Bible que tu connaissais ?
1: Que j'avais l'impression de connaître, ou en tout cas que j'avais juste peut-être reçu de la part de certaines personnes, d'une certaine manière, qui ne me convenait pas. Et puis, quand j'ai rouvert mon bouquin dans l'idée de la lire en entier et puis de la prendre au sérieux, il a commencé à se passer des trucs un peu métaphysiques dans ma vie. Je m'ennuie jamais, j'ai toujours quelque chose à faire, et puis c'est toujours quelque chose qui m'intéresse au plus haut point, et puis ça vient pas de moi, ça ne vient pas de moi. Je me donne moi aucune peine, les choses s'alignent devant moi. J'ai à suivre ce qui m'est donné, ce qui m'est présenté devant moi.
0: Ludovic Struby a décidé de la prendre au sérieux et à la lettre, si l'on peut dire. Ses découvertes au sujet de Dieu ont pris une telle ampleur qu'il s'est mis à distribuer des Bibles dans la rue, des Bibles qu'il a la possibilité d'offrir gratuitement.
1: Pendant que je me suis réinvesti dans la Bible, dans ma lecture, j'ai rencontré des potes qui m'ont aiguillé vers quelqu'un qui s'occupe principalement de distribuer des Bibles en Afrique. J'ai reçu un numéro de téléphone à appeler. Quand j'ai appelé, ben, ils m'ont dit « Ouais, t'as de la chance, je viens de recevoir 22 tonnes de Bibles. Il t'en faut combien ?» Je lui ai dit « Bah, ben, passe-moi une dizaine, quoi. » Il m'a dit « Je t'en mets une centaine de côté, viens les chercher. » Je me suis dit « Ben, il y a peut-être quelque chose. » Alors, quand j'ai reçu les 100, ben, je m'y suis attelé, et puis c'est quelque chose qui me correspond vraiment bien. J'ai le contact facile, j'ai l'analyse du soi intérieur possible assez rapidement, et puis ça m'aide énormément à toucher les gens. J'ai aussi moi une vie qui fait que ça touche énormément. Si moi je partage ma vie, généralement les gens y partagent avec moi.
2: Donc ça se passe comment ta journée quand tu décides de partir dans la rue pour rencontrer des gens, être là simplement, ça se passe comment? Tu pars dans quelle disposition d'esprit, si on peut dire les choses comme ça?
1: Alors avant de partir, j'appelle généralement des amis, de la famille, des gens qui seraient capables de prier pour moi, pour que la journée elle se passe dans un témoignage qui soit concret, puis qui soit vraiment aux yeux de Dieu ce qu'il attend. S'il y a quelques personnes qui prient pour moi, il y a beaucoup de possibilités qui s'ouvrent à moi. J'arrive à la place Purie, la place centrale à Neuchâtel. Je m'asseye sur les genoux de David de Purie.
2: Une statue, donc, enfin une...
1: Une statue, ouais, là, en plein centre de la place. Généralement, je prie un bon moment. Et puis les gens, ils affluent tout seuls. J'ai pas, moi, à me déplacer ou à bouger énormément. C'est les gens qui viennent me poser « T'as pas une clope ?» Je fais « Bah ouais, j'ai une clope. En attendant, t'as 5 minutes. Viens, t'as 5 minutes. Viens, pose-toi, je t'explique. » Souvent, ça a été aussi

0: envie de passer un immense message, c'est un message d'amour. Aimez-vous les uns les autres. C'est le but de la Bible, c'est qu'on puisse comprendre cet amour profond qu'il a pour nous, puis qu'on doit avoir l'un pour l'autre.
1: Mais ce Dieu, comment est-ce que les gens le perçoivent quand tu parles de ça avec eux ?
0: Alors on ne le voit pas. Physiquement, on n'a aucun aperçu avec des limites, étant donné qu'il n'en a pas. En attendant, il nous permet de le voir à l'œuvre. Et puis, quand on parle d'ange, j'aime bien parce que un ange, ça peut être tout et n'importe quoi. Ça peut être quelqu'un qui vient avec un simple sourire. Des fois, un simple sourire, puis un bonjour, ça peut sauver des vies. En tout cas, ça brise des murs, quoi. Ça brise les murs de protection que tout le monde se crée à force de vivre. On se crée des murs de protection pour éviter l'autre, pour éviter l'échange, pour éviter le partage, de peur de ce qu'on va découvrir. Ben moi, je brise ces murs avec un simple « Bonjour, ça roule ?»
1: T'as jamais eu peur des gens ?
0: Non.
1: Jamais.
0: Pourquoi ?
1: Ben, je veux dire, d'une façon générale, t'as toujours été quelqu'un de très ouvert.
0: Je suis pas méchant. Je suis pas quelqu'un d'agressif. Ouais. J'ai toujours le sourire. Et puis, je parlais de mon positivisme, ben, il est vraiment à tout rompre. Il y a rien ni personne qui peut me l'enlever. On parlait de la CEP. Je sais qu'une expérience qui me reste à vivre, ben, c'est la chaise roulante. Et puis, ben, même dans le cas d'une chaise roulante, les skateparks, ils me font pas peur. J'ai pas de limite. C'est un nouveau challenge, un nouveau mode de vie. Ça reste exceptionnel à vivre. J'ai toujours réussi à trouver le petit truc, la toute petite chose, la petite virgule qui fait que, ben, en fait, c'est beau ce qu'on vit. Dans tous ces malheurs, regarde un petit peu, lève les yeux, puis tu verras qu'il y en a des belles choses, il y en a des choses incroyables à vivre, des gens incroyables à rencontrer. Il y a tellement d'expériences à vivre par l'autre, par le prochain.
1: Tu es père au foyer, comme on dit, c'est-à-dire que tu prends soin de tes enfants dans la mesure de tes forces physiques, hein, parce que la maladie conditionne aussi beaucoup ton quotidien. Comment c'est d'être papa, en fait ?
0: Waouh ! Pour moi, c'est quand même la plus belle chose au monde. On va créer un cadre à un être humain qui va vivre toute une vie, puis qui va en passer ce qu'il a retiré de meilleur plus loin. Et puis, pour moi, c'est un témoignage génial aussi de la Bible, de pouvoir vivre cette passion avec les enfants, de pouvoir leur témoigner ce que je vis, de pouvoir les faire choisir une voie qui peut être que améliorative dans leur vie. La Bible, c'est 10 commandements, mais c'est pas des commandements, c'est une ligne de vie. C'est 10 thèmes qui sont vitaux dans une vie. Tu tueras pas, tu voleras pas, tu mentiras pas. C'est des choses qui sont vitales pour avoir une vie communautaire normale.
1: Et c'est ce que tu essaies de vivre avec tes enfants ?
0: Tout à fait. Quand je vais en ville avec eux, généralement, c'est eux qui me demandent une Bible pour aller la donner à telle ou telle personne. Eh, je peux t'en prendre une, je la donne à ce monsieur. Je fais, va, va mon fils. Et puis il amène sa Bible, et puis ça peut commencer un partage, ou bien justement une prise de bec. Et je prends la prise de bec, je la prends pas comme ça. Je veux dire, si le mec me dit, ouais, il me fait chier ton gamin et tout, je vais simplement lui dire, pourquoi ? Et puis je pense que c'est une question qui peut aussi changer pas mal de points de vue si au lieu de se dire « c'est comme ça », on se dit « pourquoi ? Pourquoi ça m'arrive ? Pourquoi c'est comme ça ? Pourquoi telle ou telle chose me tombe dessus ?»
1: En fait, tu poses beaucoup de questions aux gens.
0: En fait, je me pose beaucoup de questions. Puis ça en découle évidemment celles que je pose aux

0: C'était l'intelligence humaine passée à la moulinette de la québécoise Marjolaine Duguay. Ainsi se termine ce rendez-vous. 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Ciao.
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5: Hallelujah! Hallelujah! Oh, combien le célèbre vraiment de tout leur cœur ce soir. Amen! Est-ce que vous trouvez que ça goûte bon, le Seigneur? Sa présence goûte bon, amen! Hallelujah! Alors ce soir, on ne manquera pas de nous réjouir complètement. Faut pas laisser une petite portion, d'accord? Amen! Goûtons-le parfaitement et complètement. C'est si bon de le louer. C'est pas vrai?

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L'ordre des choses s'est enfin mis en place.

0: 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Et merci d'être avec nous pour ce nouveau numéro. Ce soir, je vous propose une voix féminine haïtienne, mais que beaucoup connaissent comme canadienne. 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
1: Hallelujah! Hallelujah! Oh, combien le célèbre vraiment de tout leur cœur ce soir. Amen! Est-ce que vous trouvez que ça goûte bon, le Seigneur? Sa présence goûte bon, amen! Hallelujah! Alors ce soir, on ne manquera pas de nous réjouir complètement. Il ne faut pas laisser une petite portion, d'accord? Amen! Goûtons-le parfaitement et complètement. C'est si bon de le louer. C'est pas vrai?

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L'ordre des choses s'est enfin mis en place.

0: 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Gospel Concert Live, bonsoir à vous. Et merci d'être avec nous pour ce nouveau numéro. Ce soir, je vous propose une voix féminine haïtienne, mais que beaucoup connaissent comme canadienne. Il s'agit de Maggie Blanchard. Effectivement, si depuis l'âge de ses 16 ans, elle est au Québec, c'est bien à Port-au-Prince, en Haïti, qu'elle est née. Maggie, si tu nous écoutes, on attend la sortie de ton prochain album. 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
1: Hallelujah! Hallelujah! Oh, combien elle célèbre vraiment de tout leur cœur ce soir. Amen! Est-ce que vous trouvez que ça goûte bon, le Seigneur? Sa présence goûte bon, amen! Hallelujah! Alors ce soir, on ne manquera pas de nous réjouir complètement. Il ne faut pas laisser une petite portion, d'accord? Amen. Goûtons-le parfaitement et complètement. C'est si bon de le louer. C'est pas vrai?

s'est passé. L'ordre des choses s'est enfin mis en place. Alléluia.